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1 Jean 2. Jésus-Christ, notre avocat et victime expiatoire. Mes petits enfants, je vous écris ces choses afin que vous ne péchiez point. Mais si quelqu'un a péché, nous avons un avocat auprès du Père, Jésus-Christ le Juste. Il est lui-même la victime expiatoire pour nos péchés, non seulement pour les nôtres, mais aussi pour ceux du monde entier. Obéir aux commandements et marcher dans l'amour. Si nous gardons ces commandements, nous savons que nous l'avons connu. Celui qui dit « Je l'ai connu, mais qui ne garde pas ses commandements » est un menteur, et la vérité n'est pas en lui. Mais celui qui garde sa parole, en lui l'amour de Dieu est véritablement parfait. Celui qui dit qu'il demeure en lui doit marcher comme lui-même a marché. Bien-aimé, ce n'est pas un commandement nouveau que je vous écris, mais un commandement ancien que vous avez entendu depuis le commencement. Toutefois, il est nouveau dans le sens où les ténèbres se dissipent et la lumière véritable brille déjà. Celui qui prétend être dans la lumière tout en haïssant son frère est encore dans les ténèbres. Celui qui aime son frère demeure dans la lumière et il n'y a en lui aucune occasion de chute. Mais celui qui hait son frère marche dans les ténèbres et ne sait où il va, car les ténèbres ont aveuglé ses yeux. Ne pas aimer le monde. Je vous écris, petits enfants, parce que vos péchés sont pardonnés à cause de son nom. Je vous écris, Père, parce que vous avez connu celui qui est dès le commencement. Je vous écris, jeunes gens, parce que vous avez vaincu le malin. Je vous ai écrit, petits enfants, parce que vous avez connu le Père. Je vous ai écrit, Père, parce que vous avez connu celui qui est dès le commencement. Je vous ai écrit, jeunes gens, parce que vous êtes forts, que la parole de Dieu demeure en vous et que vous avez vaincu le malin. N'aimez point le monde ni les choses qui sont dans le monde. Si quelqu'un aime le monde, l'amour du Père n'est point en lui. Car tout ce qui est dans le monde, la convoitise de la chair, la convoitise des yeux, l'orgueil de la vie, ne vient pas du Père mais du monde. Le monde passe ainsi que ses convoitises, mais celui qui fait la volonté de Dieu demeure éternellement. Les antéchrists et la fidélité à la vérité. Petits enfants, c'est la dernière heure. Vous avez appris qu'un antéchrist doit venir, et maintenant il y a plusieurs antéchrists. C'est ainsi que nous savons que nous sommes dans la dernière heure. Ils sont sortis du milieu de nous, mais ils n'étaient pas des nôtres. S'ils avaient été des nôtres, ils seraient restés avec nous. Mais cela est arrivé afin que tous voient qu'ils ne faisaient pas partie de nous. Pour vous, vous avez reçu l'onction du Saint-Esprit et vous avez la connaissance. Je vous ai écrit, non parce que vous ne connaissez pas la vérité, mais parce que vous la connaissez et qu'aucun mensonge ne vient de la vérité. Qui est le menteur, sinon celui qui nie que Jésus est le Christ? Celui-là est l'antéchrist, celui qui nie le Père et le Fils. Quiconque nie le Fils n'a pas non plus le Père, mais quiconque confesse le Fils a aussi le Père. Que ce que vous avez entendu dès le commencement demeure en vous. Si cela demeure en vous, alors vous demeurerez aussi dans le Fils et dans le Père. Et la promesse qu'il nous a faite, c'est la vie éternelle. Je vous écris cela au sujet de ceux qui cherchent à vous égarer. Mais vous avez reçu l'onction de Dieu, et elle demeure en vous. Vous n'avez pas besoin qu'on vous enseigne d'autre chose, car cette onction vous enseigne toutes choses. Elle est véritable et sans mensonge. Demeurez en Christ selon son enseignement. Les enfants de Dieu et l'assurance en Christ. Et maintenant, petits enfants, demeurez en lui, afin que lorsqu'il paraîtra, nous ayons de l'assurance et que nous ne soyons pas confus à son avènement. Si vous savez qu'il est juste, sachez que quiconque pratique la justice est né de lui.

La météo pour ce mardi 1er septembre, un temps de rentrée attendu avec le début de l'automne météorologique, avec un ciel souvent très nuageux, avec même quelques ondées possibles du sud-ouest au centre-est. Les températures pour ce mardi matin, 14 degrés pour Lille, Paris, Strasbourg, Cherbourg et Brest, 14 également pour Lyon, 15 à Bordeaux, 17 degrés pour Toulouse et Biarritz, 20 degrés pour Marseille, 21 Nice et Perpignan et 23 degrés pour Bastia. Et pour ce mardi après-midi, 20 degrés sur la Normandie et la Bretagne, 21 sur les Hauts-de-France, 23 degrés sur la Nouvelle-Aquitaine et sur l'Île-de-France, 24 sur le Grand Est et le Centre-Val de Loire, 25 degrés sur la vallée du Rhône et la Bourgogne, 27 degrés en Occitanie, 29 en Corse et 30 degrés sur la Côte d'Azur.

Bonjour, bonjour à tous. La France fait sa rentrée. Ce matin, près de 12 millions d'élèves ont repris le chemin de l'école, du collège et du lycée, encadré par environ 850 000 professeurs. Le ministre de l'Éducation nationale assure que l'absence d'enseignants resteront marginales dans le premier degré. 98% des postes sont pourvus contre 92% l'an dernier. Et dans le second degré, 96% contre 90%. En Corse, les élèves ne feront leur rentrée que jeudi prochain. Et puis cette rentrée se déroule sous tension. L'éducation nationale se remet d'une cyberattaque survenue fin juillet qui a visé le système d'information dédié à la formation des personnels. Par précaution, des messageries, des applications professionnelles et le portail Arena ont été coupés dans plusieurs académies, compliquant le travail des chefs d'établissement. Le ministère confirme l'intrusion mais conteste l'ampleur du vol des données revendiquées par les pirates. Entrée, elle, se tient normalement. Et c'est également l'interdiction du téléphone portable qui s'étend désormais aux lycéens. La loi a été promulguée le 24 août et publiée au journal officiel le 24 août. Du côté des Landes et de la Gironde, la rentrée elle est particulière. À Biscarrosse et au Porges, les élèves retrouvent leur classe après le méga feu de l'été. Au Porges, 200 maisons ont été ravagées par les flammes. Tous les établissements scolaires ont été épargnés, mais les enseignants se disent inquiets d'accueillir des enfants traumatisés. Un large élan de solidarité a permis d'équiper les écoles. Et sur le plan politique, à présent, la France rend hommage à Édouard Balladur, l'ancien Premier ministre. C'était à Paris à l'âge de 97 ans, chef du gouvernement de 93 à 95 durant la cohabitation avec François Mitterrand. Il avait quitté la vie politique en 2006 après plus de 15 ans au sommet de l'État. Le chef d'État salue un serviteur exigeant, mesuré et dévoué. Le Premier ministre évoque une figure majeure de notre vie publique. Une messe sera célébrée dans la stricte intimité familiale. Et puis, plusieurs réformes entrent en vigueur aujourd'hui. La durée des arrêts de travail est désormais plafonnée à 31 jours pour une première prescription et 62 jours en cas de prolongation. Après une rupture conventionnelle, l'indemnisation chômage passe de 18 à 15 mois pour les moins de 55 ans. Et les taxis peuvent obtenir de 3 000 à 5 500 euros pour passer à l'électrique. Le gouvernement, lui, présentera son budget le 30 septembre sans hausse d'impôts annoncée. C'est la fin de cette édition. Passez une excellente fin de journée. Et aujourd'hui, dans votre Minute Sport, en transfert record, le Paris Saint-Germain a officialisé hier le départ de Brandley Barcola vers Liverpool jusqu'à 145 millions d'euros, bonus compris. Jamais un joueur quittant la Ligue 1 n'avait coûté aussi cher. Le mercato ferme ce mardi à 20h. Un rugby, le stade Toulousain a annoncé hier de nouveaux recours contre son amende pour dépassement du salary cap, ramené en appel à 2,725 millions d'euros. Sur le plan du basket, Saint-Quentin a été officiellement repêché en Betclic Elite à la place de l'AS Monaco. Côté tennis, Arthur Fils est 11e mondial au classement publié hier. Et l'US Open, Novak Djokovic a été éliminé dès le premier tour par l'Argentin Mariano Navone après 4h36 de combat. Une première, un grand chelem depuis 2006. C'est la fin de votre Minute Sport. Très très belle journée à tous sur votre radio.

Voyant la foule, Jésus monta sur la montagne et, après qu'il se fut assis, ses disciples s'approchèrent de lui. Puis, ayant ouvert la bouche, il les enseigna et dit « Heureux les pauvres en esprit, car le royaume des cieux est à eux. Heureux les affligés, car ils seront consolés. Heureux les débonnaires, car ils hériteront la terre. Heureux ceux qui ont faim et soif de la justice, car ils seront rassasiés. Heureux les miséricordieux, car ils obtiendront miséricorde. Heureux ceux qui ont le cœur pur, car ils verront Dieu. Heureux ceux qui procurent la paix, car ils seront appelés fils de Dieu. Heureux ceux qui sont persécutés pour la justice, car le royaume des cieux est à eux. Heureux serez-vous lorsqu'on vous outragera, qu'on vous persécutera et qu'on dira faussement de vous toutes sortes de mal à cause de moi. Réjouissez-vous et soyez dans l'allégresse, parce que votre récompense sera grande dans les cieux. Car c'est ainsi qu'on a persécuté les prophètes qui ont été avant vous. Vous êtes le sel de la terre, mais si le sel perd sa saveur, avec quoi la lui rendra-t-on ? Il ne sert plus qu'à être jeté dehors et foulé aux pieds par les hommes. Vous êtes la lumière du monde. Une ville située sur une montagne ne peut être cachée, et on n'allume pas une lampe pour la mettre sous le boisseau, mais on la met sur le chandelier, et elle éclaire tous ceux qui sont dans la maison. Que votre lumière luise ainsi devant les hommes, afin qu'ils voient vos bonnes œuvres et qu'ils glorifient votre Père qui est dans les cieux. Ne croyez pas que je sois venu pour abolir la loi ou les prophètes. Je suis venu non pour abolir, mais pour accomplir. Car je vous le dis en vérité, tant que le ciel et la terre ne passeront point, il ne disparaîtra pas de la loi un seul iota ou un seul trait de lettre jusqu'à ce que tout soit arrivé. Celui donc qui supprimera l'un de ses plus petits commandements et qui enseignera aux hommes à faire de même sera appelé le plus petit dans le royaume des cieux. Mais celui qui les observera et qui enseignera à les observer, celui-là sera appelé grand dans le royaume des cieux. Car je vous le dis, si votre justice ne surpasse celle des scribes et des pharisiens, vous n'entrerez point dans le royaume des cieux. Vous avez entendu qu'il a été dit aux anciens, « Tu ne tueras point. » Celui qui tuera mérite d'être puni par les juges. Mais moi, je vous dis que quiconque se met en colère contre son frère, mérite d'être puni par les juges. Que celui qui dira à son frère « Raca » mérite d'être puni par le Sanhédrin, et que celui qui lui dira « Insensé » mérite d'être puni par le feu de la Guéhenne. Si donc tu présentes ton offrande à l'autel, et que là, tu te souviennes que ton frère a quelque chose contre toi, laisse là ton offrande devant l'autel, et va d'abord te réconcilier avec ton frère, puis viens présenter ton offrande. Accorde-toi promptement avec ton adversaire, pendant que tu es en chemin avec lui, de peur qu'il ne te livre au juge, que le juge ne te livre à l'officier de justice, et que tu ne sois mis en prison. Je te le dis en vérité, tu ne sortiras pas de là que tu n'aies payé le dernier cadran. Vous avez appris qu'il a été dit, tu ne commettras point d'adultère, mais moi, je vous dis que quiconque regarde une femme pour la convoiter a déjà commis un adultère avec elle dans son cœur. Si ton œil droit est pour toi une occasion de chute, arrache-le et jette-le loin de toi. Car il est avantageux pour toi qu'un seul de tes membres périsse et que ton corps entier ne soit pas jeté dans la Guéhenne. Et si ta main droite est pour toi une occasion de chute, coupe-la et jette-la loin de toi, car il est avantageux pour toi qu'un seul de tes membres périsse et que ton corps entier n'aille pas dans la Guéhenne. Il a été dit que celui qui répudie sa femme lui donne une lettre de divorce. Mais moi je vous dis que celui qui répudie sa femme, sauf pour cause d'infidélité, l'expose à devenir adultère et que celui qui épouse une femme répudiée commet un adultère. Vous avez encore appris qu'il a été dit aux anciens, « Tu ne te parjureras point, mais tu t'acquitteras envers le Seigneur de ce que tu as déclaré par serment. » Mais moi, je vous dis de ne jurer aucunement, ni par le ciel, parce que c'est le trône de Dieu, ni par la terre, parce que c'est son marchepied, ni par Jérusalem, parce que c'est la ville du grand roi. Ne jure pas non plus par ta tête, car tu ne peux rendre blanc ou noir un seul cheveu.
que votre parole soit « oui, oui », « non, non ». Ce qu'on y ajoute vient du malin. Vous avez appris qu'il a été dit « œil pour œil et dent pour dent ». Mais moi, je vous dis de ne pas résister aux méchants. Si quelqu'un te frappe sur la joue droite, présente-lui aussi l'autre. Si quelqu'un veut plaider contre toi et prendre ta tunique, laisse-lui encore ton manteau. Si quelqu'un te force à faire 1 000, fais-en 2 avec lui. Donne à celui qui te demande, et ne te détourne pas de celui qui veut emprunter de toi. Vous avez appris qu'il a été dit, « Tu aimeras ton prochain, et tu haïras ton ennemi. » Mais moi, je vous dis, aimez vos ennemis, bénissez ceux qui vous maudissent, faites du bien à ceux qui vous haïssent, et priez pour ceux qui vous maltraitent et qui vous persécutent. Afin que vous soyez fils de votre Père qui est dans les cieux, car il fait lever son soleil sur les méchants et sur les bons, et il fait pleuvoir sur les justes et sur les injustes. Si vous aimez ceux qui vous aiment, quelle récompense méritez-vous? Les publicains aussi, n'agissent-ils pas de même? Et si vous saluez seulement vos frères, que faites-vous d'extraordinaire? Les païens aussi, n'agissent-ils pas de même? Soyez donc parfaits, comme votre Père céleste est parfait. Gardez-vous de pratiquer votre justice devant les hommes pour en être vu. Autrement, vous n'aurez point de récompense auprès de votre Père qui est dans les cieux. Lors donc que tu fais l'aumône, ne sonne pas de la trompette devant toi, comme font les hypocrites dans les synagogues et dans les rues, afin d'être glorifiés par les hommes. Je vous le dis en vérité, ils reçoivent leur récompense. Mais quand tu fais l'aumône, que ta main gauche ne sache pas ce que fait ta droite, afin que ton aumône se fasse en secret, et ton Père, qui voit dans le secret, te le rendra. Lorsque vous priez, ne soyez pas comme les hypocrites qui aiment à prier debout dans les synagogues et au coin des rues pour être vus des hommes. Je vous le dis en vérité, ils reçoivent leur récompense. Mais quand tu pries, entre dans ta chambre, ferme ta porte et prie ton Père qui est là, dans le lieu secret. Et ton Père qui voit dans le secret te le rendra. En priant, ne multipliez pas de vaines paroles comme les païens, qui s'imaginent qu'à force de paroles, ils seront exaucés. Ne leur ressemblez pas, car votre Père sait de quoi vous avez besoin avant que vous le lui demandiez. Voici donc comment vous devez prier. Notre Père qui est aux cieux, que ton nom soit sanctifié, que ton règne vienne, que ta volonté soit faite sur la terre comme au ciel. Donne-nous aujourd'hui notre pain quotidien. Pardonne-nous nos offenses, comme nous aussi nous pardonnons à ceux qui nous ont offensés. Ne nous induis pas en tentation, mais délivre-nous du malin. Car c'est à toi qu'appartiennent dans tous les siècles le règne, la puissance et la gloire. Amen. Si vous pardonnez aux hommes leurs offenses, votre Père céleste vous pardonnera aussi. Mais si vous ne pardonnez pas aux hommes, votre Père ne vous pardonnera pas non plus vos offenses. Lorsque vous jeûnez, ne prenez pas un air triste comme les hypocrites qui se rendent le visage tout défait pour montrer aux hommes qu'ils jeûnent. Oh, je vous le dis en vérité, ils reçoivent leur récompense. Mais quand tu jeûnes, parfume ta tête et lave ton visage, afin de ne pas montrer aux hommes que tu jeûnes, mais à ton Père, qui est là, dans le lieu secret, et ton Père, qui voit dans le secret, le rendra. Ne vous amassez pas des trésors sur la terre, où la teigne et la rouille détruisent, et où les voleurs percent et dérobent. Mais amassez-vous des trésors dans le ciel, où la teigne et la rouille ne détruisent point, et où les voleurs ne percent ni ne dérobent. Car là où est ton trésor, là aussi sera ton cœur. L'œil est la lampe du corps. Si ton œil est en bon état, tout ton corps sera éclairé. Mais si ton œil est en mauvais état, tout ton corps sera dans les ténèbres. Si donc la lumière qui est en toi est ténèbre, combien seront grandes ces ténèbres? Nul ne peut servir deux maîtres, car ou il haïra l'un et aimera l'autre, ou il s'attachera à l'un et méprisera l'autre. Vous ne pouvez servir Dieu et Maman. C'est pourquoi je vous le dis, ne vous inquiétez pas pour votre vie, de ce que vous mangerez, ni pour votre corps, de quoi vous serez vêtu. La vie n'est-elle pas plus que la nourriture et le corps plus que le vêtement ?
Regardez les oiseaux du ciel. Ils ne sèment ni ne moissonnent, ils n'amassent rien dans des greniers, et votre Père Céleste les nourrit. Ne valez-vous pas beaucoup plus qu'eux? Qui de vous, par ses inquiétudes, peut ajouter une coudée à la durée de sa vie? Et pourquoi vous inquiétez au sujet du vêtement? Considérez comment croissent les lys des champs. Ils ne travaillent ni ne filent. Cependant, je vous dis que Salomon même, dans toute sa gloire, n'a pas été vêtu comme l'un d'eux. Si Dieu revêt ainsi l'herbe des champs qui existe aujourd'hui et qui demain sera jetée au four, ne vous vêtira-t-il pas à plus forte raison, gens de peu de foi? Ne vous inquiétez donc point et ne dites pas « Que mangerons-nous? Que boirons-nous? De quoi serons-nous vêtus ?» Car toutes ces choses, ce sont les païens qui les recherchent. Votre Père Céleste sait que vous en avez besoin. Cherchez premièrement le royaume et la justice de Dieu, et toutes ces choses vous seront données par-dessus. Ne vous inquiétez donc pas du lendemain, car le lendemain aura soin de lui-même. À chaque jour suffit sa peine. Ne jugez point, afin que vous ne soyez point jugés, car on vous jugera du jugement dont vous jugez, et l'on vous mesurera avec la mesure dont vous mesurez. Pourquoi vois-tu la paille qui est dans l'œil de ton frère et n'aperçois-tu pas la poutre qui est dans ton œil? Ou comment peux-tu dire à ton frère « Laisse-moi ôter une paille de ton œil, toi, qui as une poutre dans le tien. » Hypocrite, ôte premièrement la poutre de ton œil et alors tu verras comment ôter la paille de l'œil de ton frère. Ne donnez pas les choses saintes aux chiens et ne jetez pas vos perles devant les pourceaux de peur qu'ils ne les foulent aux pieds, ne se retournent et ne vous déchirent. Demandez et l'on vous donnera. Cherchez et vous trouverez. Frappez et l'on vous ouvrira. Car quiconque demande reçoit. Celui qui cherche trouve et l'on ouvre à celui qui frappe. Lequel de vous donnera une pierre à son fils s'il lui demande du pain? Ou s'il demande un poisson, lui donnera-t-il un serpent? Si donc, méchant comme vous l'êtes, vous savez donner de bonnes choses à vos enfants, à combien plus forte raison votre Père qui est dans les cieux donnera-t-il de bonnes choses à ceux qui les lui demandent? Tout ce que vous voulez que les hommes fassent pour vous, faites-le de même pour eux, car c'est la loi et les prophètes. Entrez par la porte étroite, car large est la porte, spacieux est le chemin qui mène à la perdition. Oh, il y en a beaucoup qui entrent par là. Mais étroite est la porte, resserrez le chemin qui mène à la vie. Et il y en a peu qui les trouvent. Gardez-vous des faux prophètes. Ils viennent à vous en vêtements de brebis, mais au-dedans, ce sont des loups ravisseurs. Vous les reconnaîtrez à leurs fruits. Cueille-t-on des raisins sur des épines ou des figues sur des chardons? Tout bon arbre porte de bons fruits, mais le mauvais arbre porte de mauvais fruits. Un bon arbre ne peut porter de mauvais fruits, ni un mauvais arbre porter de bons fruits. Tout arbre qui ne porte pas de bons fruits est coupé et jeté au feu. C'est donc à leurs fruits que vous les reconnaîtrez. Ceux qui me disent « Seigneur, Seigneur » n'entreront pas tous dans le royaume des cieux, mais celui-là seul qui fait la volonté de mon Père qui est dans les cieux. Plusieurs me diront en ce jour-là « Seigneur, Seigneur, n'avons-nous pas prophétisé par ton nom? N'avons-nous pas chassé des démons par ton nom? Et n'avons-nous pas fait beaucoup de miracles par ton nom ?» Alors, je leur dirai ouvertement, je ne vous ai jamais connu. Retirez-vous de moi, vous qui commettez l'iniquité. C'est pourquoi quiconque entend ces paroles que je dis et les met en pratique sera semblable à un homme prudent qui a bâti sa maison sur le roc. La pluie est tombée, les torrents sont venus, les vents ont soufflé et se sont jetés contre cette maison. Elle n'est point tombée parce qu'elle était fondée sur le roc. Mais quiconque entend ces paroles que j'ai dites et ne les met pas en pratique sera semblable à un homme insensé qui a bâti sa maison sur le sable. La pluie est tombée, les torrents sont venus, les vents ont soufflé et ont battu cette maison. Elle est tombée et sa ruine a été grande. Après que Jésus eut achevé ses discours, la foule fut frappée de sa doctrine, car il enseignait comme ayant autorité et non pas comme leurs scribes.

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Évangile de Jean, chapitre 1, versets 1 à 14. Au commencement, la parole existait déjà. La parole était avec Dieu, et la parole était Dieu. Au commencement, la parole était avec Dieu. Par elle, Dieu a fait toutes choses, et il n'a rien fait sans elle. En elle, il y a la vie. Et la vie est la lumière des êtres humains. La lumière brille dans la nuit, mais la nuit ne l'a pas reçue. Dieu a envoyé un homme qui s'appelait Jean. Il est venu comme témoin pour être le témoin de la lumière, afin que tous croient par lui. Il n'était pas la lumière, mais il était le témoin de la lumière. La parole est la vraie lumière. En venant dans le monde, elle éclaire tous les êtres humains. La parole était dans le monde, et Dieu a fait le monde par elle. Mais le monde ne l'a pas reconnue. La parole est venue dans son peuple, mais les gens de son peuple ne l'ont pas reçue. Pourtant, certains l'ont reçue, et ils croient en elle. À cela, la parole a donné le pouvoir de devenir enfants de Dieu. Et ils sont devenus enfants de Dieu, en naissant non par la volonté d'un homme et d'une femme, mais de Dieu. La parole est devenue un homme, et il a habité parmi nous. Nous avons vu sa gloire. Cette gloire, il la reçoit du Père. C'est la gloire du Fils unique, plein d'amour et de vérité.

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2: Vous voyez ces flèches ici? Il y a une bonne et une mauvaise façon de faire chaque chose. C'est à nous de choisir la voie à suivre. La Bible nous dit dans l'Ancien Testament que le jour viendra, où le mal sera considéré comme bien et le bien comme mal. Et ce jour est arrivé. Pour être honnête, je ne sais pas combien de temps il nous reste avant le retour de Jésus. Je ne pense pas que ce soit très long, mais Paul pensait cela à son époque. Mais je sais une chose, nous devons rester prêts. La Bible dit de veiller, de prier et d'être prêts. Nous n'avons pas le temps de nous préparer après le son de la trompette. Et s'il y a un moment dans l'histoire où l'on devait prendre au sérieux notre relation avec Dieu, c'est celui-ci. Fini les pertes de temps, fini les absurdités hypocrites. Il est temps pour nous d'apprendre à faire les choses comme il faut. Quand on prend le mauvais chemin, on se perd. Et il y a beaucoup de gens perdus dans le monde, perdus parce qu'ils ont fait les mauvais choix toute leur vie. Mais on peut changer les choses. C'est incroyable. Cela n'arrive pas du jour au lendemain, mais dès l'instant où l'on abandonne sa vie à Dieu, où l'on reçoit Christ et où l'on lui donne notre vie, les choses commencent à changer. Et chaque bonne décision que l'on prend annule l'une des mauvaises que l'on a prises auparavant. Donc, je veux que vous gardiez cette image de ces flèches à l'esprit et que pour chaque décision que vous devez prendre, vous vous rappeliez qu'il y a deux voies possibles, celle du diable et celle de Dieu. Et vous devez choisir la voie de Dieu. Ce week-end, je propose une série sur le développement du caractère de Dieu dans votre vie. Et c'est ce à quoi nous sommes destinés. Je vous lirai un passage plus tard qui dit que nous sommes destinés à être moulés à l'image du Christ. J'ai commencé à parler hier soir de « Eh bien, j'ai dit beaucoup de bonnes choses et je ne peux pas les répéter », mais j'ai terminé en parlant de souffrance et de maturité spirituelle, le passage préféré de tous, la souffrance. Et je veux vous lire ce passage parce que je veux vous donner une meilleure explication. 1 Pierre 4, 1 et 2. Ainsi donc, puisque Christ a souffert dans son corps, dites dans son corps. Et quand on parle de souffrance dans le corps, on ne parle pas de petits enfants qui meurent du cancer, de tragédies, d'accidents de voiture, de perte d'un être cher, de cancer et de ce genre de choses. Le diable fait beaucoup de choses de ce genre et nous devons lui résister, nous opposer à lui et croire pour la guérison, la victoire et la restauration. Mais nous devons savoir que notre foi ne repose pas sur un miracle. J'aimerais Dieu tout autant que je l'obtienne ou non. Amen. Vous m'entendez? Christ est ma vie et mourir représente un gain. Personne ici ne doit craindre la mort. Il n'y a aucune raison de craindre la mort, car, au fond, qui ne serait pas mieux loti au paradis? Bon, si ça ne vous plaît pas, je passe à autre chose. Je vous dis simplement que vous n'avez pas besoin d'avoir peur. Ne vivez pas avec cette peur. Il n'y a aucune raison pour cela. La Bible dit que nous avons été délivrés de la peur de la mort. Donc, souffrir dans la chair, ce que je veux dire par là, et j'aurais probablement dû le dire hier soir, car je ne veux pas vous embrouiller. Dieu n'est pas un Dieu qui se réjouit de nous voir souffrir, mais il se réjouit de nous voir bien agir quand nous souffrons. Vous avez entendu ? Paul n'a jamais prié pour que le problème de qui que ce soit disparaisse. J'ai trouvé ça intéressant. Vous savez ce qu'il a prié ? Que malgré leurs problèmes, ils gèrent tout avec bonne humeur. Donc il priait pour qu'en cas de problème, ils agissent comme il faut. Nous allons vivre des situations similaires à celles des gens dans le monde. Jésus a dit « Vous aurez à souffrir dans le monde ». Et nous sommes dans le monde, mais prenez courage. Moi, j'ai vaincu le monde. Et donc, nous avons la victoire, peu importe. Quand on a un problème, on a déjà la victoire. La chrétienté commence par ce qui est fait, pas à faire. Jésus a déjà fait tout ce qui devait être fait. Que tout le monde dise « J'ai la victoire ». C'est pour cela que la Bible dit dans Romains 8 que nous sommes plus que vainqueurs. Que signifie être plus que vainqueur? Je crois que cela signifie qu'avant même d'avoir un problème, nous savons que nous avons la victoire. Ainsi, nous n'avons pas à vivre dans la crainte des souffrances et des difficultés qui nous attendent. Je me souviens de l'époque où j'avais ce que Dieu m'a finalement montré comme des pressentiments anxieux. J'avais vécu tellement de malheurs que je vivais dans la peur du prochain malheur. Vous me comprenez? Et nous n'avons pas besoin de vivre ainsi, car nous avons ce qu'il faut pour affronter tout ce qui arrive. Je peux tout par Christ, qui est ma force. Et Paul disait en fait, « Je sais vivre dans la pauvreté et je sais vivre dans l'abondance. » Il savait gérer les difficultés et les bons moments. Et ce que Dieu attend de chacun de nous quand nous traversons des difficultés, c'est que nous n'agissions pas comme le monde, mais comme Jésus, pour que nous puissions avoir un impact sur le monde. Allez! Donc, quand je parle de souffrance dans la chair, je parle de ce que ressent notre chair quand nous faisons ce que Dieu veut que nous fassions, même si nous n'en avons pas envie. Comme se soumettre à son mari. Je n'ai même pas eu un rire là. Mon Dieu, je me souviens combien ma chair avait mal. Quand Dave me disait de faire quelque chose que je ne voulais pas faire et que Dieu me disait de lui obéir. Ouf! C'était dur. Ou alors être gentil avec quelqu'un qui vous a maltraité. Oh! Donc, c'est de ça dont je parle. D'accord. Armez-vous de la même pensée de souffrir patiemment plutôt que de ne pas plaire à Dieu. Il veut donc que nous ayons cet état d'esprit. Je ne veux pas souffrir, mais s'il le faut pour plaire à Dieu, je le ferai. Nous voyons la réponse lorsque Jésus était à Gethsémanie dans Matthieu. À trois reprises, une, deux, trois fois, Jésus est revenu à la prière. « Père, si tu voulais éloigner de moi cette coupe. » Je n'ai compris cela qu'il y a quelques mois. Jésus ne voulait pas aller à la croix. Il ne le voulait pas. Mais il disait, « Toutefois que ce ne soit pas ma volonté qui se fasse, mais la tienne. » Donc il disait, « Je ne veux pas faire ça. » Et c'est OK de dire à Dieu, « Je ne veux pas faire ça, mais je le ferai parce que je t'aime. » Êtes-vous d'accord? Je ne veux pas faire ça, mais je le ferai parce que je t'aime. Je fais beaucoup de choses que je préférerais ne pas faire, mais je les fais parce que j'aime Dieu. Et quand je les fais, ma chair souffre. Vous comprenez? Il y a des choses auxquelles résister et des choses auxquelles se soumettre. J'ai dit hier, j'ai dit que je ne souffrais plus autant, et c'est parce que j'ai appris à ne pas lutter contre les choses. Ce n'est pas vraiment ce qui vous rend malheureux, c'est de le combattre tout le temps. C'est essayer de changer quelque chose qu'on ne peut pas changer. Combien ai-je enduré en essayant de changer Dave? Ça n'a pas marché. Je ne voulais pas qu'il joue au golf. Je ne voulais pas qu'il aime le sport. Eh bien, ça n'a pas changé. Maintenant, il se prend d'affection pour le tennis alors qu'il n'en a jamais joué de toute sa vie. Je ne sais pas quel sport il regarde, mais si ça rebondit ou ça roule, il le regarde. Et j'ai essayé de changer mes enfants. Oh mon Dieu, j'ai travaillé si dur sur eux. Vous savez, quand on essaye vraiment de faire quelque chose et ça n'arrive pas, on souffre dans la chair. C'est comme parce que vous êtes frustré tout le temps. Mais quand on comprend enfin, je n'y peux rien. Je peux prier et Dieu peut le faire, mais en attendant, je vais vivre pleinement ma vie. On peut mettre fin à beaucoup de souffrances dès maintenant en cessant de lutter contre tout et en apprenant à laisser Dieu être Dieu. Celui qui a souffert dans son corps et à la pensée de Christ, c'est la traduction amplifiée, et à la pensée de Christ, on a fini avec le péché et cesse de se plaire à lui-même et au monde et plaît maintenant à Dieu. J'aime ça. On ne peut pas pécher volontairement si on est prêt à faire quoi que ce soit plutôt que de désobéir à Dieu. Nous désobéissons souvent à Dieu parce que lui obéir est inconfortable. Et j'ai toute la journée alors. Vous savez ce que nous sommes ici en Occident, nous sommes accros au confort. Vous n'allez pas à un pays du tiers-monde et leur dire que vous êtes déprimé parce que votre climatisation est en panne. Nous sommes gâtés. Oui. Rien ne force la personne à se confronter à elle-même autant que la souffrance. Et rien ne révèle mieux notre véritable caractère que de traverser une période difficile. Vous pensez être un grand homme ou une grande femme de foi? Eh bien, la Bible dit que notre foi sera mise à l'épreuve. Testée. On traverse beaucoup de choses, inutile d'en chercher la raison, ce n'est qu'une épreuve. Autant la réussir, car dans l'économie divine, on n'échoue jamais, on passe simplement la même épreuve encore et encore. Alors, autant la réussir et en finir. Jacques 1, 2 à 4. Mes frères et sœurs, considérez comme un sujet de joie complète les diverses épreuves auxquels vous pouvez être exposés, sachant que la mise à l'épreuve de votre foi produit la persévérance, l'endurance et la patience. Ça a fait sortir beaucoup de choses de moi avant même d'arriver à la patience. Les épreuves peuvent faire ressentir des choses horribles dont on ignorait même l'existence. Amen. À l'époque où j'apprenais la foi, je pensais que la foi servait uniquement à obtenir tout ce qu'on voulait. On veut quelque chose, on prie et on croit Dieu pour cela. Et j'étais tellement stupide à l'époque, je suis heureuse que Dieu aime les gens quand ils sont encore stupides. Je ne savais rien, vous savez. Et je croyais Dieu pour un manteau de fourrure, et c'était la dernière chose dont j'avais besoin. Vous comprenez, j'avais tous ces problèmes internes et je croyais Dieu pour un manteau de fourrure. Aujourd'hui, ils ne sont pas si populaires, mais à l'époque, ils l'étaient. Et j'avais une amie que je l'aimais, mais je ne l'appréciais pas toujours. Vous me comprenez. Et un jour, elle a sonné à ma porte, elle avait une grosse boîte et m'a dit « Oh, tu ne vas pas croire ce que Dieu m'a donné !» Elle a ouvert la boîte et c'était mon manteau de fourrure. Je me suis dit « L'ange a sûrement livré la boîte à la mauvaise maison. » Je pensais être bien plus spirituel qu'elle. Et Dieu m'a fait ça exprès. Parce que j'ai fait ce faux geste religieux. Oh, Dieu soit loué! Oh, c'est tellement bien! Je suis si heureuse que Dieu t'ait béni. Et intérieurement, je me suis dit, Seigneur, fais-la sortir de chez moi. Eh bien, quand elle est partie, je veux dire, la jalousie, l'envie, le jugement, les critiques,

pouvons rien gérer si nous ne savons pas qu'il est là. Tant qu'on se trompe. Et je ne veux pas passer ma vie à croire que je suis meilleur que ce que je suis. Je veux connaître la vérité, car seule la vérité vous libérera. Je vous mets au défi de demander à Dieu de vous révéler la vérité sur vous-même. Vous ne voulez même pas faire ça. Ce n'est pas la vérité sur quelqu'un d'autre qui vous libérera. C'est la vérité sur vous-même. Je pensais que tout était la faute de Dave. Et un jour, je priais pour que Dave change. Et Dieu a interrompu ma prière. Vous vous rendez compte? Je priais et Dieu m'a interrompu. Quelle impolitesse! Il a dit, « Joyce, Dave n'est pas le problème. » Je me suis dit, « Qui est-ce? Il n'y a que lui et moi. » Et Dieu m'a ouvert les yeux sur ce que c'était que de vivre dans la maison avec moi et j'ai pleuré pendant 3 jours. Mais maintenant, écoutez-moi, c'était le début de ma guérison. On ne peut pas progresser si on vit dans la tromperie. Et il n'y a personne de plus facile à tromper que soi-même. Priez, demandez à Dieu, montre-moi la vérité sur moi-même. Quelqu'un est-il prêt à le faire? Vous n'avez pas tous levé la main, mais c'était un bon nombre. Eh bien, Romains 5, 3 à 5 dit, « Bien plus, réjouissons-nous donc maintenant. » J'aime cela dans la Bible amplifiée. « Maintenant. » Nous sommes fiers même de nos détresses et nous nous réjouissons dans nos souffrances. Je ne sais pas, peut-être que vous sautez tous ces passages, mais j'ai décidé d'arrêter de sauter ceux que je n'aime pas et de les confronter sérieusement. Et j'ai décidé d'avoir l'audace d'enseigner sur ces passages et de ne pas me contenter de choisir ceux qui feront que les gens m'aiment. Amen. Ce n'est pas mon rôle de vous faire m'aimer, c'est le rôle de Dieu. Mon rôle est de vous dire ce que je crois qu'il veut que je vous dise. Jésus a dit que les paroles qu'il donne ne sont que celles que le Père lui donne. Un jour, je devrais me présenter devant Dieu et rendre compte de la mission qu'il m'a confiée. Et je veux obtenir un bon rapport. Sachant que la détresse, la pression et l'affliction produit la persévérance patiente et inébranlable. Endurer signifie pouvoir supporter beaucoup. Eh bien, je peux supporter beaucoup plus de choses maintenant qu'avant. Quelqu'un est comme moi, ou bien des choses qui, avant, vous perturbaient. Maintenant, la même chose peut arriver sans vous déranger. Eh bien, les choses qui vous perturbent maintenant ne vous dérangeront plus dans 4 ou 5 ans. Travaille en moi, Seigneur, je veux en finir. Amen. Lorsque vous traversez une épreuve, dites-vous cela, « Cela va produire quelque chose de bon en moi ?» Et dans Romains 5, verset 4, « La persévérance, la force, la victoire dans l'épreuve. » Et nous parlons là de comment mûrir en Christ. La foi forte et l'intégrité éprouvée et la victoire dans l'épreuve produit l'habitude de l'espérance joyeuse et confiante dans le salut éternel. Donc, quand nous avons Dieu dans notre vie et nous n'avons pas peur du moindre problème, nous pouvons rester heureux malgré tout car

Nous savons que Dieu est un Dieu bon. À quoi bon chanter toutes ces belles chansons sur la bonté de Dieu avec les applaudissements de tout le monde si on ne les applique pas vraiment quand on a des difficultés? Puis-je vous donner un conseil? Suivez votre propre conseil. Un jour, j'ai demandé à Dieu, « Seigneur, que dois-je faire ?» Il m'a dit, « Fais ce que tu dirais à quelqu'un d'autre de faire. » Vous connaissez la réponse. Une seule chose nous empêche de le faire, c'est la douleur. On veut être à l'aise. J'aime le psaume 27, 13, où David dit « Oh, si je n'étais pas sûr de voir la bonté de l'Éternel au pays des vivants !» J'aime ça. Vous verrez de belles choses au paradis, mais nous n'avons pas besoin d'attendre d'y être pour en voir. Écoutez-moi, Dieu veut que vous viviez pleinement votre vie. Il ne veut pas que vous soyez constamment contrarié ou effrayé. Il veut que vous soyez béni, que vos besoins soient comblés, que vous ayez une surabondance pour que vous puissiez être une bénédiction pour tous. Dieu a dit à Abraham, « Je te bénirai et je ferai de toi une bénédiction. » Ne désirez pas seulement des choses pour vous-même, désirez faire des choses pour les autres. Je l'ai dit hier soir et je le répète, j'ai trouvé une définition très simple de la maturité spirituelle. Je crois que c'est vouloir ce que Dieu veut plus que ce que vous voulez. C'est vraiment drôle quand je suis sur cette plateforme. J'écoute qui applaudit à quel point c'est fort et qui me regarde comme... Et la Bible dit que nous allons souffrir pour avoir fait le bien. Eh bien, c'est malheureux. 1 Pierre 3, 14. D'ailleurs, même si vous deviez souffrir pour la justice, vous seriez heureux et vous seriez enviable. N'ayez d'eux aucune crainte et ne soyez pas troublés par leur opposition. C'est difficile de supporter quand nous faisons le bien et nous n'obtenons pas le résultat attendu. Mais laissez-moi vous dire, vous pouvez survivre au diable. Vous m'entendez? Vous pouvez survivre au diable. Dites-lui simplement, je n'abandonne pas, je n'abandonne pas. Je n'abandonnerai pas, je n'abandonnerai pas. Êtes-vous déterminé à vivre une vie pieuse? Il faut être déterminé. Êtes-vous prêt à faire des sacrifices pour vivre une vie pieuse? Êtes-vous prêt à laisser votre chair souffrir pour plaire à Dieu? Vous remarquez que ce n'était pas aussi fort. Dans Matthieu 5, il parle de la bénédiction que l'on ressent lorsqu'on souffre pour la justice et parce qu'on fait ce qui est juste. Faire ce qui est juste ne garantit pas que tout le monde vous aimera. Je peux vous garantir que si vous vous engagez vraiment envers Dieu, il y aura des gens que vous aimez et qui vous sont chers qui se dresseront contre vous. Amen. On peut grandir au point de ne plus se soucier de ce que les autres pensent. Je veux dire, je veux être apprécié, mais... mon rôle n'est pas vraiment de me faire aimer des autres, mais d'obéir à Dieu. Amen. Et j'avoue qu'il y a eu des moments dans ma vie, même en tant que chrétienne, où je désobéissais à Dieu pour continuer à être appréciée. On ne peut pas plaire aux autres et plaire à Dieu. 1 Corinthiens 4, 3 et 4. Paul dit, « Pour ma part, il m'importe très peu d'être jugé par vous sur ce point, ou par un tribunal humain qui voudrait m'examiner et m'interroger. Bien plus, je ne me juge pas non plus moi-même. » Waouh, j'aime cela. Ma conscience, il est vrai, ne me reproche rien. Il continue, ma conscience ne me reproche rien.
mais ce n'est pas pour autant que je peux être considéré comme juste. Celui qui me juge, c'est le Seigneur. Vous serez vraiment libre quand vous n'aurez plus besoin d'impressionner qui que ce soit.

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Colossiens chapitre 1. Salutations. Moi, Paul, je suis apôtre du Christ Jésus parce que Dieu l'a voulu. Avec Timothée, un autre frère, j'écris à ceux qui appartiennent à Dieu et qui sont à Colosse, nos frères et sœurs qui croient au Christ. Que Dieu notre Père vous bénisse et vous donne la paix. Paul remercie Dieu. Nous remercions toujours Dieu, le Père de notre Seigneur Jésus-Christ, quand nous prions pour vous. Oui, voici ce que nous avons appris. Vous croyez au Christ Jésus et vous aimez tous ceux qui appartiennent à Dieu. En effet, vous espérez ce que Dieu a préparé pour vous dans les cieux. Quand la bonne nouvelle, qui est la parole vraie, est arrivée chez vous, elle vous a fait connaître cette espérance. Cette bonne nouvelle donne des résultats et se développe aussi dans le monde entier. Chez vous, c'est la même chose depuis que vous avez entendu parler de la bonté de Dieu, depuis que vous avez vraiment compris que Dieu vous aime. Epaphras, qui est là notre ami et qui travaille avec nous, vous a enseigné cela. Il nous remplace auprès de vous comme un fidèle serviteur du Christ. Et il nous a fait connaître l'amour que l'Esprit Saint a mis en vous. C'est pourquoi nous aussi, depuis que nous connaissons ces nouvelles, nous prions sans cesse pour vous. Et nous demandons à Dieu de vous donner toute la sagesse et l'intelligence qui viennent de son Esprit. Ainsi, vous pourrez connaître entièrement ce qu'il attend de vous. Vous pourrez vivre comme le Seigneur le veut et faire tout ce qui lui plaît. Vous accomplirez toutes sortes d'actions bonnes et vous connaîtrez Dieu de plus en plus. Sa puissance magnifique vous rendra fort pour tout. Alors vous résisterez et vous supporterez tout avec patience. Avec joie, remerciez le Père. Il vous a rendu capable de recevoir les biens qu'il garde pour ceux qui lui appartiennent, dans le royaume de la lumière. Il nous a arrachés au pouvoir de la nuit et il nous a fait passer dans le royaume de son Fils très aimé. Par ce Fils, nous sommes libérés, nos péchés sont pardonnés. Chant de louange au Christ, le Seigneur du monde. Le Christ est l'image du Dieu qu'on ne peut voir. Il est le Fils premier-né au-dessus de toutes les choses créées. En effet, c'est en lui que Dieu a tout créé dans les cieux et sur la terre. Les choses qu'on voit et celles qu'on ne voit pas, les forces et les esprits qui ont autorité et pouvoir. Tout est créé par lui et pour lui. Le Christ existe avant toute chose, et tout ce qui existe ne tient que par lui. C'est lui qui est la tête du corps, c'est-à-dire de l'Église. Il est le commencement, celui qui, le premier, s'est levé de la mort, pour être le premier de tous, toujours et partout. Oui, Dieu a voulu habiter totalement dans son Fils, et il a voulu tout réconcilier avec lui, par son Fils et pour son Fils. Par le sang que son Fils a versé sur la croix, Dieu a fait la paix sur la terre et dans les cieux. Vous, autrefois, vous étiez des étrangers pour Dieu, vous étiez ses ennemis. En effet, vous pensiez à faire le mal et vous le faisiez. Mais maintenant, Dieu vous a réconcilié avec lui par la mort de son Fils qui a souffert dans son corps humain. Alors, vous pouvez vous présenter devant Dieu en étant saint, pur et sans faute. Mais vous devez rester solide et fort dans la foi. Ne vous éloignez pas de la bonne nouvelle. Elle est notre espérance. Vous l'avez entendue, on l'a annoncée à tout ce qui existe sous le ciel, et moi, Paul, je suis devenu le serviteur de cette bonne nouvelle. Paul souffre et lutte au service de l'Église. Maintenant, je suis heureux de souffrir pour vous. En effet, dans mon corps, je continue à participer aux souffrances du Christ pour son corps, c'est-à-dire pour l'Église. Je suis devenu le serviteur de l'Église pour faire le travail que Dieu m'a demandé. Je dois vous annoncer la parole de Dieu tout entière. Cette parole, c'est le mystère caché à toutes les générations depuis toujours. Maintenant, Dieu l'a montré clairement à ceux qui lui appartiennent. Il a voulu leur faire connaître la grandeur de ce mystère et sa richesse pour tous les peuples. Ce mystère, le voici. Le Christ est au milieu de vous, et par lui, vous espérez participer à la gloire de Dieu. C'est ce Christ que nous annonçons. Nous donnons à chacun des conseils et un enseignement avec toute la sagesse possible pour que tous deviennent adultes dans le Christ. C'est pourquoi je travaille et je lutte avec la force du Christ qui agit en moi avec puissance.

La météo pour ce mardi 1er septembre, un temps de rentrée est attendu avec le début de l'automne météorologique, avec un ciel souvent très nuageux, avec même quelques ondées possibles du sud-ouest au centre-est. Les températures pour ce mardi matin, 14 degrés pour Lille, Paris, Strasbourg, Cherbourg et Brest, 14 également pour Lyon, 15 à Bordeaux, 17 degrés pour Toulouse et Biarritz, 20 degrés pour Marseille, 21 à Nice et Perpignan et 23 degrés pour Bastia. Et pour ce mardi après-midi, 20 degrés sur la Normandie et la Bretagne, 21 sur les Hauts-de-France, 23 degrés sur la Nouvelle-Aquitaine et sur l'Île-de-France, 24 sur le Grand Est et le Centre-Val-de-Loire, 25 degrés sur la vallée du Rhône et la Bourgogne, 27 degrés en Occitanie, 29 en Corse et 30 degrés sur la Côte d'Azur.

Bonjour, bonjour à tous. La France fait sa rentrée. Ce matin, près de 12 millions d'élèves ont repris le chemin de l'école, du collège et du lycée, encadré par environ 850 000 professeurs. Le ministre de l'Éducation nationale assure que l'absence d'enseignants resteront marginales dans le premier degré. 98% des postes sont pourvus contre 92% l'an dernier et dans le second degré 96% contre 90%. En Corse, les élèves ne feront leur rentrée que jeudi prochain. Et puis cette rentrée se déroule sous tension. L'éducation nationale se remet d'une cyberattaque survenue fin juillet qui a visé le système d'information dédié à la formation des personnels. Par précaution, des messageries, des applications professionnelles et le portail Arena ont été coupés dans plusieurs académies, compliquant le travail des chefs d'établissement. Le ministère confirme l'intrusion mais conteste l'ampleur du vol des données revendiquées par les pirates. Entrée, elle, se tient normalement. Et c'est également l'interdiction du téléphone portable qui s'étend désormais aux lycéens. La loi a été promulguée le 24 août et publiée au journal officiel le 24 août. Du côté des Landes et de la Gironde, la rentrée elle est particulière. À Biscarrosse et au Porge, les élèves retrouvent leur classe après le méga feu de l'été. Au Porge, 200 maisons ont été ravagées par les flammes. Tous les établissements scolaires ont été épargnés, mais les enseignants se disent inquiets d'accueillir des enfants traumatisés. Un large élan de solidarité a permis d'équiper les écoles. Et sur le plan politique, à présent, la France rend hommage à Édouard Balladur. L'ancien Premier ministre s'est éteint à Paris à l'âge de 97 ans, chef du gouvernement de 93 à 95 durant la cohabitation avec François Mitterrand. Il avait quitté la vie politique en 2006, après plus de 15 ans au sommet de l'État. Le chef d'État salue un serviteur exigeant, mesuré et dévoué. Le Premier ministre évoque une figure majeure de notre vie publique. Une messe sera célébrée dans la stricte intimité familiale. Et puis, plusieurs réformes entrent en vigueur aujourd'hui. La durée des arrêts de travail est désormais plafonnée à 31 jours pour une première prescription et 62 jours en cas de prolongation. Après une rupture conventionnelle, l'indemnisation chômage passe de 18 à 15 mois pour les moins de 55 ans. Et les taxis peuvent obtenir de 3 000 à 5 500 euros pour passer à l'électrique. Le gouvernement, lui, présentera son budget le 30 septembre sans hausse d'impôts annoncée. C'est la fin de cette édition. Passez une excellente fin de journée. Et aujourd'hui, dans votre Minute Sport, un transfert record. Le Paris Saint-Germain a officialisé hier le départ de Brandley Barcola vers Liverpool jusqu'à 145 millions d'euros, bonus compris. Jamais un joueur quittant la Ligue 1 n'avait coûté aussi cher. Le mercato ferme ce mardi à 20h. En rugby, le Stade Toulousain a annoncé hier de nouveaux recours contre son amende pour dépassement du salary cap, ramené à un appel à 2,725 millions d'euros. Sur le plan du basket, Saint-Quentin a été officiellement repêché en Betclic Elite à la place de l'AS Monaco. Côté tennis, Arthur Fils est 11e mondial au classement publié hier. Et l'US Open, Novak Djokovic a été éliminé dès le premier tour par l'Argentin Mariano Navon après 4h36 de combat. Une première, un grand chelem depuis 2006. C'est la fin de votre Minute Sport. Très très belle journée à tous sur votre radio.

Épître de Jacques, chapitre 1er. Jacques, serviteur de Dieu et du Seigneur Jésus-Christ, aux 12 tribus qui sont dans la dispersion, salut. Mes frères, regardez comme un sujet de joie complète les diverses épreuves auxquelles vous pouvez être exposés, sachant que l'épreuve de votre foi produit la patience. Mais il faut que la patience accomplisse parfaitement son œuvre, afin que vous soyez parfaits et accomplis, sans faillir de rien. Si quelqu'un de vous manque de sagesse, qu'il la demande à Dieu, qui donne à tous, simplement et sans reproche, et elle lui sera donnée. Mais qu'il la demande avec foi, sans douter. Car celui qui doute est semblable au flot de la mer, agité par le vent et poussé de côté et d'autre. Qu'un tel homme ne s'imagine pas qu'il recevra quelque chose du Seigneur. C'est un homme irrésolu, inconstant dans toutes ses voies. Que le frère de condition humble se glorifie de son élévation. Que le riche, au contraire, se glorifie de son humiliation, car il passera comme la fleur de l'herbe. Le soleil s'est levé avec sa chaleur ardente, il a desséché l'herbe, sa fleur est tombée et la beauté de son aspect a disparu. Ainsi, le riche se flétrira dans ses entreprises. Heureux l'homme qui supporte patiemment la tentation, car après avoir été éprouvé, il recevra la couronne de vie que le Seigneur a promise à ceux qui l'aiment. Que personne, lorsqu'il est tenté, ne dise « C'est Dieu qui me tente ». Car Dieu ne peut être tenté par le mal, et il ne tente lui-même personne. Mais chacun est tenté quand il est attiré et amorcé par sa propre convoitise. Puis la convoitise, lorsqu'elle a conçu, enfante le péché, et le péché étant consommé, produit la mort. Ne vous y trompez pas, mes frères bien-aimés. Toute grâce excellente et tout don parfait descendent d'en haut, du Père des Lumières, chez lequel il n'y a ni changement, ni ombre de variation. Il nous a engendrés selon sa volonté, par la parole de vérité, afin que nous soyons en quelque sorte les prémices de ses créatures. Sachez-le, mes frères bien-aimés. Ainsi, que tout homme soit prompt à écouter, lent à parler, lent à se mettre en colère, car la colère de l'homme n'accomplit pas la justice de Dieu. C'est pourquoi, rejetant toute souillure et tout excès de malice, recevez avec douceur la parole qui a été plantée en vous et qui peut sauver vos âmes. Mettez en pratique la parole et ne vous bornez pas à l'écouter en vous trompant vous-même par de faux raisonnements. Car si quelqu'un écoute la parole et ne la met pas en pratique, il est semblable à un homme qui regarde dans un miroir son visage naturel et qui, après s'être regardé, s'en va et oublie aussitôt qui il était. Mais celui qui aura plongé les regards dans la loi parfaite, la loi de la liberté, et qui aura persévéré, n'étant pas un auditeur oublieux, mais se mettant à l'œuvre, celui-là sera heureux dans son activité. Si quelqu'un croit être religieux sans tenir sa langue en bride, mais en trompant son cœur, la religion de cet homme est vaine. La religion pure et sans tache, devant Dieu notre Père, consiste à visiter les orphelins et les veuves dans leur affliction et à se préserver des souillures du monde.

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0: Bonjour, je suis heureux de te retrouver dans Prière Inspirée. Je veux commencer cette émission en te lisant le psaume chapitre 32, verset 10. Il y a beaucoup de douleur pour le méchant, mais celui qui se confie en l'Éternel est entouré de sa bienveillance. Juste, réjouissez-vous en l'Éternel et soyez dans l'allégresse. Poussez des cris de joie, vous tous qui êtes droits de cœur. Alors je déclare qu'en cette journée, en cette nuit, tu es entouré de la bienveillance, de la bonté du Seigneur. Toute cette semaine, on va partager ensemble à propos de la prière pratique. On va partager avec toi des conseils très, très pratiques sur la prière. Et en pensant à cette série, j'avais à cœur de partager avec toi sur la prière. J'ai pensé à Aurélie Tchatchou. Elle a partagé il y a quelques mois à l'église un enseignement sur la prière que j'ai trouvé tellement pertinent. Je me suis dit, Aurélie, il faut que tu viennes partager avec nous sur la prière avec les frères et les sœurs. En plus, ça fait un moment que tu n'es pas venue dans Prière Inspirée.
1: Ça fait un petit bout et je suis très contente d'être parmi vous aujourd'hui. Et
0: merci.
1: J'ai hâte.
0: En fait, la dernière fois, on était avec Dena Moana, donc Gordon et Marie. Et Aurélie a eu l'inspiration de nous saluer à la porte.
1: Oui.
0: Et je me suis dit, en fait, c'est pas à moi de faire cette émission, c'est à Aurélie de faire cette émission. Alors, elle a pris ma place. Et c'était une belle émission, hein?
1: Oui, c'était une très belle émission.
0: Très, très, très belle émission.
1: J'ai été visitée et puis je rends grâce à Dieu pour cette émission-là.
0: Gloire à Dieu, gloire au Seigneur. Alors, on était ensemble dans une rediffusion la semaine dernière sur la guérison. Et je voudrais te dire, si tu as reçu de la part du Seigneur une guérison, prends le temps de témoigner. Tu peux donc témoigner sur emctv.com/je-témoigne. Si tu es en train de suivre sur l'application Prière Inspirée, tu peux aussi témoigner à partir de cette application. Partage avec nous ce que le Seigneur a fait dans ta vie. Et d'ailleurs, avant d'aller plus loin, on va écouter le témoignage de Sophie d'Australie.
2: Bonjour, c'est un grand bonheur de pouvoir témoigner de ce que Dieu a fait dans ma vie. Depuis toujours, les personnes qui ont eu une grande importance autour de moi ont proféré, malgré eux, et surtout dans l'ignorance, des choses très mauvaises à mon sujet, que j'ai cru pendant très très longtemps. Ça m'a complètement bloquée, et malgré toute ma connaissance et mon amour et ma foi entre notre Seigneur Jésus, j'arrivais pas à m'en sortir. Au mois de septembre, lors de l'émission du surnaturel, je me suis réveillée le matin alors que l'émission avait commencé et j'ai senti une vraie libération, une vraie délivrance. J'avais senti littéralement des démons sortir de la maison. Depuis ce jour-là, eh ben c'est fini. Je ne crois plus les mensonges qui ont été proférés contre moi. Mais encore mieux, j'ai réussi à pardonner tous ceux qui ont proféré ces mensonges et à les bénir avec ma parole en les voyant sous un autre angle. Je vis ma complète liberté. Je vous remercie pour toutes les émissions que vous faites, pour votre diligence, pour votre amour, pour tous ceux qui sont dans la francophonie. Continuez, c'est super. On vous écoute. À bientôt. Au revoir.
0: 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Je veux saluer quatre villes rapidement aujourd'hui. Alors, Ziguinchor au Sénégal, que je veux saluer. Donc, je n'ai pas eu l'occasion encore d'y aller, mais j'espère par la grâce du Seigneur qu'on pourra venir vous bénir, frères et sœurs qui habitez au Sénégal. Je salue également Colombes, en France, Saint-Jean-sur-Richelieu au Canada, qui n'est d'ailleurs pas très loin d'ici. On est à environ, je pense, 30-40 minutes de cette ville. Et d'ailleurs, j'aimerais dire à ceux qui habitent pas trop loin de la ville de Granby, donc au Québec ou pas trop loin de Montréal, ce week-end, première fois que j'annonce un tel événement, puisque c'est un événement de notre église, on va faire une conférence de Pâques, la première conférence de Pâques à l'église Plénitude. On est à 35 minutes du pont Champlain pour ceux qui connaissent de Montréal. Et on va être ensemble jeudi, vendredi, samedi, dimanche avec les pasteurs Atoms, Michael, pasteur Michael, avec Frank et moi-même pour vous bénir et avec toute l'équipe de Plénitude Musique. Ça va être une super belle conférence. Et je salue également Courtrai en Belgique. Que le Seigneur vous bénisse, vous, frères et sœurs, qui servez fidèlement le Seigneur. Et comme on l'a lu dans ce psaume il y a quelques instants, poussez des cris de joie, vous tous qui êtes droits de cœur. Et on bénit le Seigneur que dans ces quatre villes et dans ces quatre pays, il y ait des hommes et des femmes qui poussent des cris de joie pour le Seigneur. Je te rappelle comme chaque lundi la devise de prière inspirée, quels que soient les problèmes que tu rencontres, et ce jusqu'à l'imminent retour de Jésus, arrête-toi pour prier et lire ta Bible tous les jours. Et on va parler aujourd'hui de la prière. Marche dans l'amour et dans l'esprit, persévère dans la foi et dans la sainteté. Et avant de laisser la parole à Aurélie, cette semaine je vais faire les pensées du jour et je laisserai pour l'encouragement à Aurélie et les temps de prière ensemble. Je veux t'encourager aujourd'hui à prier de manière inhabituelle. Prie inhabituellement. En fait, j'aimerais t'encourager à faire un geste. Parfois, c'est comme un geste prophétique, faire quelque chose d'inhabituel par rapport à la prière. C'est peut-être prendre 5 minutes simplement, tu es en train de conduire, peut-être tu es de ces personnes qui travaillent et qui vont chaque jour au travail, ou alors tu vas faire des courses en voiture, etc. Si tu conduis régulièrement, j'aimerais t'encourager à faire ce geste. Ça peut paraître anodin, mais ça peut créer quelque chose, une ouverture, une porte, et aussi te faire sortir d'une manière habituelle que tu as de prier. Tu es sur la route pour aller au travail, ou alors tu reviens du travail, peut-être c'est plus facile parce que des fois les gens sont tellement pressés en allant au travail. En revenant du travail, je voudrais t'encourager, entre chez toi et ce travail, arrête-toi quelque part, 5 minutes, tu t'arrêtes sur le côté, bien sûr, en toute prudence. Et là, pendant 5 minutes, tu t'arrêtes juste pour prier. Tu dis, mais moi je peux prier en voiture, Jérémy, je vais prier en voiture. Ouais, mais je veux t'encourager à faire ce geste. Tu t'arrêtes, tu peux même éteindre le moteur de la voiture, tu t'arrêtes bien là où il faut, hein. Et tu loues le Seigneur, tu lèves les mains vers lui et tu le bénis. Et tu passes juste même 5 minutes à prier le Seigneur. Peut-être tu vas à l'école ou à l'université, peut-être aux études ou même au travail, peut-être à pied. Hein. Je voudrais aussi t'encourager à faire cette chose-là, à t'arrêter. Tu t'arrêtes, tu as toujours l'habitude de prendre le même chemin, c'est toujours les mêmes endroits, c'est les mêmes ruelles. Peut-être même tu vois même les mêmes personnes ou peut-être même tu vois parfois des SDF qui sont là sur le bord de la route. Tu croises les mêmes personnes, je voudrais t'encourager à t'arrêter 5 minutes sur un banc. Juste tu t'arrêtes. 5 minutes et tu pries. Tu remercies le Seigneur. Tu glorifies. Tu fermes tes yeux même. N'aie pas honte. On a le droit de prier aujourd'hui encore. En 2026, on a le droit de fermer nos yeux et de prier. Rien que ça, tu fermes les yeux, tu lèves les mains. Déjà en toi-même, ça te demande de courage par rapport aux gens qui passent ou qui pourraient passer. Prends ce temps pour remercier le Seigneur. Peut-être que tu es dans ton salon, tu es dans ta cuisine. Et je voudrais t'encourager, donc toutes ces choses-là, c'est à faire dans cette semaine. À prier dans un endroit où tu n'as jamais prié. Peut-être c'est aller dans ton garage, si tu as un garage. Peut-être c'est aller dans ton placard. Tu sais, il y a un placard où tu ranges tes vêtements. Là, tu vas te mettre en boule comme ça. Tu as tes vêtements qui sont au-dessus de toi. Et tu vas juste prier pendant 5 minutes. L'idée, c'est en fait de sortir de l'habitude. D'aller dans un endroit où tu n'as peut-être pas l'habitude d'aller prier. Et on va lire avec Marie un verset dans Actes, chapitre 10.
3: Le lendemain, comme ils étaient en route et qu'ils s'approchaient de la ville, Pierre monta sur le toit vers la 6e heure pour prier.
0: Amen. Alors pour Pierre, c'était peut-être pas un lieu inhabituel, il a peut-être l'habitude d'aller là-bas, mais en tout cas, il est allé dans un lieu spécial, un lieu de repos, un lieu calme où il pouvait prier tranquille. Ce qui est intéressant, c'est qu'il n'était pas dans le temple, il n'était pas dans une synagogue, il n'était pas dans une réunion de prière, il était dans un lieu simple. Et dans ce lieu simple, il a reçu la vision qui a eu le plus d'impact du Nouveau Testament, puisque c'est cette vision qui va le faire aller dans une maison des païens, prêcher l'évangile à des incroyants qui n'étaient pas des juifs. Et l'évangile va être ouvert comme ça au monde entier, à toi et à moi. Et cette vision, elle est venue dans un lieu simple. Cette semaine, va dans un lieu simple et commence à prier. Fais quelque chose d'inhabituel. Jonas a prié dans le ventre d'un grand poisson. Les apôtres pouvaient prier en prison. Ézéchias a prié allongé, tourné la tête contre le mur. Néhémie, en plein travail, s'est arrêté un instant et il a prié en lui-même. Fais quelque chose d'inhabituel dans la prière cette semaine et tu vas voir qu'il va se passer quelque chose. Je déclare la présence du Seigneur sur toi et que Dieu t'amène dans une nouvelle dimension de la prière.

0: Que ton règne vienne, dis-lui que ton règne vienne dans ma vie. Là où tu es, dis-lui. Seigneur, j'appelle ton règne. Appelle-le avec foi. J'appelle ton règne, Seigneur. Viens régner sur moi. Viens régner dans ma vie. Viens régner dans ma maison. J'appelle ton règne. J'appelle ton règne. Viens régner, Seigneur. Et remplis-moi, remplis-moi partout où je vais. Dis-lui partout où je vais. Règne en moi. Règne en cette journée. Règne en cette nuit. Règne, règne en moi, Seigneur. Alléluia. Nous appelons le règne de Dieu sur toi dans le nom de Jésus-Christ. Le règne du Seigneur. Qu'il règne et qu'il prenne la place et que sa gloire se manifeste et vienne régler les situations les plus difficiles au nom de Jésus-Christ. Alléluia.
1: Alléluia.
0: Merci Seigneur. Alors, nous commençons donc cette semaine cette série sur la prière. Et la première chose avec laquelle on veut commencer avec Aurélie, c'est ce grand titre, « Tu n'as pas besoin de savoir prier pour parler à Dieu ». Et je vais te laisser nous encourager, Aurélie.
1: Merci, Jérémy. Et j'aime beaucoup ce sujet, j'aime vraiment beaucoup le thème. Tu n'as pas besoin de savoir prier pour parler à Dieu. Et je suis aussi bénie de voir que Marie a chanté ce chant, que ton règne vienne. Parce qu'il se trouve justement que la prière est un exercice spirituel. Et lorsqu'on sait que quelque chose est spirituel, parfois on y attache beaucoup de choses un peu bizarres. On peut penser que parce que c'est spirituel, il faut que ce soit mystique, il faut que ça se fasse d'une certaine manière, il faut avoir une certaine posture. Et j'aime aussi beaucoup ce que Jérémy a partagé sur le fait que ça peut être dans un endroit insolite, ça peut être quelque part d'inédit en fait. Et quelquefois, parce que c'est spirituel, on ne voit pas tout ça. On voit juste le côté mystique de la chose. Mais aujourd'hui, j'ai envie de te dire, tu n'as pas besoin de toutes ces choses-là, en fait, pour prier. Et c'est intéressant parce que dans Luc au verset 11, la Bible nous dit que Jésus est en train de prier un jour dans un certain lieu. On ne décrit pas ce lieu-là. Peut-être c'était à la montagne, sur un toit, on ne sait pas. Et on dit que lorsqu'il a fini, les disciples lui ont dit « Seigneur, enseigne-nous à prier comme Jean l'a enseigné à ses disciples ». Et c'est quand on voit ce passage, on peut dire, mais en fait, les disciples ont dit, enseigne-nous à prier. Ça veut dire que peut-être c'est quelque chose qu'il faut enseigner, quelque chose de professionnel. Mais non, parce que Jésus dit, quand vous priez, dites. En fait, Jésus leur montre que c'est une relation d'abord entre Dieu et le Père. Jésus leur enseigne en fait que la prière, c'est parler à son Père, tout simplement. Et pour eux, c'était quelque chose de révolutionnaire. On va voir ça tout à l'heure, mais j'aimerais t'encourager aussi avant d'y aller, juste pour te dire, c'est vrai, lorsque tu es peut-être venu à Jésus-Christ, tu avais une façon de faire. Et il y a beaucoup de personnes, on sait, lorsque vous avez accepté le Seigneur Jésus, peut-être vous étiez dans d'autres religions. Vous étiez peut-être dans une religion dans laquelle vous étiez obligé de prier d'une certaine manière. Vous étiez obligé de prendre, de choisir telle heure, à tel moment pour pouvoir prier. Certains parmi vous, peut-être dans votre religion, ben, on exigeait que vous fassiez la prière 5 fois dans la journée. D'autres, on exigeait que vous dites des choses vraiment précises, particulières. Pour certaines personnes, peut-être on exigeait même que vous récitiez certaines choses de façon spéciale dans la prière. Mais Jésus-Christ, c'est pas ce qu'il a dit à ses disciples. Il ne leur a pas dit de faire ça. Il a donné un modèle, un cadeau qu'on peut utiliser nous-mêmes aujourd'hui pour prier. Et j'aimerais te dire, même si tu étais peut-être dans une église évangélique, parce que j'ai remarqué qu'il y a certaines personnes justement, elles se disent, non, moi j'ai toujours été dans une bonne église, on m'a appris à prier. Mais il y a quelques temps, j'ai prié avec des personnes qui étaient dans mon église locale et j'ai dû les arrêter pour leur dire, mais vous parlez à qui ? À qui est-ce que vous êtes en train de parler? On a l'impression que vous criez, que vous parlez à quelqu'un qui n'est pas avec vous. Pourtant, on parle à notre Père lorsqu'on est en train de prier. Alors, qu'est-ce que Jésus-Christ nous a expliqué par rapport à ça? Il nous a dit, Marie, on va lire ensemble dans Matthieu. Je pense que ce sera plus simple pour les personnes. Lis-nous ce que Jésus-Christ a dit. Comment est-ce qu'on prie?
2: Voici donc comment vous devez prier. Notre Père qui est aux cieux, que ton nom soit sanctifié.
1: Voilà, déjà juste là. Voici comment vous devez prier. Notre Père qui est aux cieux, que ton nom soit sanctifié. Là, on voit qu'on s'agresse à notre Père. Quand tu pries, agresse-toi à ton Père. Ton Père est aux cieux. Et sanctifier le nom de Jésus, c'est quoi? C'est reconnaître que Jésus-Christ est le plus grand. Reconnaître que Jésus-Christ est le plus élevé. Reconnaître, sanctifier son nom, en fait, c'est déclarer sa grandeur. C'est te prosterner dans l'adoration. Voilà l'une, en tout cas, l'entrée de jeu dans la prière. C'est comme ça que le Seigneur Jésus nous a parlé. Marie, tu peux continuer.
2: Que ton règne vienne. Que ta volonté soit faite sur la terre comme au ciel.
1: Amen. Exactement comme on a chanté, que le règne de notre Seigneur vienne. C'est une attitude de soumission envers notre Dieu. Parfois, on peut dire des belles phrases dans la prière, mais si le cœur n'est pas soumis, si le cœur n'est pas dans cette attitude de proximité avec le Père, si le cœur n'est pas dans cette attitude où on veut plus de lui, où on veut que sa volonté soit là, où on veut s'aligner à sa volonté, c'est que peut-être qu'on peut passer à côté. Donc aujourd'hui, je t'encourage, alors que tu vas prier dans cet endroit inédit, de vraiment avoir ce cœur aligné au Père. Continue, Marie.
2: Donne-nous aujourd'hui notre pain quotidien.
1: Alléluia. Donne-nous notre pain quotidien. Dieu est un Dieu qui pourvoit. Dieu est un Dieu qui pourvoit. Il va pourvoir tes besoins. Et lorsqu'on parle de pain aussi dans la parole, le pain, c'est la parole de Dieu. Donc, lorsque tu pries, tu peux aussi dire à ton Père, il y a une parole que tu as pour moi, que je veux recevoir. Et aussi, des besoins peut-être que tu as, que tu peux demander au Seigneur parce qu'il est là pour toi. Il est là pour pourvoir aussi à nos besoins. Vas-y, Marie.
2: Pardonne-nous nos offenses, comme nous aussi nous pardonnons à ceux qui nous ont offensés.
1: Yes. Donc, si tu as commis des fautes, c'est à ce moment que tu peux demander pardon à Dieu, tout simplement. Tu peux lui dire, Seigneur, je n'ai pas fait exprès, je ne savais pas. Ou alors, même si tu savais et que tu l'as fait, tu peux prendre le temps de dire à Dieu, Seigneur, pardonne-moi. Mais le Seigneur te dit, comme tu pardonnes aussi à ceux qui t'ont offensé, donc c'est aussi un bon moment quand tu veux prier, tout simplement de relâcher. Relâcher les personnes que toi-même tu retiens dans ton âme, dans ton cœur. Il y a beaucoup de personnes qui prient de belles choses, mais dans le cœur, il y a tellement de manque de pardon. Il y a tellement de personnes que tu retiens. Et Jésus nous apprend à prier aujourd'hui en disant, Seigneur, pardonne-moi comme moi aussi je pardonne. Alors que tu veux prier, choisis donc de relâcher aussi plusieurs personnes dans la prière. Vas-y, Marie.
2: Ne nous induis pas en tentation, mais délivre-nous du malin.
1: Amen. Ne nous induis pas en tentation, délivre-nous du mal. Il y a plusieurs choses qui vont vouloir te tenter aujourd'hui, alors que tu vas vouloir prier. Il y a peut-être le malin qui va vouloir te tenter, mais tu as la capacité d'être délivré par la puissance du nom de Jésus-Christ. Et quand tu dis délivre-nous, en fait, c'est parce que tu t'attends à ce que le Seigneur le fasse. Et la Bible dit de ne nous soumets pas à la tentation et délivre-nous du mal. Il te promet aussi par cette parole que le mal, les flèches de l'ennemi, que l'ennemi pouvait envoyer contre toi, ben, tu as la capacité d'être délivré par la puissance de ton Seigneur Jésus-Christ. Continue, Marie.
2: Car c'est à toi qu'appartiennent dans tous les siècles le règne, la puissance et la gloire. Amen.
1: Amen. Et on finit encore par l'adoration. À lui appartient le règne, la puissance et la gloire. Et aujourd'hui, mon frère, ma sœur, toi qui suis cette émission, on peut penser que c'est des choses pour des jeunes chrétiens. Mais il y a beaucoup parmi nous qui avons accepté le Seigneur depuis des années, mais qui ne savons plus nous rapprocher de notre Père, juste pour lui parler, juste pour lui dire, Seigneur, que ton nom soit sanctifié, que ton nom soit glorifié, que tu sois reconnu pour Dieu. Il y a beaucoup parmi nous, on s'approche de lui avec des formules. On s'approche de lui comme on a peut-être l'habitude de faire. Et comme Jérémie l'a dit, faites quelque chose d'inédit par rapport au lieu, mais fais aussi quelque chose d'inédit aujourd'hui par rapport aux paroles que tu vas adresser à Dieu. J'aime tellement certaines psaumes parfois, il dit que ma langue soit comme la plume d'un habile écrivain. Tu te retrouves devant celui que tu aimes et il y a des paroles qui sortent comme des poèmes, tout simplement parce que tu l'aimes, parce qu'il y a cette relation de proximité. Et chaque fois que tu te retrouves devant Dieu et qu'il n'y a que la demande, qu'il n'y a que Seigneur, fais ci, fais ça pour moi, c'est parce que ton cœur n'est pas encore entraîné juste pour l'adorer. Mais il a dit, quand tu t'approches de lui, viens et dis, notre Père qui est dans les cieux, que ton nom soit sanctifié. Là où tu es, mon frère, ma sœur, commence à élever le nom du Seigneur. Commence à lui parler comme quelqu'un qui est proche, pas comme quelqu'un qui est lointain. pas comme un Dieu qui ne t'entend pas, mais le Dieu qui est là, dans le secret, qui te voit, le Dieu qui est avec toi dans ce temps. Commence à lui parler et adore-le. Adore-le. On s'approche d'un intime avec le cœur, pas avec la tête. Alors adore-le et parle-lui. Jésus a dit que ton nom soit sanctifié. C'est de l'adoration. Toi, tu peux lui dire, Seigneur, mon Dieu, mon Père, que je t'aime, que je t'aime, que je vois ta grandeur, que ta grandeur soit encore plus évidente à mes yeux. Tu peux parler de la création. Seigneur, tu as créé des choses tellement grandes qui me rappellent la grandeur de ton nom, qui me rappelle ta force, qui me rappelle ta puissance. Oui, Seigneur, ton nom est infiniment grand. Ton nom est élevé. Dis-lui des choses que tu n'as pas l'habitude de lui dire. Relâche des paroles d'amour qui sont dans ton cœur. Comme ce psaume l'a dit, que mes lèvres, que ma langue soient comme la plume d'un habile écrivain pour raconter ta grandeur. Oh Jésus, tu es le plus beau. Tu es le plus beau. Lorsque tu es proche de quelqu'un, tu n'as pas de mal à lui faire des compliments. Tu n'as pas de mal à lui dire ce qu'il est, combien il est agréable. Tu peux le faire aujourd'hui. Prions ensemble aujourd'hui. Seigneur, nous t'adorons. Nous t'adorons, tendre Père. Seigneur, regarde le cœur de tes enfants qui s'approchent de toi, non pas avec un masque, non pas de façon mystique, non pas pour dire de grandes choses, non pas parce qu'ils ont un grand vocabulaire dans la bouche. Regarde le cœur de tes enfants qui s'approchent de toi pour parler à toi, leur père, à toi.

Seigneur Jésus, que ton règne vienne, que ton règne vienne, tendre Père. Conduis-nous sur le chemin de ta volonté. Conduis-nous sur ce qui fera ton plaisir. Conduis-nous, Seigneur, sur ce qui va réjouir ton cœur. Conduis-nous sur le chemin de ta volonté parfaite. Conduis un frère, une sœur qui écoute cette émission sur le chemin de ta volonté parfaite. Que ton règne vienne et aligne les circonstances dans la vie de mon frère, dans la vie de ma sœur. Que ton règne vienne et aligne le chemin, aligne la direction, aligne, Seigneur, ce que tu as prévu d'aligner. Oh Seigneur Jésus-Christ, nous demandons une parole fraîche, une parole fraîche. Il y a une parole que tu veux relâcher pour quelqu'un aujourd'hui, une parole fraîche. Alors que nous nous approchons de toi, tu parles à notre cœur. Seigneur, tu pourvois nos besoins, tu nous fais du bien, tu

ce que tu as prévu avant la fondation du monde, Seigneur. Et oui, Seigneur, délivre-nous du mal. Délivre-nous du mal. Délivre un frère, une sœur de la tentation de s'éloigner de toi, la tentation de tomber dans le péché, la tentation de se livrer à des mauvaises choses, Seigneur. Délivre-nous du mal.

0: Seigneur, dans le péché. Seigneur, délivre-nous du mal et pardon pour nos offenses, Seigneur. Pardon pour les offenses. Pardon pour là où on est tombé si facilement. Pardon pour là où le péché nous a environnés. Il y a quelqu'un qui te demande pardon avec ces simples mots. Seigneur, pardonne-nous nos offenses. Pardonne-nous. Seigneur, nous choisissons de relâcher ces personnes que nous retenons dans nos cœurs, ces personnes qui nous ont fait du mal, ces personnes, Seigneur, qui ont peut-être même détruit nos vies. Nous choisissons de relâcher ces personnes parce que tu nous as dit que c'est comme ça qu'on devait prier. Nous choisissons de relâcher ces personnes. Nous relâchons ces personnes car c'est à toi qu'appartiennent, Seigneur, le règne, la puissance et la gloire. C'est à toi qu'appartient la bénédiction, l'honneur, la louange. C'est à toi qu'appartient la puissance, le règne, la gloire. Nous t'exaltons, Seigneur Jésus-Christ. Nous t'exaltons, roi Jésus. Ce n'est pas une récitation. C'est des paroles d'amour envers notre Seigneur, envers notre Sauveur, selon le modèle qu'il nous a enseigné. C'est des paroles d'amour. Merci, Seigneur Jésus-Christ. Gloire à toi, Seigneur.
1: Oui, Seigneur, pardonne-nous lorsque nos prières et nos habitudes sont devenues tellement routinières qu'elles nous ont amenés dans une vie de prière robotique, une vie de prière de surface, une vie de prière qui n'est pas profonde et sincère. Je déclarais, Père, pour mes frères et mes sœurs, que partout où ils sont, là où ils sont, là où ils vivent, ils réussissent à prier de manière sincère, profonde, authentique et simple. Nous voulons proclamer la simplicité de la prière, comme a dit Aurélie. Tu as dit « dites ». Nous voulons dire, nous voulons parler, nous voulons communier avec toi. Père, je te remercie pour ces lieux de prière. J'ai parlé de différents lieux, Père, sur le bord d'une route, sur un banc, dans un placard quelque part. Chaque lieu te sera consacré. Chacun de ces lieux deviendra un souvenir, un mémorial d'un temps passé avec toi. Nous désirons que chaque endroit dans nos maisons soit à toi. Nous voulons consacrer chaque endroit par la prière. Nous voulons à chaque fois que nous passerons par cette rue, dans cette route, nous souvenir là, nous t'avons invoqué. Là, nous t'avons parlé. Là, tu nous as parlé. Là, tu nous as touchés. Père, nous proclamons la glorieuse liberté dans la prière pour nos frères et nos sœurs. Et nous les bénissons. Mon frère, ma sœur, je te bénis dans le nom de Jésus-Christ. Je bénis ta vie spirituelle. Je bénis ta vie de prière. Je bénis ta relation avec le Père, ton Père, qui t'aime. Et que tu puisses devant le Seigneur, comme on l'a lu en introduction, pousser des cris de joie devant lui. Peut-être que ce n'est pas ton habitude. Et pour quelqu'un, c'est ça, changer d'habitude. C'est là où tu es. C'est pousser des cris de joie. Des fois dans les églises, selon les églises et selon les types de réunions ou les moments, on appelle les gens à pousser des cris de joie et quelqu'un va juste parler un petit peu plus fort. Ça demande quand même du courage. Alors pousse des cris de joie devant le Seigneur là où tu es, soit la route, soit le banc, à la maison, pousse des cris de joie, toi qui marches avec le Seigneur. On va continuer demain dans Prière Inspirée.

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2: Vous savez, c'est très clair dans l'Ancien Testament. Dieu dit à son peuple, « Vous ne ferez pas d'idoles. » Souvent, nous façonnons des idoles dans notre propre vie. Et puisqu'on en parle, je repense à une idole que j'ai eue pendant de nombreuses années, avant même que je devienne chrétienne. C'était entre mes 15 et 22 ans, j'avais fait de mon poids une idole. J'ai pensé, « Si je suis mince, je mérite l'amour. Si je suis mince, je suis en contrôle. Si je suis mince, je vais réussir. » Et vous savez, il y a beaucoup de raisons pourquoi cette idole a été érigée. Un jour, en rentrant de l'école, mon papa a dit, « viens ici tout de suite. » Et immédiatement, mon papa était une personne qui faisait peur. J'ai immédiatement commencé à reculer et il a dit, « retourne-toi, fais demi-tour. » Il a dit, « Oh purée, combien tu pèses maintenant ?» Et je me suis figée. J'ai dit, « Eh bien, à la colo, je pesais... » Et je lui ai dit alors mon poids. Et il a dit, « Bien, tu n'es plus à la colo. Tu retournes là-bas, tu te pèses, et quand tu reviens, redis-moi ton poids. » Et j'avais de la honte. Je suis revenue et je lui ai dit combien je pèse. Il a dit, « Les gars ne vont jamais te regarder. Tu ne sortiras jamais avec un garçon. Tu dois te faire une raison. » Et pour la première fois, à 15 ans, une idole est venue dans ma vie. J'ai commencé à m'incliner devant ça. J'ai commencé à essayer de me conformer à toutes les images qui m'étaient présentées. Que si je pouvais ressembler à ce poids, ou si je pourrais être prête pour porter un bikini d'ici juin, ce serait top. Et puis je suis devenue chrétienne à 21 ans. Et Dieu m'a dit, ton poids est une idole pour toi. Et vous pensez peut-être le veau d'or, comme qu'est-ce qu'une idole ? Eh bien, une idole est quelque chose auquel je donne ma force, ou je tire ma force. C'est quelque chose qui me sert de source. La religion peut être une idole. Nos emplois peuvent être une idole. Nos maris peuvent être une idole. Nos enfants peuvent être une idole. C'est une confiance mal placée. Et Dieu, je me sens vraiment comme si jusqu'en 2021, nous avons été toutes nos vies confrontés à des idoles. Il dit, écoutez, je vais te parler de pourquoi tu construis et pour qui tu construis. Est-ce que tu construis pour mon royaume ou tu utilises mon royaume pour te construire toi-même? Es-tu une idole pour les autres ou attires-tu vraiment les gens vers moi? Que fais-tu avec l'influence que tu as? Et donc, je pense que c'est une période où nous devons tous chercher dans nos propres cœurs et ne pas dire, eh bien, cette personne là-bas a de l'idolâtrie. Chercher dans nos propres cœurs et dire, Dieu, où ai-je mis en place une idole dans ma vie? Et j'aime, Laurie, que vous reconnaissez tout de suite, hey, c'est Dieu qui a fait tout ça? Où il n'a pas fait. Et ce que je pense que nous devons tous faire, c'est de proclamer ce qu'il a fait dans une situation au lieu de penser « D'accord, je suis né de nouveau par le sang de l'agneau et voilà ce qui s'est passé. Mais maintenant, je dois réussir par mes propres forces. Ce n'est pas comme ça que ça marche. Nous sommes la beauté de ce qu'il a fait. Nous nous dirigeons vers la plénitude de sa réalisation. Nous renouvelons notre intelligence, mais c'est de l'idolâtrie de penser que je suis celui qui me garde libre. » Je ne peux pas. Seul Jésus peut. Et quand je me rendrai à lui et que je lui dirai « C'est toi qui m'as fait, c'est toi qui m'as façonné, c'est toi qui m'as modelé, je vais trouver uniquement ma force en toi. » Et alors quelque chose change dans cet état d'esprit. Vous savez, j'aime totalement que Jésus est celui qui nous montre réellement nos idoles. Vous regardez l'histoire du jeune homme riche et il dit qu'il est venu en courant et s'est agenouillé. Et il a dit, vous savez, « Bon maître !» Alors il a dit, « Ok, je crois que vous pouvez m'enseigner. Que dois-je faire pour hériter la vie éternelle ?» Et il dit que Jésus le regardait et l'aimait. Il ne le regarde pas et ne le juge pas. Il ne l'a pas regardé, n'a pas dit, « Mon pote, tu fais vraiment des bêtises dans ce domaine. » Il dit qu'il le regardait et il l'aimait. Et puis, il met son doigt sur l'idole dans sa vie. Il a dit, « Vous devez vendre tout ce que vous avez. Donnez-le aux pauvres et suivez-moi. » Et il dit, il s'est en allé triste parce qu'il avait une grande richesse. C'était l'idole en qui il plaçait sa confiance, sa richesse. Et j'aime que Jésus n'a pas dit, va, vends tout ce que tu as et donne-le-moi. Ou mettez-le dans mon ministère. Jésus a vraiment dit, je vais trouver cette idole qui te retient et ça ne doit pas me profiter. Ça profite au royaume. Et je pense, nous tous, nous avons ces petits domaines, nous sommes. Jésus, je vais te laisser toucher toute cette zone, mais tu n'es pas autorisé à toucher cette partie de ma vie parce que ceci, c'est ma zone. C'est mon domaine que j'aime. Oui, ceci, c'est mon précieux, et c'est l'endroit que je garde secret. Vous pensez qu'il n'est pas visible pour Dieu. Et il dit, cette chose est la chose qui te retient de tout ce que j'ai pour toi. Chaque fois que Dieu commence à faire quelque chose, à faire venir quelque chose du ciel sur la terre, il affrontera toujours une idole dans notre vie. Et il dit toujours, « Eh, n'aie pas peur, n'aie pas peur. » Je me prépare à dévoiler. Je vais aujourd'hui mettre de côté cette seule chose derrière laquelle tu te caches, cette seule chose en laquelle tu avais confiance. Mais, voyez, Dieu nous aime trop. Vous savez, je parlais à un dîner avec une amie chère et elle me parlait de certaines prières auxquelles elle repensait et elle était comme, zut, c'était un choix horrible de prière. Et elle a dit, j'ai pensé, bien sûr, Dieu ne répondra pas à ça. Et j'ai dit oui. Vous voyez, dans cette période de COVID, on ne vit pas la présence de Dieu de la même manière qu'il y a 10 ans peut-être. Et il y a des choses que vous dites à un moment et Dieu est comme, non, non, non, non. Lorsque tu étais dans ma présence avant, tu as dit, Dieu, je veux rien qui m'éloignera jamais de toi. Je ne veux rien qui prendrait ta place dans ma vie, Dieu. S'il y a quelque chose qui te ferait de l'ombre ou de la honte, Dieu, je ne veux pas ça dans ma vie. Vous avez prié ça avec une telle profondeur et une telle signification. Et il a dit, je ne vais pas transgresser cela pour te donner ceci. Et donc, j'adore quand il expose une idole. Il dit qu'il nous discipline et qu'il nous taille afin que nous portions encore plus de fruits.

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1: En Matthieu 26, versets 51-54, on retrouve ce moment où Jésus est arrêté par les soldats romains. À ce moment-là, Pierre ne peut pas supporter le fait de voir son maître et son seigneur être arrêtés. Alors il décide de le défendre et c'est là que Jésus va dire quelque chose de vraiment particulier. Il va lui dire « Mais est-ce que tu ne penses pas que je pourrais appeler mon père ?» Et qu'à l'instant même, il m'enverrait une douzaine de légions d'anges pour venir à ma rescousse. Mais si je faisais ça, mais comment est-ce que je pourrais accomplir les Écritures ? Il faut que je traverse cette voie, ce moment difficile de ma vie, parce que j'ai une mission. Il me faut sauver l'humanité. Tu vois, il n'a pas subi cette voie qu'il empruntait. Il l'a choisie. Et s'il a accepté de se rendre, ce n'est pas parce qu'il n'avait pas suffisamment de force pour s'opposer aux soldats romains, non. S'il n'est pas non plus descendu de cette croix, ce n'est pas parce qu'il n'en avait pas la capacité. En réalité, la Bible dit que tout pouvoir lui a été donné. Alors non, il n'était pas faible. Il était et sera pour toujours le Dieu fort, seul capable de prendre une telle décision. Afin que toi et moi, nous ayons l'espérance de la vie éternelle. Alors maintenant, on va prendre le temps. Ferme les yeux. On va s'adresser à notre Sauveur avec ces quelques mots.

1 Pierre 4. Vivre selon la volonté de Dieu. Ainsi donc, puisque Christ a souffert dans la chair, vous aussi, armez-vous de la même pensée. Celui qui a souffert dans la chair en a fini avec le péché, afin de vivre non plus selon les convoitises des hommes, mais selon la volonté de Dieu. Pendant le temps qui lui reste à vivre sur cette terre, il suffit d'avoir, par le passé, accompli la volonté des païens, en marchant dans la débauche, les convoitises, l'ivrognerie, les excès du manger et du boire, et les idolâtries criminelles. Aussi trouve-t-il étrange que vous ne vous précipitiez pas avec eux dans le même débordement de débauche, et ils vous calomnient. Mais ils rendront compte à celui qui est prêt à juger les vivants et les morts. C'est pour cela que l'Évangile a été annoncé même aux morts, afin que, après avoir été jugés comme les hommes quant à la chair, ils vivent selon Dieu quant à l'esprit. Exhortation à l'amour et au service. La fin de toutes choses est proche. Soyez donc sages et sobres, afin de vous consacrer à la prière. Avant tout, ayez les uns pour les autres une ardente charité, car l'amour couvre une multitude de péchés. Exercez l'hospitalité les uns envers les autres, sans murmure. Comme de bons dispensateurs des diverses grâces de Dieu, que chacun mette au service des autres le don qu'il a reçu. Si quelqu'un parle, que ce soit comme annonçant les oracles de Dieu. Si quelqu'un remplit un ministère, qu'il le fasse selon la force que Dieu lui communique, afin qu'en toutes choses, Dieu soit glorifié par Jésus-Christ, à qui appartiennent la gloire et la puissance au siècle des siècles. Amen. La joie dans l'épreuve. Bien-aimés, ne soyez pas surpris, comme s'il s'agissait d'une chose étrange, de la fournaise qui est au milieu de vous pour vous éprouver. Réjouissez-vous, au contraire, de la part que vous avez aux souffrances de Christ, afin que vous soyez aussi dans la joie et dans l'allégresse lorsque sa gloire apparaîtra. Si vous êtes outragés pour le nom de Christ, vous êtes heureux parce que l'Esprit de gloire, l'Esprit de Dieu, repose sur vous. Que nul d'entre vous ne souffre comme meurtrier, voleur, malfaiteur ou comme quelqu'un qui s'ingère dans les affaires d'autrui. Mais si quelqu'un souffre comme chrétien, qu'il n'en ait point honte et qu'au contraire, il glorifie Dieu à cause de ce nom. Car le moment est venu où le jugement commence par la maison de Dieu. Or, si c'est par nous qu'il commence, quelle sera la fin de ceux qui n'obéissent pas à l'Évangile de Dieu? Et si le juste est sauvé avec peine, que deviendront l'impie et le pécheur? Ainsi que ceux qui souffrent selon la volonté de Dieu remettent leur âme au fidèle Créateur en faisant ce qui est bien.

La météo pour ce mercredi 2 septembre, le soleil s'impose au milieu de quelques nuages bas, les grisailles sont plus tenaces près de la Manche et les températures sont agréablement rafraîchies dans les campagnes. Les températures, justement, les voici pour ce mercredi matin. 13 degrés sur Lille, 14 à Strasbourg, 15 degrés pour Paris et Cherbourg, 15 également pour Brest, 16 degrés à Bordeaux et à Biarritz, 18 à Lyon, 19 à Toulouse et 22 degrés pour Nice et Ajaccio. Et pour ce mercredi après-midi, comptez sur 21 degrés sur la Bretagne, la Normandie et les Hauts-de-France, 24 en Ile-de-France, 25 sur le Grand Est et le Centre-Val de Loire, 26 en Bourgogne, 27 sur la Nouvelle-Aquitaine, 30 degrés encore sur la vallée du Rhône, sur l'Occitanie, la Corse et même jusqu'à 34 degrés autour du Golfe du

Bonjour, bonjour à tous. La France a fait sa rentrée. Hier matin, 1,6 million d'écoliers collégiens et lycéens ont repris les chemins des classes, encadrés par 851 000 professeurs. Une rentrée marquée par une nouveauté de taille. L'interdiction du téléphone portable, jusqu'ici limitée aux écoles et aux collèges, s'applique désormais au lycée. Les téléphones doivent rester éteints et rangés dans les sacs ou les casiers. Les effectifs, eux, continuent de baisser sur fond de recul de la natalité. Et puis l'hommage de la nation à Édouard Balladur, l'ancien Premier ministre, s'est éteint lundi à Paris à l'âge de 97 ans. Chef du gouvernement de mars 93 à mai 95, il fut aussi ministre de l'économie. Hier, la présidence de la République a salué la mémoire d'un homme qui a marqué durablement la Ve République. Les hommages ont afflué de tous les bords politiques. Nicolas Sarkozy a dit avoir perdu un exemple, un mentor et un ami. Autre disparition, celle de Charles Jospin, ancien ministre socialiste de François Mitterrand, puis Lionel Jospin, mort à l'âge de 88 ans. Et du côté du climat, c'est un record dont la France se serait bien passée. Selon les relevés de Météo France publiés hier, l'été 2026 est le plus chaud jamais mesuré dans notre pays depuis le début des mesures en 1900. Entre le 1er juin et le 31 août, la température moyenne jour et nuit confondue a atteint 24,1 degrés dans l'Hexagone et en Corse. Le précédent record daté de 2003 avec 23,1 degrés, juin puis juillet avaient déjà chacun battu leur record mensuel. Sur le plan économique, à présent, la facture s'alourdit pour les ménages. Depuis hier, le prix repère de vente du gaz a augmenté de 5,6%. Il atteint 172,05 euros, toutes taxes comprises par mégawattheure. Environ 6 millions de foyers en offre indexée sont concernés. Les abonnés à prix fixe, eux, sont provisoirement épargnés en cause de stocks européens historiquement bas et les tensions internationales. Sur le plan politique, à présent, le débat sur le port du voile s'est invité dans la rentrée. Le Rassemblement national propose de sanctionner d'une amende le port de voile dans l'espace public, une mesure que Marine Le Pen souhaite soumettre en référendum en cas de victoire en 2027. Hier, le député Jean-Philippe Tanguy a assuré que personne ne va mener la chasse aux femmes voilées. La proposition a suscité de vives réactions dans l'ensemble des classes politiques. Et un train en mer hier, en fin de matinée, au large de Saint-Cyprien, dans les Pyrénées-Orientales. Un accident de boue et tracté a fait 2 morts et 1 blessé grave. 7 personnes se trouvaient à bord. Une enquête est actuellement ouverte. C'est la fin de cette édition. Passez une bonne suite en notre compagnie. Bienvenue dans votre Minute Sport de ce mercredi à la une Mercato qui a fermé ses portes hier soir à 19h59. Le Paris Saint-Germain signe le marché le plus lucratif de son histoire avec près de 370 millions d'euros de ventes, dont Ibrahim Mbaye, vendu 55 millions à Aston Villa. De son côté, Lens a récupéré Jean-Claire Todibo, prêté par West Ham, et Strasbourg a cédé Gueladoé au Bayer Leverkusen pour près de 37 millions. En cyclisme, victoire française sur le Tour d'Espagne. Bastien Tronchon a remporté hier la 10e étape au sprint, sa première sur un grand tour. Et côté tennis, 4 Français au 2e tour de l'US Open. Arthur Rydenskneijn, Lucas Van Ensijch, Adriana Maninano et Quentin Alaïs. Diane Paris est passée, elle aussi, 7-5-6-4. En revanche, c'est terminé pour Loïs Boisson et Elsa Jacquemot. Il y a enfin un mot de rugby. Le top 14 reprend samedi avec le choc La Rochelle-Toulouse dimanche. C'était votre Minute Sport. À très vite.

Livre de l'Apocalypse, chapitre 22, versets 1 à 21. Ensuite, l'ange me montre un fleuve d'eau qui donne la vie. Il brille comme du verre. Il sort du siège de Dieu et de l'agneau. Il coule au milieu de la place de la ville. Là, entre deux parties du fleuve, il y a l'arbre de vie. Il donne des fruits 12 fois dans l'année, une fois par mois. Et ses feuilles servent à guérir les peuples. Il n'y aura plus de malédiction. Le siège de Dieu et de l'agneau sera dans la ville, et les serviteurs de Dieu l'adoreront. Ils verront son visage, et son nom sera écrit sur leur front. Il n'y aura plus de nuit. Personne n'aura besoin de la lumière d'une lampe, ni de la lumière du soleil. En effet, le Seigneur Dieu répandra sa lumière sur ses serviteurs, et ils seront rois pour toujours. Ensuite, l'ange me dit, « Ces paroles sont sûres et vraies. Le Seigneur Dieu donne l'Esprit Saint aux prophètes. Il a envoyé son ange pour montrer à ses serviteurs ce qui doit arriver bientôt. » Jésus dit, « Écoute, je viens bientôt. Il est heureux celui qui obéit aux paroles de Dieu contenues dans ce livre. » Celui qui a entendu ces choses et qui les a vues, c'est moi, Jean. Maintenant, j'ai fini de les entendre et de les voir, et je me mets à genoux, au pied de l'ange. C'est lui qui m'a montré ces choses, et je veux l'adorer. Mais l'ange me dit, « Attention, ne fais pas cela. Je suis serviteur, comme toi, comme tes frères et sœurs prophètes. » Et comme ceux qui obéissent aux paroles contenues dans ce livre. C'est Dieu que tu dois adorer. » Puis il me dit encore, « Ne garde pas secrètes les paroles de Dieu qui sont dans ce livre. En effet, le moment fixé pour ces événements est bientôt là. Celui qui est mauvais, qu'il continue à faire du mal. Celui qui aime ce qui est impur, qu'il continue à aimer ce qui est impur. Mais celui qui est bon, qu'il continue à faire le bien. Et celui qui vit pour Dieu, qu'il continue à vivre pour Dieu. » Jésus dit, « Écoute, je viens bientôt. J'apporte avec moi ma récompense. Je vais la donner à chacun selon ce qu'il a fait. Je suis l'alpha et l'oméga, le premier et le dernier, le commencement et la fin. Ils sont heureux ceux qui lavent leurs vêtements. Ainsi, ils auront le droit de manger le fruit de l'arbre qui donne la vie. Ils auront le droit d'entrer dans la ville par les portes. Mais qu'ils restent dehors ceux qui vivent n'importe comment. Qu'ils restent dehors les sorciers, les gens immoraux. Qu'ils restent dehors les assassins, ceux qui adorent les faux dieux, ceux qui aiment le mensonge et qui mentent. Moi, Jésus, j'ai envoyé mon ange pour affirmer aux églises. Tout cela est vrai. Je suis né dans la famille du roi David. Je suis l'étoile brillante du matin. L'Esprit de Dieu et la jeune mariée disent « Viens !» Celui qui entend dire « Viens !» Celui qui a soif doit venir. Celui qui le veut recevra gratuitement l'eau qui donne la vie. À tous ceux qui entendent les paroles de Dieu écrites dans ce livre, voici ce que moi, Jean, j'affirme. Si quelqu'un ajoute quelque chose à tout cela, Dieu lui ajoutera les grands malheurs décrits dans ce livre. Si quelqu'un enlève quelque chose aux paroles prophétiques de ce livre, Dieu lui enlèvera sa part des promesses de ce livre. Il ne pourra pas manger les fruits de l'arbre qui donne la vie, ni entrer dans la ville sainte. Jésus affirme que tout cela est vrai et il dit « Oui, je viens bientôt. » Amen. Viens, Seigneur Jésus, que le Seigneur Jésus vous bénisse tous.

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0: Père Céleste, nous te remercions de ce que ce n'est pas par hasard ou coïncidence que nous sommes ici. Je prie que tu ouvres les cœurs de ton peuple, je prie pour que toute dureté de cœur soit brisée au nom de Jésus, je prie pour que tu dises ce que tu as à dire à ton peuple, et que je m'efface pour que tu fasses ton œuvre dans le cœur et l'esprit de tes enfants. Ô Dieu, que ta volonté soit faite. Fais ce que toi seul peux faire dans ce lieu, quand nous invoquons ton nom pour glorifier Jésus à travers tout ce qui va se passer. Nous te remercions, Seigneur, de que comme nous sommes dans une atmosphère avec la présence de Dieu, je proclame la liberté sur ces femmes et ces hommes, et des choses vont être brisées, des chaînes vont être rompues, ô Dieu, par ta puissance. Amen. Que ta volonté soit faite. Au nom de Jésus, amen. Entrons dans la parole. J'aime tellement le thème de cette conférence, le thème étant la lumière. Quand le Seigneur m'a appelé au ministère, j'ai fait un rêve qui était très élaboré, l'explication de l'appel de Dieu sur ma vie. Il se résumait à faire sortir les gens du royaume des ténèbres pour les faire entrer dans le royaume de lumière. L'un des endroits dans ce rêve était l'enfer. Il faisait si sombre, c'était des ténèbres épaisses. Une instruction m'était donnée qui disait « Il y a un mur. Sur ce mur, il y a beaucoup de bougies. Quand tu prendras une bougie, la bougie s'enflammera. Une lumière viendra sur elle, et la personne à qui elle appartient sera attirée vers toi, et le Seigneur la recevra. Le Seigneur la fera sortir d'un royaume pour entrer dans l'autre. » Le rêve lui-même était très complexe et symbolique, et ce que le Seigneur me montrait, c'est qu'on doit se positionner dans des lieux pour représenter la lumière. Et quand on est lumière, la lumière elle-même expulsera les ténèbres. Et cela attirera les gens à venir dans le royaume de lumière, qui est le royaume de Dieu. Une des choses qui était si intéressante à propos de ce rêve, c'est que quand on entend parler de gens qui sortent des ténèbres pour entrer dans la lumière, on pense que cela ne s'applique qu'aux gens qui ne connaissent pas Dieu, ceux qui sont loin de lui. En fait, il ne s'agit pas seulement des gens qui sont loin de Dieu, ce sont aussi ceux qui croient être dans la volonté de Dieu, mais qui sont dans les ténèbres. C'est pourquoi nous voyons des passages où des gens viendront à Jésus. Jésus parlait de comment, dans les derniers jours, beaucoup viendront à lui, disant « Seigneur, Seigneur, nous avons fait toutes ces choses en ton nom. Nous avons guéri en ton nom. Nous avons eu toutes ces activités en ton nom. » Et il leur dira « Éloignez-vous de moi. Je ne vous ai jamais connu. » Il y avait les gens qui avaient une idée. Ils croyaient qu'ils faisaient des choses pour le Seigneur. Mais il ne les a jamais reconnus, il n'a jamais eu de communion avec eux. C'était des gens qui pensaient qu'ils opéraient dans la lumière, alors qu'en fait, ils opéraient dans les ténèbres. Jérémie 17, verset 9, dit que le cœur est tortueux par-dessus tout. Qui peut le connaître? Si souvent, même dans notre marche avec Dieu, nous commençons à devenir plus créatifs que le Saint-Esprit. Nous désirons faire des choses pour Dieu sans consulter celui pour qui nous travaillons. Nous avons tous ces rêves et idées de ce que nous voulons faire pour Dieu, parce que c'est la meilleure façon dont nous pouvons interpréter, même pas interpréter, mais masquer notre vrai désir. Car comment pouvez-vous proclamer que vous faites quelque chose pour le Seigneur quand ce n'est pas lui qui vous a dit de le faire? Ce n'est pas sa vision, ni sa parole qui dirigeant la mission. En fin de compte, il s'agit d'une couverture qui nous permet de tirer profit de la situation. Parfois, en tant que pasteur, j'ai entendu beaucoup de choses, et souvent, une des choses les plus courantes pour lesquelles les gens me contactaient était « Pouvez-vous prier pour moi? Je veux faire quelque chose de grand pour le royaume. » Et quand je rencontre ces personnes, et que nous passons par des séances de conseil pastoral, vous savez à quoi cela se résume? La jalousie, l'envie. Ils voient ce que les autres font, et cela a l'air amusant. Cela a l'air incroyable. On dirait qu'ils ont de l'influence. On dirait qu'ils voyagent. On dirait que les choses prospèrent et que leurs noms sont sous les feux des projecteurs. Et ce qu'ils recherchent n'est pas faire quelque chose pour Dieu, mais obtenir ce que cette personne a à travers le nom de Dieu. Souvent nous disons « Dieu, je veux faire quelque chose de grand pour toi. » Mais si vous prenez un moment pour analyser cela, cela se résume à de la jalousie et de l'envie. « Je veux seulement faire quelque chose de grand pour toi à cause de ce « e » que je peux gagner dans le processus. » Ceci est juste un exemple de tromperie. Ceci est juste un exemple de ce qui arrive quand nous pensons que nous opérons dans la lumière, mais en fait nous sommes dans les ténèbres. L'apôtre Paul dans la Bible, à un moment donné, était connu en tant que Saul. et il persécutait les chrétiens. Il faisait cela en croyant que ce qu'il faisait était juste. Quand le Seigneur le rencontre, une des premières façons dont il se manifeste à l'apôtre Paul était par la lumière. La Bible nous dit qu'il y avait une lumière qui brillait autour de lui, et après l'apparition de cette lumière venue du ciel, le Seigneur s'est mis à parler et a dit « Pourquoi me persécutes-tu ? » Mais la première façon dont le Seigneur s'est manifesté à lui était par la lumière. C'était pour lui montrer d'abord qu'il opérait dans les ténèbres, bien qu'il pensait être dans la lumière. Bibliquement, nous voyons que la lumière a d'abord été mentionnée ou introduite dans la Genèse. Dans Genèse 1, pendant l'histoire et le récit de la création, le premier jour de la création, la Bible nous dit que Dieu a dit que la lumière soit, et la lumière fut. Et donc, quand vous lisez que la lumière soit et la lumière fut, il est normal de supposer que vous pensez à la lumière naturelle, la lumière physique. Mais en lisant Genèse un plus profondément, vous apprendrez que le quatrième jour, le Seigneur a créé le soleil, la lune et les étoiles. Si le Seigneur a créé le soleil, la lune et les étoiles pour donner de la lumière à la terre le quatrième jour, que s'est-il passé le premier jour? Jésus dirait de lui-même, « Je suis la lumière du monde ». Le premier jour, quand le Père dit « Que la lumière soit », il parlait de la présence manifestée de Jésus sur la scène. Cela n'a rien à voir avec la lumière naturelle, mais cela a tout à voir avec un mystère de Dieu que nous allons voir tout au long des Écritures. Et vous allez comprendre pourquoi c'est important pour vous. Il était si essentiel avant que quoi que ce soit ne commence avec la création dans la nature, que la présence manifestée de Jésus soit d'abord connue. C'est si significatif pour nous. Dans Jean 1, quand la Bible dit « Au commencement était la parole, et la parole était avec Dieu, et la parole était Dieu ». Elle était au commencement avec Dieu, c'est une distinction parce que la parole dont nous parlons est Jésus. On nous dit qu'il était avec Dieu au commencement. Il y a ainsi une distinction entre le Père et le Fils. Il est dit « Toutes choses ont été faites par elle, et rien de ce qui a été fait n'a été fait sans elle ». La Bible soutient que toutes les choses créées ont été créées par la parole. Puis elle nous dit que cette parole est la vie, en elle est la vie, et cette vie est la lumière des hommes. Pourquoi ceci est-il si important? À la Genèse, le récit de la création, la parole qui dit que la lumière soit, dit en fait « Lumière, révèle-toi », c'est la première chose qui arrive. Il ne s'agit pas de créer Jésus, il s'agit de dire « Jésus, manifeste-toi ». Puis Jean nous donne un autre éclairage et l'appelle la parole en disant que tout ce qui a été fait par la parole. Qu'est-ce qui est si important à ce sujet? Alors que je priais et que j'étudiais, le Seigneur a commencé à me montrer un mystère. La cadence de la création, en commençant par Jésus, ne concernait pas seulement les animaux, les arbres ou l'humanité. Elle révélait comment les choses sont acceptées devant Dieu en tant que création. Elle révélait que pour que quelque chose soit correct devant Dieu, en tant qu'œuvre, pour que quelque chose soit accepté devant Dieu, cela doit commencer par Jésus. Que tout ce qui est en dehors de Jésus est considéré comme rien. C'est pourquoi vous verrez dans la Bible que Jésus dira « Demeurez en moi et moi en vous, que sans moi, vous ne pouvez rien faire ». Que signifie cela pour vous? Que tout ce que nous faisons, toutes les œuvres dans nos vies, qui n'ont pas leur origine dans la présence de Dieu ou dans la parole de Dieu, le Seigneur les considère comme rien. Pour que quelque chose soit considéré par Dieu comme significatif, pour que quelque chose soit considéré par Dieu comme tangible, pour que quelque chose soit accepté aux yeux de Dieu, cela doit avoir son origine dans la présence de Jésus. Même la création du monde ne pouvait pas commencer jusqu'à ce qu'il soit d'abord manifesté, parce qu'en dehors de sa présence, en dehors de ce que sa parole nous révèle, tout ce que nous faisons est considéré comme rien. Imaginez que vous investissiez toute votre vie dans des œuvres, dans un style de vie, dans des choses, et qu'au bout du compte, lorsque vous rencontrerez votre Créateur, il vous dira que tout cela n'était rien. Pouvez-vous imaginer cela? Peux-tu imaginer que les choses pour lesquelles tu as pleuré, les choses pour lesquelles tu t'es compromis, les choses pour lesquelles tu as perdu ton intégrité, qu'au dernier jour, quand le Seigneur te regarde, et qu'il regarde ce qu'il a écrit à ton sujet, il ne voit rien? Sais-tu qu'il y a des livres écrits sur toi au ciel? Sais-tu qu'il y a des pensées qui ont poussé le Seigneur à t'envoyer sur cette terre? Que tu n'es pas un hasard? Même si la façon dont tu as été conçu par tes parents a pu être un hasard pour eux, même s'ils ne t'attendaient pas. La mère d'une de mes meilleures amies, s'est fait ligaturer les trompes quand elle a conçu mon ami, et mon ami tenait entre ses mains à sa naissance, la chose même que sa mère avait utilisée pour tout suturer ligaturé, car le Seigneur a dit « Non, tu vas naître, que ta mère le veuille ou non. » Pendant des mois, sa mère a ignoré cette grossesse. Elle pensait que quelque chose d'autre n'allait pas chez elle. Elle n'allait pas faire de test de grossesse parce qu'elle croyait que cela ne pouvait pas être ça. Jusqu'à ce qu'elle aille finalement à l'hôpital et qu'on lui dise « Vous êtes enceinte. Peu importe comment vous êtes arrivée ici, ce n'était pas un hasard. Il y a des choses que Dieu a écrites concernant votre vie. C'est pourquoi dans la Bible, il est question de comment, au jour du jugement, il y aura des livres ouverts. Pourquoi y aurait-il des livres ouverts quand vous rencontrerez le Seigneur ? Parce qu'il y aura le livre de ceux qu'il a écrit concernant votre vie, et il y aura les livres écrits sur ceux que vous avez fait pendant que vous étiez sur terre, pour voir si cela correspondait réellement. » Imaginez un peu vivre cette vie en ne faisant rien. Je me souviens qu'il y avait quelqu'un dans notre église dont je suis le mentor, et il traversait tellement de choses dans sa vie. Il avait juste besoin de clarté de la part de Dieu concernant les étapes suivantes de sa vie. Il y avait des choses très critiques qui se passaient avec lui. Et j'ai pris le temps d'intercéder pour lui, pour vraiment dire « Seigneur, donne-lui une direction, montre-lui. » Moi, j'ai rencontré le Seigneur à 9 ans d'une manière très surnaturelle. Beaucoup de mes expériences avec Dieu ou la façon dont il traite avec moi passent souvent par le surnaturel. Alors que je priais pour ce jeune homme, j'ai eu cette rencontre et on m'a donné un livre. Ce livre s'appelait « Le livre des secrets ». Quand j'ai ouvert le livre, j'ai vu sa vie, l'entièreté de sa vie, selon la parfaite volonté de Dieu. J'ai vu des choses concernant son mariage, ses enfants, l'appel de Dieu sur sa vie, les plans que Dieu avait pour lui, tant de choses que le Seigneur m'a montrées, et il m'a donné les choses qu'il m'avait permis de partager avec lui. Pendant que je regardais cela, j'ai dit « Oh, waouh !» Et, comme n'importe qui ici le ferait, j'ai essayé de trouver ma propre page. J'ai dit « Trop top !»« Laisse-moi voir ce que tu as écrit me concernant. » Chaque fois que j'essayais d'ouvrir le livre à une autre page, elle devenait blanche. Et j'ai dit « Seigneur, pourquoi ne puis-je pas voir les autres pages ? Pourquoi ne puis-je pas trouver la mienne ?» Il a dit « Cela ne vient pas juste comme ça. Tu dois vraiment vouloir la chercher. » Tu dois avoir un désir. C'est dans le lieu de prière, dans le lieu d'intimité avec Jésus, parce que certaines choses ne sont pas censées être connues pour certaines saisons. Votre vie en Dieu est enveloppée dans des temps et des saisons. Il y a des choses qu'il vous communique quand c'est la saison de les révéler. C'est pourquoi vous ne pouvez pas être un chrétien paresseux. Vous ne pouvez pas être un chrétien qui opère seulement à partir d'une chose que Dieu vous a dit il y a 7 ans. Parce que vous pourriez être dans une saison où il y a quelque chose de nouveau qu'il veut vous dire, mais vous devez faire de la place et trouver le temps pour l'entendre. Quand il m'a montré la vie de cet homme, c'était là que j'ai commencé à réaliser ce que la parole de Dieu a toujours dit, en commençant par ce que David a dit, quand il disait que même avant qu'il ne soit formé dans le ventre de sa mère, sur un livre étaient tous inscrits les jours qui lui étaient destinés, avant qu'aucun d'eux existât. Psaume 139, verset 16. Il y a des choses vous concernant qui ont été écrites avant même que vous n'arriviez ici. Et notre travail est d'être tellement connecté à Dieu que nous le cherchons, que nous nous positionnons d'une manière où nous n'opérons pas depuis les ténèbres, mais dans la lumière. Fermez les yeux un instant et commencez à demander au Seigneur de vous révéler tout domaine de votre vie, où vous marchez dans la tromperie, de vous révéler tout ce à quoi vous vous accrochez, qui est devenu une idole dans votre vie, et qui vous empêche d'entendre la voix de Dieu concernant ce qu'il vous a appelé à faire dans une saison. Prenez juste un moment. Il y aura des choses que le Seigneur va mettre en évidence durant ce message. Je vois des anges du Seigneur qui transportent des dons sur leurs mains. Mais il y a des gens qui ont déjà quelque chose qu'ils tiennent en main. Vous l'appelez un don, mais en fait c'est comme une sangsue. C'est le mot. Est-ce que tout le monde sait ce qu'est une sangsue ? Vous savez comment les sangsues sucent le sang ? Elles vous enlèvent la vie. Ce que vous appelez un don vous ôte la vie. Et Dieu veut vous faire don de ce qui vous est réellement assigné. Et il va vous révéler les choses auxquelles vous vous accrochez par peur de ne pas recevoir quelque chose de mieux que cela. Par peur que si je laisse cela partir, comment gagnerai-je quoi que ce soit ? C'est presque comme s'il y avait un contrôle que vous désirez dans votre vie. Et il y a la parole de Dieu qui vous dit que cela va apporter une perturbation dans votre environnement. Mais il y a une peur de comment vais-je trouver mon rythme. Mais le Seigneur va vous le rendre clair. En venant ici, nous sommes venus de là. Dans l'avion, quelque chose de remarquable s'est passé. Et récemment, je dirais que littéralement pour chaque volume international que j'ai pris pour aller prêcher, il y a eu des circonstances qui se sont produites concernant le volume qui ont apporté un message qui était lié à ce que Dieu disait à son peuple. Et ce volume n'était pas différent. Normalement, je voyage tout le temps avec ma famille et ma fille a 8 mois maintenant, donc elle aurait voyagé sur mes genoux parce qu'elle aime jouer et faire ses propres trucs. Cependant, dans l'avion, elle avait son propre son siège, réservé par votre merveilleuse église. D'habitude, elle aime être portée, mais pendant ce volume, elle voulait être par elle-même. Elle était dans son siège auto et à cause de la dynamique et du changement, je me suis assise avec elle d'un côté et mon mari s'est assis avec un autre monsieur de l'autre côté. En d'autres circonstances, mon mari et moi serions assis, l'un à côté de l'autre, mais tout était planifié par Dieu. Voilà que mon mari est assis à côté d'un monsieur qu'il ne le connaît pas, et tout à coup, quelque chose se passe. Le Saint-Esprit commence à parler à mon mari, lui demandant de l'adorer dans l'avion. Et si vous rencontrez mon mari, il n'est pas timide du tout. Il adorera Dieu n'importe où et n'importe quand. Il s'est mis à adorer. Puis tout à coup, il entame une conversation avec le monsieur et ils commencent à parler de la foi. Il demande à l'homme si l'homme croit en Jésus. L'homme répond qu'il fait partie d'une religion qui ne croit pas en Jésus comme Seigneur. Il commence à lui parler de l'évangile et lui parle de Jésus. Et l'homme commence à s'ouvrir sur sa vie. Il a senti la présence de Dieu. Il ne pouvait pas s'en défaire. Et il a partagé avec mon mari que dans les 9 derniers mois, il a eu 2 crises cardiaques. La dernière s'était produite il y a 2 semaines de cela et en avait péri. Il a dit qu'il a réellement quitté son corps et vu son corps sans vie sur la table, que son esprit a quitté son corps et pouvait voir son corps physique sur la table. Une peur l'a saisi et il s'est dit « Je ne peux pas partir maintenant. S'il vous plaît, je ne veux pas partir maintenant. Ce n'est pas mon heure. » Alors qu'il bavardait, mon époux a appris que cet homme était prospère, bien établi et qu'il faisait des choses incroyables avec certains des musiciens les plus talentueux. Mais l'homme a dit qu'à ce moment-là, il ne pensait pas à ses propriétés, il ne pensait pas à son entreprise, il ne pensait pas à sa richesse, il ne pensait pas à ses investissements. Mais il y avait une connaissance, si je pars comme cela, ça ne va pas bien finir. Il y avait une connaissance dans son esprit qui disait « Même si j'ai eu une vie, je n'ai pas vraiment vécu. » Il y avait une connaissance qui le faisait plaider. « S'il vous plaît, j'ai besoin de revenir pour vraiment faire l'expérience de la vie. » Et tout à coup, il retourne dans son corps. Et mon mari a commencé à lui faire comprendre que c'est ce qu'est la miséricorde de Dieu. Et pendant qu'il continuait à parler à l'homme, l'homme a fini par accepter Jésus. C'était dans l'avion. Ils ont prié ensemble, ils ont échangé leurs contacts, et mon mari a prié pour lui. Pour que le Seigneur se fasse connaître à lui d'une manière plus profonde. Pourquoi est-ce que je partage cela? À ce moment-là, son esprit savait que tout ce qu'il avait construit dans sa vie n'était rien. Tout ce pourquoi il avait travaillé. Et pourquoi était-ce rien? Parce que rien de cela ne provenait de la présence de Dieu. C'est pourquoi Jésus disait des choses comme « Que servirait-il à un homme de gagner le monde entier s'il perdait son âme ?» Jésus ne racontait pas simplement une histoire, il parlait de la vraie vie. Vous pouvez passer toute votre vie à courir après des choses, mais à la fin, vous réaliserez que ce n'était rien, parce que cela ne provenait pas de la présence de Dieu. Et pendant que vous pensiez faire de grandes choses dans la communauté, vous avez fait des œuvres caritatives, vous avez fait beaucoup de travail humanitaire, mais vu que l'ordre ne venait pas de Dieu devant sa présence et devant son trône, il vous regardera et regardera ce qu'il savait concernant qui vous auriez dû être, et il ne verra rien. Croyant, nouveau croyant, non croyant. Si votre vie, si les œuvres de votre vie ne se trouvent pas et n'ont pas leur origine dans la présence de Dieu, devant Dieu, ce n'est rien. Je veux partager un passage des Écritures avec vous, un verset 5, et puis nous allons lire Matthieu 6 du verset 19 au 24. D'abord, 1 Jean, chapitre 1, verset 5. La nouvelle que nous avons apprise de lui et que nous vous annonçons, c'est que Dieu est lumière et qu'il n'y a point en lui de ténèbres. Passons à Matthieu 6, versets 19 à 24. Des trésors sur la terre où la teigne et la rouille détruisent et où les voleurs percent et dérobent. Mais amassez-vous des trésors dans le ciel où la teigne et la rouille ne détruisent point et où les voleurs ne percent ni ne dérobent. Car là où est ton trésor, là aussi sera ton cœur. L'œil est en bon état, tout ton corps sera éclairé. Mais si ton œil est en mauvais état, tout ton corps sera dans les ténèbres. Si donc la lumière qui est en toi est ténèbre, combien seront grandes ces ténèbres ? Servir deux maîtres, car où il haïra l'un et aimera l'autre, où il s'attachera à l'un et méprisera l'autre. Vous ne pouvez servir Dieu et Mammon. Tout d'abord, je veux juste donner un avertissement. Ce passage n'est pas contre la prospérité. Ce passage n'est pas contre le fait que vous soyez riche. Il ne s'agit pas d'avoir des choses, il s'agit de perspectives. La Bible dit, par exemple, que l'amour de l'argent est une racine de tous les maux. Elle ne dit pas que l'argent est la racine de tous les maux, mais l'amour de l'argent. Quand la Bible parle de trésors en disant de ne pas vous amasser des trésors sur la terre, le problème dans ce passage est ce que vous définissez comme un trésor. Même quand la Bible dit que l'amour de l'argent est la racine de tous les maux, ce n'est pas seulement limité au dollar ou au livre sterling ou à la monnaie, elle parle de gain. L'amour du gain est la racine de tous les maux. Quand vous êtes uniquement concentré sur ce que vous pouvez gagner, que ce soit financièrement, relationnellement, en effet, même le mariage peut être une idole. Si vous êtes désespéré de vous marier, vous allez rouvrir la porte au mal. Vous ouvrez la porte au sacrifice de votre intégrité. Vous ouvrez la porte pour que l'ennemi commence à travailler avec vous. Chaque fois que vous êtes si désespéré de gagner quelque chose, cela ouvre la porte. Pouvez-vous voir le poids de ce passage ? L'amour de l'argent est une racine de tous les maux, tous les maux. Tant que vous aimerez autant le gain, l'ennemi aura toujours le dessus. Quand il est dit « Ne vous amassez pas des trésors sur la terre », ce n'est pas dire que la prospérité est mauvaise, parce que la Bible dira aussi qu'un homme de bien laisse un héritage aux enfants de ses enfants. Mais le Seigneur parle de votre perspective sur ce que vous appelez trésor. Voyez-vous les choses que vous avez comme un outil ou une ressource ? Voyez-vous votre mariage comme une arme dans les mains de Dieu pour ce qu'il veut faire à travers une famille ? Ou le voyez-vous comme une démonstration de force ? Voyez-vous votre entreprise comme un outil dans les mains de Dieu pour ce qu'il veut faire ? Ou la voyez-vous pour vous vanter ? La voyez-vous pour un gain personnel ? Quelle que soit votre chose dans la vie, votre perspective compte. J'ai lu des citations sur le trésor et je veux partager cela avec vous. Il est dit que quand quelqu'un considère quelque chose comme un trésor, cela signifie qu'il lui accorde une grande valeur, importance et affection. Chérir quelque chose implique une profonde appréciation et un désir de le protéger et de le préserver en raison de sa nature irremplaçable perçue ou de sa signification personnelle. C'est pourquoi, après que le Seigneur a dit de ne pas amasser des trésors sur la terre, il enchaîne sur toute cette partie qui dit « Vous ne pouvez pas servir Dieu et Mammon, car vous aimeriez l'un et haïriez l'autre. Si votre vision du trésor est ce que vous voyez sur terre, vous y seriez loyal. Mais si la voix de Dieu vous perturbe pour la voir, vous ferez taire cette voix, et vous appellerez la voix de votre désir, Dieu. » Quand quelque chose sur terre saisit votre cœur plus que Dieu, c'est que la voix de Dieu n'a pas de place en vous. C'est pourquoi les gens disent souvent « Dieu a dit, Dieu a dit, Dieu a dit. » Et puis quand ce n'est plus confortable pour eux, ils disent que Dieu a dit autre chose, à croire que Dieu a changé d'avis. Mais ce qui se passe, c'est que la voix de votre désir communique avec vous. Ce que vous désirez a une voix. Ce que vous désirez peut vous influencer. Ce que vous désirez peut façonner ce que vous faites et comment vous pensez. Si vous ne le soumettez pas à Dieu, si vous ne le voyez pas correctement. Nous sommes les intendants de tout ce que nous avons dans cette vie. Et chaque fois que Jésus en a besoin, nous nous alignons. Chaque fois que Jésus nous dirige pour faire quelque chose de différent, nous nous alignons. Nous ne vous positionnons pas. Je me souviens d'un temps où ma famille me harcelait à propos du mariage. Du coup, j'ai commencé à le désirer parce que je ne mens pas. Pendant un long moment, c'était du genre « C'est juste Dieu et moi et ça me suffit. » Et il y avait ce gars à qui je parlais. Et le Seigneur m'a dit « Stéphanie, ce serait un désastre. Fuis !» Il y avait beaucoup de choses qu'il m'a montrées concernant cet individu. Et tout était mauvais. Mais parce que le désir était plus fort que ma soumission et mon abandon à Dieu, j'ai commencé à créer mes propres paroles. J'ai dit « Eh bien, Seigneur, C'est pourquoi je dois prier pour lui. Puis, j'ai utilisé ma Bible en disant « Dieu, il n'y a rien d'impossible pour toi. Tu changes les cœurs des hommes. C'était insensé. Voici la réalité. Vous vous retrouvez pris dans quelque chose qui vous éloigne de l'appel de Dieu sur votre vie, en raison du fait que vous courez en fonction de la voie d'un désir plutôt que de la voie de Dieu. Et je serai honnête avec vous. Ce que Dieu a pour vous sera toujours bien plus grand que ce que vous pourriez créer par vous-même, dans n'importe quel domaine de votre vie. Tous les domaines pour lesquels vous dites à Dieu « je me soumets » seront mis à l'épreuve par lui. Je serai honnête avec vous. Un des domaines de ma vie qui avait une emprise sur moi était les finances. En grandissant, j'ai grandi avec une mère célibataire et ma mère est comme ma super-héroïne. Je l'ai vue porter la famille. Enfant, je voulais tellement incarner cela que je me disais « je n'aurai jamais besoin de quoi que ce soit de qui que ce soit ». J'avais ce sens de l'indépendance qui était presque toxique. Et quand j'ai trouvé un endroit à moi, que j'ai trouvé mon propre rythme, que j'ai commencé à gagner mon propre argent, et X, Y et Z, c'est devenu une idole et cela a commencé à me définir. Quand le Seigneur l'a exposé dans mon cœur et que j'ai dit « D'accord, Seigneur, je vais le déposer à tes pieds, je vous assure qu'il m'a testé. » Et de nombreuses fois. Un jour, il m'a littéralement dit d'abandonner toute mon entreprise. J'ai vécu sur mes économies pendant un an sans faire aucun travail, parce que que faisait le Seigneur? Il me façonnait, me modelait et me faisait désapprendre des choses qui avaient pris le contrôle sur moi. Il y a des choses que le Seigneur fera qui seront perturbatrices dans votre vie, pour vous libérer et vous permettre d'être qui vous êtes vraiment. Le Esprit va vous révéler les idoles dans votre cœur qui vous empêchent d'entendre ce que Dieu veut faire de votre vie. L'une des tactiques de l'ennemi est de vous faire croire que ce que vous avez est ce qu'il y a de mieux. Par conséquent, ça devient difficile de recevoir ce que Dieu dit vous concernant. Ensuite, l'ennemi se sert de l'expérience de votre vie ou des limites des choses que vous avez vues pour vous faire croire que ce n'est qu'une chimère, que cette parole que Dieu vous a donnée ne pourra jamais se réaliser. Mais ce que je vous dirai, c'est que si vous désirez sortir des ténèbres et entrer dans la lumière, c'est une posture d'abandon absolu devant Dieu. C'est une posture qui dit « Seigneur, quoi que ce soit que tu désires de moi, je dis oui. » Et c'est une posture d'un lieu de constance dans la présence de Dieu. Parce que la vérité est que Dieu ne vous donnera pas une parole perturbatrice jusqu'à ce que vous ayez appris sa voix, afin que vous ne tombiez pas dans la tromperie. Avant que Dieu ne commence à vous révéler les vérités sur votre vie, vous devez d'abord apprendre sa voix dans les choses simples. La première chose que Dieu vous dira n'est pas quelque chose qui vous perturbera. Non. Parce que c'est ainsi que les gens se retrouvent dans des situations où ils se mettent en colère contre Dieu, parce qu'ils disent « Pourquoi cela n'a-t-il pas fonctionné ?» Non, vous devez d'abord être dans un lieu de constance pour le connaître. Avant de pouvoir vous connaître vous-même, il vous faut le connaître parce que votre vie est cachée en Christ. Vous ne vous connaissez pas en dehors de lui. Quand vous venez à Jésus, vous n'êtes pas autorisé à dire « Dieu, montre-moi d'abord qui je suis ». Non, montre-moi qui tu es, parce que quand je te connaîtrai, je me découvrirai en toi. Et donc aujourd'hui, je veux juste poser une base, parce que demain, nous allons construire là-dessus. Mais ce que le Seigneur a commencé à me montrer alors que je priais pour cette conférence, c'est que dans votre temps de prière, commencez à demander au Seigneur « Expose les endroits dans mon cœur ». Les endroits dans ma vie où je marche dans les ténèbres. Expose les endroits où j'ai été trompée. Expose les endroits qui sont devenus des idoles au lieu de véhicules pour ton œuvre. Expose les endroits où je suis presque comme esclave d'un désir, plutôt que de le voir comme un outil pour la chose que tu m'as appelée à faire. Expose-le. Demandez au Seigneur de vous le montrer. Demandez au Saint-Esprit de vous donner la grâce d'être constant dans sa présence. Car vous devez d'abord le connaître avant de pouvoir vous connaître. Mais le Seigneur veut que vous soyez tout ce qu'il vous a appelé à être. Nous sommes nombreux à vivre, mais ne sommes pas vraiment vivants. Nous avons toutes sortes d'activités en cours. Nous avons toutes sortes de choses pour lesquelles nous travaillons. Mais devant Dieu, ce n'est rien, parce que cela ne provenait pas de la présence de Dieu ou de la parole du Seigneur. Vous faites des choses, mais il n'y a pas eu de révélation sur la raison pour laquelle vous devriez le faire en premier lieu. Vous les faites simplement. Une autre chose que je dirais comme avertissement, que j'ai aussi apprise de Dieu, et ceci est sur le plan personnel, c'est qu'il y a certaines choses en Dieu qui sont non négociables concernant votre vie. Qu'il vous a appelé à être, ce qu'il vous a appelé à faire sur cette terre est non négociable. C'est pourquoi les livres seront présentés dans les derniers jours. Mais il y a certaines choses dont il ne se soucie pas vraiment. Je ne prêche pas ce message pour que vous demandiez au Seigneur, puis-je continuer à jouer au tennis ou ne pas jouer au tennis pour faire de l'exercice? Puis-je aller nager ou ne pas aller nager? Non. Allez nager, jouez à votre tennis. Il y a certaines choses qui sont juste des activités, mais il y a des choses clés en Dieu qui sont non négociables, et c'est ce que vous devriez rechercher. Pour certaines choses, Dieu dit « Hé, ça c'est ta vie sociale, amuse-toi, tant qu'il y a un équilibre, tant qu'il y a un équilibre. » L'entièreté de votre vie ne peut pas être appelée rien. Vous devez découvrir ce que Dieu savait de vous quand il vous a envoyé ici. Vous devez demander à Dieu « Qu'est-ce que c'est ? Quelle est la raison ?» Je ne suis pas juste sur cette terre pour manger, dormir, payer des impôts et mourir. Il y a plus dans ma vie que cela. Mais d'abord, cela commence avec Dieu. Cela commence par connaître Jésus. C'est pourquoi au début, quand il est dit « que la lumière soit », c'est là que ça commence. Suis-je connecté à la présence manifeste de Jésus dans ma vie ? Car c'est là que ma vie commence vraiment. Quand vous le connaissez, la mission suivante est de le faire connaître. C'est de connaître Jésus et de le faire connaître. Et c'est là que le Saint-Esprit commencera à vous révéler le comment de ce que Dieu sait de votre vie qui fera connaître Jésus. Et la belle chose est que quand vous êtes partenaire avec Dieu, il y a de la facilité. C'est pourquoi la Bible dit « Ne vous inquiétez pas de ce que vous mangerez, de ce que vous porterez, X, Y et Z. » Elle dit « Cherchez premièrement le royaume et la justice de Dieu. Et toutes ces choses vous seront données par-dessus. Tout !» Je sais qu'il y a beaucoup de femmes ici, par exemple, qui désirent le mariage. Mais dans là où vous cherchez ce royaume de Dieu, il vous trouvera. Il y a une posture, il y a une façon de se positionner en Dieu que le Saint-Esprit vous montrera et qui ordonnera vos pas dans les pas de celui qu'il a ordonné pour vous. Je reviens à mon témoignage. Quand je me suis réveillée de toute cette situation et que je suis revenue à moi, une des raisons pour lesquelles ma famille me harcelait est parce qu'en tant que pasteur, j'ai fait une alliance avec Dieu que je n'allais pas fréquenter quelqu'un dans notre église. Et ma mère était du genre « Stéphanie, ça n'a pas de sens. Tu es toujours à l'église. » J'ai dit « Maman, c'est plus que ça. » Parce qu'en tant que pasteur, je ne veux rien qui puisse causer de la corruption dans mon cœur. Je ne veux pas prier pour quelqu'un tout en demandant « Saint-Esprit, est-ce mon mari ?» C'est une distraction. Alors je me suis dit que j'allais me faciliter les choses. J'ai dit « Dieu, j'ai besoin de me concentrer sur la mission et de séparer la mission du mariage. Et tu es suffisamment Dieu pour faire en sorte que pendant que je me concentre sur ma mission, tu peux m'amener mon mari par d'autres moyens. » Et quand j'ai rencontré mon mari, c'était à un baby shower à laquelle je ne prévoyais en fait pas d'aller. Le Saint-Esprit me disait « Tu devrais y aller. » C'est ça la direction. Quand vous êtes vraiment soumis, le Seigneur, même si vous êtes sur le point de rater un chemin, vous parlera. Je pensais qu'en y allant, que peut-être le Seigneur voulait juste que je sois une bonne amie. Quand j'y suis allée, nous étions seulement 5. Il y avait les 2 personnes qui célébraient le baby shower, mon mari, moi-même, et une de mes meilleures amies qui est venue avec moi. C'était comme si Dieu l'avait orchestré d'une manière que nous devions nous rencontrer. Quand vous êtes concentré, il s'agit du royaume de Dieu. Ne soyez pas fermé. Du genre, un homme vient vers vous et vous dites « Non, s'il te plaît, je ne me concentre que sur le royaume. » Non, pas ça. Quelqu'un peut dire « Je veux que tu rencontres mon ami » et vous répondez « Non, je ne me concentre que sur le royaume. Cela pourrait être le Seigneur. » Ce que je dis, c'est « Faites-en un désir de votre cœur. Que le trésor de votre vie soit de faire la volonté de Dieu. Que ce soit ce que vous voyez comme trésor. » Et si vous êtes là où vous ne voyez pas cela comme un trésor, demandez au Saint-Esprit de vous donner sa perspective. Demandez au Saint-Esprit « Montre-moi pourquoi c'est plus important que les choses que j'appelle trésor. Une vie confortable et toutes ces choses sont bonnes, mais elles sont un moyen pour une fin. Elles sont pour quelque chose. Elles ne sont pas la chose. Ce que nous recherchons est un « c'est bien » de Jésus. C'est cela le trésor. Et quand vous voyez cela comme un trésor, cela commence à façonner et à adapter la façon dont vous vivez votre vie. Cela commence à façonner et à adapter ce à quoi vous dites oui et ce à quoi vous dites non. Cela vous aide à fixer des limites dans votre vie que vous n'êtes pas prêt à compromettre juste pour un gain. Que là où vous voyez un gain soit dans votre relation et votre intimité avec le Seigneur. mais la vie commence avec Jésus. Prions, Père Céleste, nous te remercions de nous rencontrer dans cette salle. Nous te remercions, Seigneur Jésus, pour tes fils et tes filles qui viennent devant toi en disant « Seigneur, voici une idole que je suis prête à abandonner. Donne-leur la force, donne-leur la grâce de la déposer. Et je te remercie, Seigneur, de ce que même là où l'indignité est devenue une idole, là où elle est devenue la chose par laquelle tes enfants se définissent à cause d'un mensonge raconté par l'ennemi, qui leur dit qu'ils ne pourront jamais se remettre de leur erreur, qu'ils ne s'en sortiront pas, Seigneur, toi qui es le même Dieu qui utilise les choses folles pour confondre les sages, fais-leur comprendre qu'il n'y a personne qui soit trop loin de ta vue. Père Céleste, je te remercie de ce que toute déclaration démoniaque est brisée maintenant au nom de Jésus. Nous faisons taire tout récit démoniaque et muselons cette voix maintenant au nom de Jésus. Que tes enfants commencent à recevoir tes paroles les concernant et qu'ils en vivent, qu'ils vivent de ta présence et de ta parole révélée. Que ta volonté soit faite dans et à travers leur vie. Au nom puissant de Jésus, nous prions. Amen.
1: Nous aimerions vous donner l'opportunité de faire de Jésus le Seigneur de votre vie. Voulez-vous bien prier avec moi? Dites Seigneur Jésus, je me repens de mes péchés. Viens dans mon cœur. Je fais de toi mon Seigneur et Sauveur. Et merci Seigneur pour le baptême du Saint-Esprit en moi. Dans le nom de Jésus. Par cette simple prière, nous croyons que le Saint-Esprit vous conduit sur le chemin de la nouvelle naissance. Allez dans une bonne église dont le fondement est la parole de Dieu, passez par les eaux du baptême et donnez à Dieu la première place. Nous espérons de tout cœur que ce message vous encouragera. Si vous connaissez quelqu'un qui puisse être encouragé, s'il vous plaît, envoyez-le lui pour nous aider à atteindre plus de gens et à propager l'Évangile. Édifions le corps de Christ ensemble. Appuyez sur la cloche des notifications et merci infiniment de nous soutenir en vous abonnant à notre chaîne. N'hésitez pas à laisser vos requêtes de prière dans la section des commentaires. Sachez que même si vous ne voyez pas de réponse à votre requête, que ce soit sur YouTube, email, Facebook ou sur Messenger, nous avons prié pour vous. Nous invitons humblement le corps de Christ à soutenir chaque requête en écrivant une prière dans la section commentaires. Tenez-vous ferme dans la foi avec nous pendant que nous prions. Que la grâce et la paix du Seigneur Jésus-Christ soient avec vous tous et qu'il vous bénisse merveilleusement.

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2: Ma rencontre avec Dieu. Chère Yennifer, tout commence à l'âge de 16 ans. J'habite alors dans un quartier populaire de l'est de la France et je fréquente le lycée technique de Belfort. Au printemps de cette année-là, j'ai rencontré Irène, une missionnaire suisse qui m'a permis de participer à un camp biblique en Haute-Savoie. Quelle chance ! Un rêve se réalise, découvrir la montagne. Arrivé sur les lieux, Robert, le directeur du camp, accueille les campeurs. De suite, je devine une présence singulière. Je comprendrai plus tard la parole de Jésus. Là où deux ou trois sont rassemblés en mon nom, je suis au milieu d'eux. Cet endroit, lieu de sainteté, de bonté, de paix, de force et de joie, me laissera une empreinte profonde. Outre les joies que procurent les marches en montagne, les toilettes matinales au bord du torrent, les tartines avec du bon beurre et de la confiture maison, chaque soir je découvre d'autres merveilles grâce aux récits bibliques. Ma vie d'adolescente sera marquée par les 10 plaies d'Égypte. Le pharaon de ce royaume refuse de libérer le peuple hébreu, son esclave depuis 400 ans. Malgré les demandes répétées de Moïse, l'envoyé de Dieu, Dieu avertit le roi plusieurs fois et de diverses manières. Au final, un ange passera sur le pays et fera périr le fils aîné de chaque famille, y compris l'enfant du monarque. Par contre, Dieu indique aux Israélites un moyen d'échapper à la punition. Il leur demande de sacrifier un agneau, innocent, sans défaut, et d'asperger de son sang l'encadrement de leur porte d'entrée. Quand l'ange passera, il verra le sang et épargnera la maison. Suite à la dernière plaie, le pharaon libère le peuple hébreu. Ce sang annonce, longtemps à l'avance, celui de Jésus, versé à la croix pour libérer les pécheurs. En effet, la Bible affirme, tous sont péchés et sont privés de la gloire de Dieu, c'est-à-dire condamnés à vivre pour toujours loin de lui. Mais le don gratuit de Dieu, c'est la vie éternelle. Ils sont gratuitement déclarés justes par sa grâce, par le moyen de la libération qui se trouve en Jésus-Christ. En résumé, pour qui se confie en lui? C'est ton cas, chère Yennifer. Ce sang le protège de la sentence divine, lui ouvre la voie de la réconciliation avec Dieu, le délivre de l'esclavage du mal et du diable et lui offre la vie éternelle. Au fur et à mesure de l'histoire, je suis bouleversée. Comment l'orateur sait-il que j'ai commis telle ou telle faute? Dans un même élan, je les reconnais. Et je prie le Dieu saint, vivant, proche et vrai, de me pardonner. Ainsi, à l'aube de ma jeunesse, j'ai ouvert la porte de mon cœur à Jésus. Autrement dit, je suis née de Dieu, en réponse à ma confiance en lui et en ses promesses. Dans les prochains chapitres, tu vas entendre de quelle façon il va m'orienter et comment j'ai appris à marcher par la foi. Maintenant, ma vie humaine, je la vis en croyant au Fils de Dieu, qui m'a aimé et qui a donné sa vie pour moi.
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Jacques chapitre 3. Jacques, serviteur de Dieu et du Seigneur Jésus-Christ, salue les 12 tribus dispersées du peuple de Dieu. Domptez sa langue. Mes amis, ne soyez pas nombreux à vouloir enseigner, car vous le savez. Nous qui enseignons, nous serons jugés plus sévèrement. Chacun de nous commet des fautes de bien des manières. Celui qui ne commet jamais de faute dans ses paroles est un homme parvenu à l'état d'adulte, capable de maîtriser aussi son corps tout entier. Quand nous mettons un mort dans la bouche des chevaux pour qu'ils nous obéissent, nous dirigeons aussi tout leur corps. Pensez encore aux bateaux. Même s'il s'agit de grands navires et s'ils sont poussés par des vents violents, il suffit d'un tout petit gouvernail pour les diriger au gré du pilote. Il en va de même pour la langue. C'est un petit organe, mais elle se vante de grandes choses. Ne suffit-il pas d'un petit feu pour incendier une vaste forêt? La langue aussi est un feu, c'est tout un monde de mal. Elle est là, parmi les autres organes de notre corps, et contamine notre être entier. Allumée au feu de l'enfer, elle enflamme toute notre existence. L'homme est capable de dompter toutes sortes de bêtes sauvages, d'oiseaux, de reptiles et d'animaux marins, et il les a effectivement domptés. Mais la langue, aucun homme ne peut la dompter. C'est un fléau impossible à maîtriser, elle est pleine d'un venin mortel. Nous nous en servons pour louer le Seigneur, notre Père, et nous nous en servons aussi pour maudire les hommes, pourtant créés à l'image de Dieu. De la même bouche sortent bénédiction et malédiction. Mes frères et sœurs, il ne faut pas qu'il en soit ainsi. Avez-vous déjà vu de l'eau douce et de l'eau salée jaillir d'une même source par la même ouverture? Un figuier peut-il porter des olives ou une vigne des figues? De même, une source salée ne peut pas donner de l'eau douce. La sagesse qui vient d'en haut. Y a-t-il parmi vous quelqu'un de sage et d'expérimenté? Qu'il en donne la preuve par sa bonne conduite, c'est-à-dire par des actes empreints de l'humilité qui caractérisent la véritable sagesse. Mais si votre cœur est plein d'amères jalousies, si vous êtes animé d'un esprit querelleur, il n'y a vraiment pas lieu de vous vanter. Ce serait faire entorse à la vérité. Une telle sagesse ne vient certainement pas du ciel. Elle est de ce monde. Elle est terrestre, purement humaine et même démoniaque. Car là où règne la jalousie et l'esprit de rivalité, là aussi habite le désordre et toutes sortes de pratiques indignes. Au contraire, la sagesse qui vient d'en haut est avant tout pure. De plus, elle aime la paix. Elle est modérée et conciliante, pleine de compassion. Elle produit beaucoup de bons fruits. Elle est sans parti pris et sans hypocrisie. Ceux qui travaillent à la paix sèment dans la paix une semence qui produira un fruit conforme à ce qui est juste.

La météo pour ce mercredi 2 septembre, le soleil s'impose au milieu de quelques nuages bas, les grisailles sont plus tenaces près de la Manche et les températures sont agréablement rafraîchies dans les campagnes. Les températures justement, les voici pour ce mercredi matin. 13 degrés sur Lille, 14 à Strasbourg, 15 degrés pour Paris et Cherbourg, 15 également pour Brest, 16 degrés à Bordeaux et à Biarritz, 18 à Lyon, 19 à Toulouse et 22 degrés pour Nice et Ajaccio. Et pour ce mercredi après-midi, comptez sur 21 degrés sur la Bretagne, la Normandie et les Hauts-de-France, 24 en Ile-de-France, 25 sur le Grand Est et le Centre-Val de Loire, 26 en Bourgogne, 27 sur la Nouvelle-Aquitaine, 30 degrés encore sur la vallée du Rhône, sur l'Occitanie, la Corse et même jusqu'à 34 degrés autour du Golfe du Lion.

Bonjour, bonjour à tous. La France a fait sa rentrée. Hier matin, 1,6 million d'écoliers collégiens et lycéens ont repris les chemins des classes, encadrés par 851 000 professeurs. Une rentrée marquée par une nouveauté de taille. L'interdiction du téléphone portable, jusqu'ici limitée aux écoles et aux collèges, s'applique désormais au lycée. Les téléphones doivent rester éteints et rangés dans les sacs ou les casiers. Les effectifs, eux, continuent de baisser sur fond de recul de la natalité. Et puis l'hommage de la nation à Édouard Balladur, l'ancien Premier ministre, s'est éteint lundi à Paris à l'âge de 97 ans. Chef du gouvernement de mars 93 à mai 95, il fut aussi ministre de l'économie. Hier, la présidence de la République a salué la mémoire d'un homme qui a marqué durablement la Ve République. Les hommages ont afflué de tous les bords politiques. Nicolas Sarkozy a dit avoir perdu un exemple, un mentor et un ami. Autre disparition, celle de Charles Josselin, ancien ministre socialiste de François Mitterrand, puis Lionel Jospin, mort à l'âge de 88 ans. Et du côté du climat, c'est un record dont la France se serait bien passée. Selon les relevés de Météo France publiés hier, l'été 2026 est le plus chaud jamais mesuré dans notre pays depuis le début des mesures en 1900. Entre le 1er juin et le 31 août, la température moyenne jour et nuit confondue a atteint 24,1 degrés dans l'Hexagone et en Corse. Le précédent record daté de 2003 avec 23,1 degrés. Juin puis juillet avaient déjà chacun battu leur record mensuel. Sur le plan économique, à présent, la facture s'alourdit pour les ménages. Depuis hier, le prix repère de vente du gaz a augmenté de 5,6%. Il atteint 172,05 euros, toutes taxes comprises par mégawattheure. Environ 6 millions de foyers en offre indexée sont concernés. Les abonnés à prix fixe, eux, sont provisoirement épargnés en cause de stocks européens historiquement bas et les tensions internationales. Sur le plan politique, à présent, le débat sur le port du voile s'est invité dans la rentrée. Le Rassemblement national propose de sanctionner d'une amende le port de voile dans l'espace public, une mesure que Marine Le Pen souhaite soumettre en référendum en cas de victoire en 2027. Hier, le député Jean-Philippe Tanguy a assuré que personne ne va mener la chasse aux femmes voilées. La proposition a suscité de vives réactions dans l'ensemble des classes politiques. Et un tremblement de mer hier, en fin de matinée, au large de Saint-Cyprien, dans les Pyrénées-Orientales. Un accident de bouée tractée a fait 2 morts et 1 blessé grave. 7 personnes se trouvaient à bord. Une enquête est actuellement ouverte. C'est la fin de cette édition. Passez une bonne suite en notre compagnie. Bienvenue dans votre Minute Sport de ce mercredi. À la une, le Mercato qui a fermé ses portes hier soir à 19h59. Le Paris Saint-Germain signe le marché le plus lucratif de son histoire avec près de 370 millions d'euros de vente, dont Ibrahim Mbaye, vendu 55 millions à Aston Villa. De son côté, Lens a récupéré Jean-Claire Todibo, prêté par West Ham, et Strasbourg a cédé Gueladoé au Bayer Leverkusen pour près de 37 millions. En cyclisme, victoire française sur le Tour d'Espagne. Bastien Tronchon a remporté hier la 10e étape au sprint, sa première sur un grand tour. Et côté tennis, 4 Français au 2e tour de l'US Open. Arthur Rydansk-Schnein, Lucas Van Ensijs, Adriana Maninano et Quentin Alaïs. Diane Paris est passée, elle aussi, 7-5-6-4. En revanche, c'est terminé pour Loïs Boisson et Elsa Jacquemot. Il y a enfin un mot de rugby. Le top 14 reprend samedi avec le choc La Rochelle-Toulouse dimanche. C'était votre Minute Sport. À très vite.

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1: Transformé par les difficultés. Chère Yennifer, arrivée à Bordeaux pour servir dans ma petite église, j'obtiens un poste d'infirmière à la clinique du Tondu. Quelle grâce de la part du Seigneur! Je travaille dans un service en urologie dirigé par le professeur B. Secondée par une aide-soignante, je veille sur 10 malades. Le souvenir de l'excellente cantine me revient à l'instant. Sa merveilleuse brandade de morue, son alose parfumée aux herbes et cuite au four, sa dévouée serveuse Rosa. Par contre, Odette, la femme de chambre, m'horripile. Quand elle apparaît dans le couloir le matin, sa voix tonitruante et sa personne m'agace. J'aspire à œuvrer dans la paix et la tranquillité. Dès lors, je demande à Dieu qu'elle change ou qu'elle soit déplacée dans un autre étage. J'attends longtemps, en vain. « Seigneur, tu ne réponds pas à ma prière. Pourquoi ?» Je comprends enfin. C'est moi qui dois changer. Tire-moi de cette condition, s'il te plaît. Je compte sur toi seul. Face aux circonstances de la vie quotidienne, Dieu veut me rendre semblable à Jésus, son Fils. Douce, humble, patiente, bienveillante. À la fin, j'apprécie les qualités d'Odette. Sa bonne humeur, son travail soigné, sa relation bienveillante avec les opérés, qualité indispensable au sein d'une équipe hospitalière. Depuis quelques semaines, la responsable des soignantes, postée sans cesse derrière moi, me dévisage d'un air hostile. L'insupportable situation me pousse à crier au Tout-Puissant. Dois-je partir ? Où ? Je suis seule dans cette grande ville, loin de ma famille. Et si je perds mon travail ? Imitant David lorsqu'il fut pris par les Philistins à Gath, je me confie en l'Éternel. Je ne crains rien. Que peuvent me faire des hommes ? Quelques jours plus tard, je me rends d'un pas décidé au bureau de la surveillante générale. Compréhensive, elle m'écoute jusqu'au bout. Par la suite, la chef malveillante change d'étage. Sois-en sûre, Yennifer, notre Seigneur répond à nos manques, à sa façon et à son heure. Ne vous inquiétez de rien, mais faites connaître tous vos besoins par des prières, des supplications, avec actions de grâce. Et la paix de Dieu, qui surpasse toute intelligence, gardera vos cœurs et vos pensées en Jésus-Christ. Lettre aux Philippiens, chapitre 4, versets 6 et 7. Un matin, je me rends à la pharmacie centrale, située au sous-sol, pour chercher des médicaments. À mon retour, malgré mon absence de courte durée, je capte diverses paroles calomnieuses provenant d'une pièce dont la porte est entrouverte. Des collègues s'étonnent de mon célibat. Ça fait mal, la calomnie. William Shakespeare a écrit « Sois aussi chaste que la glace et aussi pure que la neige. Tu n'échapperas cependant pas à la calomnie. Il n'est pas de vertu que la calomnie ne sache atteindre. » Quant à Jésus, qu'en dit-il ? Aimez vos ennemis. Bénissez ceux qui vous maudissent. Faites du bien à ceux qui vous haïssent. Et priez pour ceux qui vous maltraitent et qui vous persécutent. Afin que vous soyez fils de votre Père qui est dans les cieux. Car il fait lever son soleil sur les méchants et sur les bons. Et il fait pleuvoir sur les justes et sur les injustes. Évangile de Matthieu, chapitre 5, verset 44. À travers ces épreuves, je m'applique à aimer, à pardonner et à prier comme Jésus. Toute sa vie a été dirigée par l'amour. Je comprends aujourd'hui qu'au travers de sa parole, les circonstances dans lesquelles j'ai été placée et les personnes que j'ai côtoyées ont contribué à façonner mon caractère, afin que je lui ressemble de plus en plus. Cependant, un soir, je m'inquiète. Avant de quitter le service, j'informe la responsable sur l'état préoccupant d'un opéré qui se plaint de fortes douleurs aux jambes. Le lendemain, j'apprends son décès. Mue par un pressentiment, je frappe au bureau du chirurgien et lui demande des explications. Il m'avoue, c'est incroyable, qu'il a rencontré un gros problème pendant l'opération. De retour à mon étage, surgit au fond du couloir la surveillante générale. A-t-elle l'intention de m'accuser de négligence ? Sur le champ, je lui rapporte les précisions du médecin. Ouf ! De dépit, elle tourne les talons et s'éloigne. Merci Seigneur, tu m'as encore une fois protégée. Au fil des jours, chère Yennifer, je cultive un tête-à-tête avec lui, comme il le faisait avec son père. De plus, j'intègre qu'il est mon bon berger et que je ne manquerai de rien. Il est tout suffisant pour chaque situation que je rencontre. En résumé, à travers ces anecdotes, j'ai voulu te transmettre ceci. Nous avons été créés à l'image du Christ, afin que nous lui ressemblions. J'ajoute que ce processus, qu'il met en œuvre dans notre vie par le Saint-Esprit, est long et lent. Veux-tu savoir comment il opère ? Au chapitre 15 du livre de Jean, au verset 1 et 2, Jésus dit « C'est moi qui suis le vrai cep, et mon Père est le vigneron. Tout sarment qui est en moi et qui ne porte pas de fruit, il l'enlève. Et tout sarment qui porte du fruit, il le taille, afin qu'il porte encore plus de fruits. » Et au verset 5, « Sans moi, vous ne pouvez rien faire. » De cette façon, au coup de sécateur du vigneron, notre confiance en Dieu est mise à l'épreuve et nous détestons cela. Car il existe en nous des éléments de notre ancienne nature marqués par le péché qui s'opposent à notre transformation. Les héritages familiaux, culturels, religieux, etc. construisent des forteresses dans nos vies. Ce que l'apôtre Pierre désigne « notre vaine manière de vivre héritée de nos pères » est appelé à disparaître. Par contre, quand nous acceptons d'être dépouillés de notre ancienne nature, nous grandissons en stature, en maturité, en grâce et en joie de lui appartenir.

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Ce chant est un décret, c'est une prophétie, que la gloire de Dieu va venir. Dans les moments difficiles, gardons espoir que ce qui est devant nous est plus glorieux.

0: Bonjour chers amis, je suis très heureux que vous soyez là. Nous avons commencé un message la dernière fois. Pas d'inquiétude si vous n'avez pas vu la première partie. Celle-ci se suffit à elle-même. Nous parlons des quatre clés d'une vie réussie. Je pense que tout le monde veut réussir. Nous voulons être bénis et pouvoir être une bénédiction pour quelqu'un d'autre. Ce que je vais partager aujourd'hui est tellement pratique. Vous allez comprendre. Buvez une tasse de thé, prenez votre Bible. Asseyons-nous et plongeons-nous ensemble dans la parole.
1: Bonjour, je suis Bélez Conley. Dieu vous voit, il vous aime, et peu importe ce à quoi vous faites face, il a les réponses.
0: Je l'ai dit à maintes reprises, et c'est vrai, si je pouvais m'asseoir avec vous dans votre salon ou dans votre cuisine, nous ferions chauffer une bouilloire, nous préparerions une théière. Nous nous assiérons à cette table. Vous voudriez peut-être prier à propos de certaines choses. Je serais ravi de vous prendre par la main et de prier Dieu ensemble pour ces choses ou simplement de nous asseoir et de parler de la parole de Dieu ou du merveilleux Jésus. Je suis tellement reconnaissant de la grâce du Seigneur dans ma vie, de ce qu'il a fait pour moi et de ce qu'il continue à faire pour moi. Je suis si reconnaissant pour le Saint-Esprit béni qui nous fortifie chaque jour, nous réconforte et nous guide. Si nous pouvions nous asseoir et parler de ces choses ensemble, j'en serais ravi. Évidemment, il ne m'est pas possible de le faire avec tout le monde. Alors voici la meilleure solution qui s'offre à nous. Si nous le pouvons, j'aimerais parler de la parole de Dieu pendant un moment. Nous parlons des quatre clés d'une vie réussie. Si vous étiez avec nous la dernière fois, nous avons parlé de la découverte de notre but. Dieu nous a façonnés individuellement et l'œuvre de notre vie doit découler de ce façonnage individuel. Je ne vais pas revenir sur tout cela. Nous allons passer à la deuxième clé d'une vie réussie. Tout d'abord, il faut trouver son but. Deuxièmement, il faut avoir de la passion. Il faut vivre avec passion. Quoi que vous fassiez, ne vous contentez pas de vivre ou d'exister, mais vivez vraiment. Ne vous contentez pas d'exister et de vivre une journée après l'autre. Je me rends compte que cela décrit certains d'entre vous en ce moment. Pour vous, le simple fait de vivre une journée de plus est monumental. Je veux juste vous dire que Dieu vous voit et qu'il veut vous aider. Je sais que certains d'entre vous qui me regardez en ce moment, vous menez des luttes titanesques. Vous luttez contre une profonde et sombre dépression. Dieu vous aime. Il désire vous aider. Il veut libérer votre esprit de cette dépression et il ne veut pas que vous vous contentiez d'exister. Il veut que vous viviez. Je voudrais vous parler de la passion. La Bible dit en Ecclésiaste 9:10, « Tout ce que ta main trouve à faire avec ta force, fais-le. » Colossiens 3:23 dit, « Tout ce que vous faites, faites-le de tout votre cœur. » Que vous soyez prédicateur, écrivain, enseignant, chanteur ou organisateur, faites-le avec passion. J'avais un ami qui est maintenant au ciel. Lorsque nous avons fait connaissance, il était membre de l'Église. Il a commencé à venir à l'Église avec sa famille. Un jour, il m'a proposé d'aller chasser à l'arc avec lui, avec des arcs et des flèches. Nous sommes allés dans une région sauvage. Nous avions des arcs et des flèches. Je voyais bien qu'il était nerveux. Pas à cause de ce que nous chassions, ou du fait que j'étais dangereux avec un arc et des flèches. Il était nerveux parce que j'étais son pasteur. J'ignore pourquoi certaines personnes sont comme ça. Elles sont gênées autour de leur pasteur. Je voyais bien qu'il était nerveux. Il avait peur de dire quelque chose de mauvais. Je me suis dit que nous devions régler ce problème au plus vite. Nous étions au pied d'une colline remplie de broussailles. Et au sommet, il y avait une vieille clôture rouillée en fil de fer barbelé. Au cas où vous ne le sauriez pas, le fil de fer barbelé a des pointes acérées. Si vos vêtements s'y accrochent, ils risquent de se déchirer et de vous couper la chair. Nous étions au pied de cette colline et je voyais cette clôture de barbelé au sommet. À côté de nous, il y avait un énorme buisson rempli d'épines. Il se tenait là et j'ai dit, « Tu sais quoi ?»«
2: Quoi ?»«
0: Faisons la course jusqu'au sommet de cette colline. »«
2: Quoi ?»«
0: Faisons la course jusqu'au sommet de la colline. » »«
2: D'accord. »
0: Nous avons posé nos arcs et je l'ai poussé dans le buisson d'épines. J'ai rigolé et j'ai couru jusqu'au sommet de la colline. Je n'oublierai jamais l'expression de son visage. Il a eu un grand sourire, s'est extirpé du buisson d'épines et s'est mis à courir vers le haut de la colline. Il m'a rattrapé tout près du sommet. Nous étions au sommet, au coude à coude, et il a plongé à travers la clôture de barbelés, juste pour gagner. Je me souviens avoir pensé, je viens d'apprendre quelque chose sur lui. Je l'avais poussé dans le buisson d'épines pour plaisanter, mais à partir de ce moment-là, il n'a plus jamais été nerveux. Il me considérait comme son ami. Nous sommes restés de bons amis jusqu'au jour où il est allé au ciel, bien des années plus tard. Ce jour-là, j'ai appris quelque chose sur lui. C'était un homme passionné. Il avait une entreprise très prospère et il était très passionné par son travail. Tout aussi passionné que lorsqu'il a fait la course pour gagner contre son pasteur. Passionné. J'ai constaté qu'il était passionné dans tout ce qu'il faisait. Il se donnait entièrement. J'ai un autre ami qui... dans son pays, organisait des réunions destinées aux pasteurs. Ces réunions étaient réservées à des pasteurs qui comptaient au moins 500 personnes dans leur église. Ils ne le faisaient pas dans le but d'être sélectifs ou de dire « Nous sommes meilleurs que les pasteurs des plus petites églises ». Il a simplement fait cela pour parler des défis uniques qu'un pasteur d'une grande église a à relever par rapport à quelqu'un qui a une plus petite église. Et il est vrai qu'il y a des défis uniques. La Bible dit dans le livre des Proverbes, « S'il n'y a pas de bétail, la mangeoire est propre, mais c'est à la vigueur des bœufs qu'on doit l'abondance des récoltes. » Cela signifie que si vous n'avez pas de bœufs, vous n'avez pas à ramasser les excréments qu'ils laissent dans la mangeoire. Vous n'avez pas à vous débarrasser de ces fameux excréments. Si vous voulez obtenir l'abondance que le bœuf apporte, vous devez gérer beaucoup de choses. Si vous avez beaucoup de bœufs, vous devez pelleter beaucoup de « vous savez quoi ». Plus vous prospérez, plus vous devez faire face à « vous savez quoi ». Plus votre ministère est important, plus votre entreprise est importante, plus vous devez faire face à ce que vous savez. L'objectif de la réunion était d'aborder le facteur « vous savez quoi » du pastorat d'une grande église. Pour résumer l'histoire, mon ami avait fait la connaissance du principal athée de son pays. Je dis le principal athée parce qu'il était le plus connu. Mon ami, qui avait fait la connaissance de cet homme et s'était lié d'amitié avec lui, a dit « Nous organisons une conférence pour les pasteurs. Les pasteurs de toutes les plus grandes églises du pays vont venir et je veux que tu sois l'orateur invité. » L'athée a répondu « Quoi ? » ?»« Oui, je veux que tu leur parles. » « Pourquoi veux-tu que je parle aux pasteurs ?»« Je voudrais que tu parles de ce sujet. » Pourquoi ne viens-tu pas à l'église et pourquoi penses-tu que la plupart des gens dans notre pays ne viennent pas à l'église? Pourquoi les gens restent-ils à l'écart de l'église? Il a répondu, d'accord, je vais le faire. Je n'oublierai jamais le moment où mon ami m'a raconté l'histoire. L'athée se lève et prend le micro. La salle est remplie de pasteurs des églises les plus influentes du pays. Sa phrase d'ouverture était la suivante, « J'ai l'impression d'être un lion dans la fosse au Daniel. » Tout le monde a éclaté de rire, ce qui a apaisé la tension dans la salle. Puis il a dit, « On m'a demandé de vous expliquer pourquoi je ne viens pas à l'église et pourquoi la plupart des gens de notre pays n'y vont pas. La principale raison pour laquelle les gens ne viennent pas à l'église est que nous ne voyons pas de passion dans la chair. » Il avait capté leur attention. Il a poursuivi en disant, « Si le message que vous prêchez est vrai, et si lorsqu'on meurt sans avoir accepté Jésus-Christ, on va dans un endroit appelé l'enfer, et que l'enfer est vraiment tel que la Bible le décrit, le plus grand blasphème pour Dieu est de ne pas vous voir entièrement passionné par votre message. » Il a dit, « Je ne vois pas de passion dans la chair. » Il avait toute leur attention. C'est tellement vrai. Personne ne viendra écouter un prédicateur endormi qui ne semble même pas croire en ce dont il parle. Les gens sont attirés par la passion. Ils veulent voir quelqu'un qui brûle d'un zèle ardent pour ce qu'il fait. C'est vrai pour l'Église, mais c'est vrai aussi pour tout le reste. Les gens sont attirés par la passion. La vie elle-même est un cadeau dont il faut profiter. Il faut la célébrer. Ne traversez pas la vie en somnambule. Donnez généreusement, chantez à plein poumon, dansez comme si personne ne vous regardait. Vivez avec passion. Jean 2, 13 à 17 parle de Jésus et de sa passion. Il est dit ceci. La Pâque juive était proche et Jésus monta à Jérusalem. Il trouva les vendeurs de bœufs, de brebis et de pigeons, ainsi que les changeurs de monnaie installés dans le temple. Alors il fit un fouet avec des cordes. Ce n'est pas le Jésus dont on entend souvent parler. Alors il fit un fouet avec des cordes et les chassa tous du temple, ainsi que les brebis et les bœufs. Il dispersa la monnaie des changeurs et renversa leurs tables. Et il dit aux vendeurs de pigeons, « Enlevez cela d'ici, ne faites pas de la maison de mon père une maison de commerce. » Ses disciples se souvinrent qu'il est écrit, « Le zèle de ta maison me dévore. » Le zèle de ta maison me dévore. À quand remonte la dernière fois où vous vous êtes passionné pour quelque chose? À quand remonte la dernière fois où vous avez été dévoré par le zèle pour quelque chose? Un de mes amis me racontait une anecdote. Je crois que sa famille et lui étaient en vacances au Colorado pour faire du ski. Lui et sa femme ont skié pendant quelques heures, puis sont rentrés au chalet. Ils se sont assis à l'extérieur pour savourer une tasse de café en admirant le magnifique paysage qui donnait sur les pistes de ski. Ils ont remarqué que plusieurs maniaques descendaient à travers les arbres. Ils avaient quitté les pistes et descendaient à toute allure à travers les arbres. C'était dangereux. Il a regardé sa femme et lui a dit, « Regarde ces idiots, l'un d'entre eux va se briser la nuque. » Ils les ont regardés, elle dit, « Oui, c'est fou. » Alors qu'il se rapprochait de plus en plus, il dit, « Oh mon Dieu, ce sont nos fils. » Il est immédiatement allé leur acheter des casques. Quand il m'a raconté l'histoire, je ne lui ai pas dit, mais j'ai pensé, « Bien sûr, ils agissent comme toi. » Il était pareil. Il était passionné par tout ce qu'il faisait. S'il y avait un escalier et que nous étions ensemble, il voudrait faire la course contre moi. Il était passionné par tout ce qu'il faisait. C'était un prédicateur passionné. Il était passionné par la vie et ses fils étaient pareils. Je le répète, les gens sont attirés par la passion. Elle est contagieuse. Voici ce que dit 2 Corinthiens 9:2. Je connais en effet votre bonne volonté. Je me montre fier pour vous auprès des Macédoniens en affirmant que l'Achaïe est prête depuis l'année dernière et votre zèle, votre passion, a stimulé la plupart d'entre eux. La passion a quelque chose de très stimulant. Elle affecte les autres. La passion et le zèle ont un effet sur les autres. Dans l'une des réunions de D.L. Moody, on a raconté qu'un homme était présent et qu'il demanda à l'un des autres fidèles, « Vous venez souvent l'écouter ?»« Oh oui. » Vous venez parce que vous croyez aux choses qu'il prêche? Voici la réponse qu'il a reçue. Non, je ne viens pas parce que je crois aux choses qu'il prêche. Je viens parce que lui croit aux choses qu'il prêche. Il y avait de la passion. Il y avait du zèle. Dieu veut que nous vivions notre vie avec passion. Passons maintenant à l'étape suivante, à la clé suivante d'une vie réussie. La paix. Nous devons rechercher la paix. La Bible dit en Psaume 34, 15, « Recherche la paix et poursuis-la ». Rechercher la paix est une excellente chose. C'est une bonne chose à faire. Il y a la paix avec Dieu et la paix de Dieu. Ce sont deux choses différentes. La paix avec Dieu vient par le salut. Je me souviens d'avoir lu un article sur Henry David Thoreau, le grand naturaliste et brillant écrivain américain. Sur son lit de mort, un de ses amis lui a dit, « Henry, as-tu fait la paix avec Dieu ?» Voici la réponse de Thoreau. « Je ne savais pas que Dieu et moi devions nous réconcilier. » C'est une réponse très intelligente, mais malheureusement, erronée. C'est une réponse non éclairée. La Bible dit en Colossiens 1 que Christ a tout réconcilié par son sang versé à la croix. Mon ami, en réalité, Le monde entier était en inimitié. Nous étions ennemis de Dieu. Le monde entier est coupable du péché. La Bible dit, alors que nous étions encore des pécheurs, Christ est mort pour nous. Il a apporté la paix par son sang versé sur la croix. Le seul moyen d'avoir la paix avec Dieu est de mettre votre confiance en son Fils, Jésus-Christ, qui est mort pour vous. Il a porté votre péché et la peine pour votre péché sur le bois du calvaire. Une fois que vous avez la paix avec Dieu, vous pouvez avoir la paix de Dieu. Philippiens 4, 6 et 7 dit ceci. Philippiens 4, 6 et 7. Ne vous inquiétez de rien, mais en toute chose, faites connaître vos besoins à Dieu par des prières et des supplications dans une attitude de reconnaissance. Et la paix de Dieu, qui dépasse tout ce que l'on peut comprendre, gardera votre cœur et vos pensées en Jésus-Christ. Ne vous inquiétez de rien, mais priez pour tout. Si vous le faites, la paix de Dieu vous protégera, vous gardera, établira un périmètre autour de votre cœur et de votre esprit, et vous gardera des pensées angoissantes. Remettez vos soucis entre ses mains. Au cours de son enseignement, Jésus a dit, « Ne vous inquiétez donc pas du lendemain, à chaque jour suffit sa peine. » C'est tellement vrai. S'inquiéter du lendemain, c'est attirer les nuages de demain sur le soleil d'aujourd'hui. Dans notre ancienne maison, nous avions un système de climatisation. Là où nous vivons maintenant, nous n'en avons pas. Parfois, j'aimerais que nous en ayons. Dans notre ancienne maison, nous avions un climatiseur et c'était une bénédiction.

quelque chose finira par sauter. Cela provoquera des problèmes dans notre mariage. Cela provoquera des problèmes de santé. Cela se traduira par des problèmes au sein de la famille. Certains ne s'inquiètent pas seulement du lendemain. Aujourd'hui, certains s'inquiètent pour la semaine prochaine. Certains s'inquiètent pour le mois prochain. Certains s'inquiètent pour les années à venir. Que vous vous inquiétiez de votre santé, de votre famille, de ce qui se passe dans le monde, de la sécurité, de votre emploi ou de quoi que ce soit d'autre, les Écritures disent « Ne soyez inquiets de rien, ne vous inquiétez de rien, mais en toute chose faites connaître vos besoins à Dieu par des prières et des supplications. Et la paix de Dieu, qui dépasse tout ce que l'on peut comprendre, qui surpasse toute intelligence, gardera vos pensées et gardera votre cœur. » Mon ami, c'est merveilleux de vivre une vie remplie de paix. Cela ne signifie pas une vie sans problèmes. J'ai des problèmes, j'ai des défis, comme tout le monde. Je n'en suis pas exempt. Mais j'ai reçu la promesse de la paix dans ces situations et c'est une merveilleuse façon de vivre. Je dors très bien toutes les nuits. Peu importe ce qui se passe, je parle à Dieu des choses qui me préoccupent. Je me souviens avoir lu un jour l'histoire d'un couple qui, chaque fois qu'ils étaient tentés de s'inquiéter pour quelque chose, qu'ils avaient une difficulté, ils s'asseyaient à la table de la cuisine et écrivaient le problème sur un papier. Après avoir prié à ce sujet, ils pliaient le papier en deux. Ils avaient collé un sac en papier au-dessus de la porte de la cuisine sur lequel était écrit « Dieu » en lettres capitales et en gras. Une fois le problème confié à Dieu, ils montaient sur une chaise. L'un d'eux montait sur la chaise et déposait le papier dans le sac. C'était une façon symbolique de dire « Nous avons remis cela à Dieu et c'est entre ses mains maintenant ». Ils ont conclu un accord entre eux. Mari et femme se sont serrés la main et ont dit « Si l'un d'entre nous commence à s'inquiéter de la chose que nous avons confiée à Dieu, la personne qui s'inquiète doit monter sur la chaise, sortir le papier du sac et le garder. Parce que si nous nous inquiétons, Dieu ne l'a plus, c'est nous qui l'avons. » Je me suis dit « Génial, quelle bonne idée !» En réalité, nous devons avouer que beaucoup d'entre nous diraient « Je passerai probablement beaucoup de temps à extraire des papiers de ce sac. » Lorsque vous donnez quelque chose à Dieu, laissez-le lui. S'il vous ordonne de faire quelque chose, faites-le. Mon ami, si vous priez, si vous lui confiez vos soucis, la paix de Dieu vous gardera. La dernière chose dont je veux parler dans ces dernières minutes est de prendre le temps de jouer. Oui, vous avez bien entendu, prendre le temps de jouer. 1 Timothée 6,17 dit « Dieu nous donne tout avec abondance pour que nous en jouissions ». Il faut prendre le temps de jouir de ce qu'il nous donne. Je me souviens d'avoir écouté un missionnaire qui venait de Bornéo. Il était venu au collège biblique où j'étudiais et je me suis dit, c'est génial, cet homme a donné sa vie. Il vit dans une région qui, dans mon esprit, est à l'autre bout du monde. Il se lève et dit « J'ai été missionnaire pendant de nombreuses années à Bornéo. J'ai réalisé que vous ne réussirez jamais en tant que missionnaire, vous n'aurez jamais un ministère prospère si vous n'avez pas de hobby. Mon hobby, c'est collecter des coquillages. Je vais sur les plages et je ramasse des coquillages. » J'étais très déçu. Je me suis dit, pourrions-nous avoir un vrai missionnaire? Vous vous moquez de moi, un hobby? Je pensais que tu allais me secouer et tu me dis qu'il faut que je me trouve un hobby. Des années plus tard, certains d'entre vous connaissent peut-être ce nom et je ne le partage pas pour... En fait, je vais raconter l'histoire sans citer le nom. Elle n'en sera que meilleure. C'était un prédicateur très célèbre que j'ai eu le privilège de connaître. Nous jouions parfois au golf ensemble. Cet homme avait traversé de grandes épreuves dans sa vie et avait apporté l'Évangile au monde entier. Un jour, je lui ai demandé « Quel est le conseil le plus important que tu puisses me donner en tant que jeune pasteur ?» Je me disais « Cet homme a 35 ans de plus que moi et a vécu plus d'expériences que je n'en vivrai jamais. Il y avait bien plus d'expériences dans son petit doigt que dans la vie entière de nombreuses personnes prises ensemble. » Je lui ai demandé le meilleur conseil qu'il puisse me donner en tant que jeune pasteur. Il m'a dit « Bayless, tu as un très bon swing. Je te suggère de t'inscrire à un country club. » Puis il a ajouté « Tu dois jouer davantage au golf. Le golf est la seule chose qui m'ait permis de rester en vie. » Là encore,

0: J'ai été très déçu, je me suis dit « Quoi ?» Ce n'est pas ce que je voulais entendre, et une fois de plus, j'ai mis cela de côté. Deux semaines plus tard, je donne une conférence pour un groupe appelé les Apostoliques. Il s'agit d'un mouvement pentecôtiste en Australie, et je suis l'orateur invité pour cette conférence. Ils avaient découvert que j'aimais jouer au golf, et ils m'ont donc placé avec l'un des anciens du mouvement. C'était une sorte de légende en Australie. Nous étions en train de marcher ensemble sur le 9e fairway et il m'a raconté une histoire. Il m'a dit « Bayless, j'étais l'un des pionniers du mouvement à ses débuts et nous étions très légalistes. Les bains mixtes étaient interdits, pas de garçons et de filles dans la piscine en même temps. Les garçons ne pouvaient pas porter des shorts et les filles ne pouvaient pas se couper les cheveux. On nous disait que faire du sport était un péché. C'était l'un des principaux prédicateurs et sa santé se dégradait. Il est allé chez le médecin qui lui avait fait passer plusieurs examens et tests et qui lui a dit « Vous n'avez rien de très grave, mais ce sont tous des symptômes de stress. Que faites-vous pour vous détendre ?» Il lui répond « Docteur, je lis ma Bible. C'est bien, mais quel est votre exutoire ? Je lis la Bible. » C'est bien, continuez à lire votre Bible, mais je vous dis que vous portez le stress du ministère avec vous. Vous allez mourir prématurément si vous n'avez pas une sorte d'exutoire, un hobby. » Il a dit, « Bayless, je suis allé à l'encontre des directives confessionnelles, à l'encontre des traditions, et j'ai commencé à jouer au golf. » Il a dit, « C'était scandaleux que l'un des principaux prédicateurs du mouvement soit sur un terrain de golf. » Puis il s'est arrêté, s'est retourné, m'a regardé et m'a dit, « Bayless, le golf est la seule chose qui m'ait gardé en vie. » Je me souviens avoir pensé que j'avais entendu la même chose il y a quelques semaines de la part d'un autre prédicateur légendaire. Puis j'ai repensé aux missionnaires de Bornéo et j'ai réalisé que Dieu essayait de me dire quelque chose. Je suis motivé, mais je ne suis pas insensé. J'aime jouer au golf et j'ai un autre hobby. Je saute dans l'océan avec un fusil sous-marin et je pêche du poisson. C'est ma thérapie par l'eau salée. Ce n'est pas seulement un luxe pour moi, c'est une nécessité pour moi. Dieu nous a créés pour que nous jouissions de ces choses. J'ai connu de nombreux prédicateurs qui étaient des princes dans la chair, mais qui souffraient de dysfonctionnement social parce qu'ils n'avaient pas de vie en dehors de la chair. Il faut parfois prendre le temps de récupérer. Jésus a dit à ses disciples en Marc 6, 31, « Venez à l'écart dans un endroit désert et reposez-vous un peu. » En effet, il y avait beaucoup de monde qui allait et venait, et ils n'avaient même pas le temps de manger. Mon ami, si cela décrit votre vie, vous devez vous rendre dans un endroit désert. Vous devez éteindre votre téléphone portable et prendre le temps de vous reposer. Vous devez commencer à faire de la randonnée, du vélo, des promenades ou quoi que ce soit qui remplisse votre réservoir émotionnel. Pour vivre une vie réussie, il faut tout d'abord découvrir son but. Deuxièmement, être passionné. Troisièmement, rechercher la paix. Et quatrièmement, prendre le temps de jouer. J'espère que cela vous a aidé. Je prie pour que Dieu vous bénisse abondamment. À bientôt.
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1 Pierre 1. Adresse et salutations. Pierre, apôtre de Jésus-Christ, à ceux qui sont étrangers et dispersés dans le pont, la Galatie, la Cappadoce, l'Asie et la Bithynie, et qui sont élus selon la préscience de Dieu le Père, par la sanctification de l'Esprit, afin qu'ils deviennent obéissants et qu'ils participent à l'aspersion du sang de Jésus-Christ. Que la grâce et la paix vous soient multipliées. Action de grâce au sujet de l'espérance du salut. Béni soit Dieu, le Père de notre Seigneur Jésus-Christ, qui, selon sa grande miséricorde, nous a régénérés pour une espérance vivante, par la résurrection de Jésus-Christ d'entre les morts. Un héritage vous est réservé dans les cieux, un héritage qui ne peut ni se corrompre, ni se souiller, ni se flétrir. Par la puissance de Dieu, vous êtes gardés par la foi pour le salut, prêts à être révélés dans les derniers temps. C'est là ce qui fait votre joie, bien que maintenant, puisqu'il le faut, vous soyez attristés pour un peu de temps par diverses épreuves. Ainsi, l'épreuve de votre foi, plus précieuse que l'or périssable, qui cependant est éprouvée par le feu, aura pour résultat la louange, la gloire et l'honneur lorsque Jésus-Christ apparaîtra. Lui que vous aimez sans l'avoir vu, en qui vous croyez sans le voir encore, vous réjouissant d'une joie ineffable et glorieuse, parce que vous obtiendrez le salut de vos âmes comme prix de votre foi. Les prophètes qui ont prophétisé sur la grâce qui vous était réservée ont fait de ce salut l'objet de leurs recherches et de leurs investigations. Ils voulaient sonder l'époque et les circonstances marquées par l'Esprit de Christ qui était en eux et qui attestaient d'avance les souffrances de Christ et la gloire qui devait les suivre. Il leur fut révélé que ce n'était pas pour eux-mêmes, mais pour vous, qu'ils étaient les dispensateurs de ces choses. Celles-ci vous ont été annoncées maintenant par ceux qui vous ont prêché l'Évangile par le Saint-Esprit envoyé du ciel, et dans lesquels les anges désirent plonger leur regard. Exhortation à la sainteté. C'est pourquoi saignez les reins de votre entendement. Soyez sobres et ayez une entière espérance dans la grâce qui vous sera apportée lorsque Jésus-Christ apparaîtra. Comme des enfants obéissants, ne vous conformez pas aux convoitises que vous aviez autrefois, quand vous étiez dans l'ignorance. Mais puisque celui qui vous a appelé est saint, vous aussi soyez saints dans toute votre conduite, selon qu'il est écrit « Vous serez saints, car je suis saint ». Si vous invoquez comme Père celui qui juge selon l'œuvre de chacun, sans exception de personne, conduisez-vous avec crainte pendant le temps de votre pèlerinage. Sachez que ce n'est pas par des choses périssables, par de l'argent ou de l'or, que vous avez été rachetés de la vaine manière de vivre que vous aviez hérité de vos pères, mais par le sang précieux de Christ, comme d'un agneau sans défaut et sans tache, prédestiné avant la fondation du monde et manifesté à la fin des temps à cause de vous. C'est par lui que vous croyez en Dieu, qu'il a ressuscité des morts et lui a donné la gloire, afin que votre foi et votre espérance reposent sur Dieu. Ayant purifié vos âmes en obéissant à la vérité, pour avoir un amour fraternel sincère, aimez-vous ardemment les uns les autres, de tout votre cœur. Vous avez été régénérés, non par une semence corruptible, mais par une semence incorruptible, par la parole vivante et permanente de Dieu. Car toute chair est comme l'herbe, et toute sa gloire comme la fleur de l'herbe. L'herbe sèche et la fleur tombe, mais la parole du Seigneur demeure éternellement. Et cette parole est celle qui vous a été annoncée par l'Évangile.

La météo pour ce mercredi 2 septembre, le soleil s'impose au milieu de quelques nuages bas, les grisailles sont plus tenaces près de la Manche et les températures sont agréablement rafraîchies dans les campagnes. Les températures justement, les voici pour ce mercredi matin. 13 degrés sur Lille, 14 à Strasbourg, 15 degrés pour Paris et Cherbourg, 15 également pour Brest, 16 degrés à Bordeaux et à Biarritz, 18 à Lyon, 19 à Toulouse et 22 degrés pour Nice et Ajaccio. Et pour ce mercredi après-midi, comptez sur 21 degrés sur la Bretagne, la Normandie et les Hauts-de-France, 24 en Ile-de-France, 25 sur le Grand Est et le Centre-Val de Loire, 26 en Bourgogne, 27 sur la Nouvelle-Aquitaine, 30 degrés encore sur la vallée du Rhône, sur l'Occitanie, la Corse et même jusqu'à 34 degrés autour du golfe du Lion.

Bonjour, bonjour à tous. La France a fait sa rentrée. Hier matin, 1,6 million d'écoliers, collégiens et lycéens ont repris les chemins des classes, encadrés par 851 000 professeurs. Une rentrée marquée par une nouveauté de taille. L'interdiction du téléphone portable, jusqu'ici limitée aux écoles et aux collèges, s'applique désormais au lycée. Les téléphones doivent rester éteints et rangés dans les sacs ou les casiers. Les effectifs, eux, continuent de baisser sur fond de recul de la natalité. Et puis l'hommage de la nation à Édouard Balladur, l'ancien Premier ministre, s'est éteint lundi à Paris à l'âge de 97 ans. Chef du gouvernement de mars 93 à mai 95, il fut aussi ministre de l'économie. Hier, la présidence de la République a salué la mémoire d'un homme qui a marqué durablement la Ve République. Les hommages ont afflué de tous les bords politiques. Nicolas Sarkozy a dit avoir perdu un exemple, un mentor et un ami. Autre disparition, celle de Charles Jospin, ancien ministre socialiste de François Mitterrand, puis Lionel Jospin, mort à l'âge de 88 ans. Et du côté du climat, c'est un record dont la France se serait bien passée. Selon les relevés de Météo France publiés hier, l'été 2026 est le plus chaud jamais mesuré dans notre pays depuis le début des mesures en 1900. Entre le 1er juin et le 31 août, la température moyenne jour et nuit confondue a atteint 24,1 degrés dans l'Hexagone et en Corse. Le précédent record daté de 2003 avec 23,1 degrés, juin puis juillet avaient déjà chacun battu leur record mensuel. Sur le plan économique, à présent, la facture s'alourdit pour les ménages. Depuis hier, le prix repère de vente du gaz a augmenté de 5,6%. Il atteint 172,05 euros, toutes taxes comprises par mégawattheure. Environ 6 millions de foyers en offre indexée sont concernés. Les abonnés à prix fixe, eux, sont provisoirement épargnés en cause de stocks européens historiquement bas et les tensions internationales. Sur le plan politique, à présent, le débat sur le port du voile s'est invité dans la rentrée. Le Rassemblement national propose de sanctionner d'une amende le port de voile dans l'espace public, une mesure que Marine Le Pen souhaite soumettre en référendum en cas de victoire en 2027. Hier, le député Jean-Philippe Tanguy a assuré que personne ne va mener la chasse aux femmes voilées. La proposition a suscité de vives réactions dans l'ensemble des classes politiques. Et un train en mer hier, en fin de matinée, au large de Saint-Cyprien, dans les Pyrénées-Orientales, un accident de boue et tracté a fait 2 morts et 1 blessé grave. 7 personnes se trouvaient à bord. Une enquête est actuellement ouverte. C'est la fin de cette édition. Passez une bonne suite en notre compagnie. Bienvenue dans votre Minute Sport de ce mercredi. À la une, le Mercato qui a fermé ses portes hier soir à 19h59. Le Paris Saint-Germain signe le marché le plus lucratif de son histoire avec près de 370 millions d'euros de ventes, dont Ibrahim Mbaye, vendu 55 millions à Aston Villa. De son côté, Lens a récupéré Jean-Claire Todibo, prêté par West Ham. Et Strasbourg a cédé Gueladoé au Bayern Leverkusen pour près de 37 millions. En cyclisme, victoire française sur le Tour d'Espagne. Bastien Tronchon a remporté hier la 10e étape au sprint, sa première sur un grand tour. Et côté tennis, 4 Français au 2e tour de l'US Open. Arthur Rydenskneijn, Lucas Van Ensijs, Adriana Maninano et Quentin Alaïs. Diane Paris est passée, elle aussi, 7-5-6-4. En revanche, c'est terminé pour Loïs Boisson et Elsa Jacquemot. Il y a enfin un mot de rugby. Le top 14 reprend samedi avec le choc La Rochelle-Toulouse dimanche. C'était votre Minute Sport. À très vite.

Donc c'est pasteur Josette qui vous parle. Et le titre de mon message, c'est « Seigneur, fais tomber les écailles de mes yeux ». Bien-aimé, quelle est la personne qui dit, qui peut dire « Seigneur, fais tomber les écailles de mes yeux ». « Seigneur, je veux voir ». Eh bien, c'est celui ou celle qui se sait aveugle. Et pour illustrer ce message, nous allons directement entrer dans la parole. Dans Marc 8, 22 à 26, Jésus se rendit à Bethesda. On amena un aveugle vers lui et on le supplia de le toucher. Il prit l'aveugle par la main et le conduisit à l'extérieur du village. Puis il lui mit de la salive sur les yeux, posa les mains sur lui et lui demanda s'il voyait quelque chose. Il regarda et dit « J'aperçois les gens, je les vois comme des arbres, et ils marchent. » Jésus lui mit de nouveau les mains sur les yeux, et quand l'aveugle regarda fixement, il fut guéri et vit tout distinctement. Amen. Donc, que voyons-nous dans cette histoire? Nous voyons un aveugle qui est amené auprès de Jésus par ses compagnons. Lorsque Jésus le voit, il le prend par la main et puis il le fait sortir avec lui à l'extérieur du village. Et puis il pose les mains sur ses yeux et demande à l'aveugle « Est-ce que tu vois quelque chose ?» Et puis l'homme lui répond « Oui, je vois, mais je vois trouble. Ma vue n'est pas parfaite, mais je vois. » En quelque sorte, c'est ce qu'il répond. Alors Jésus lui impose donc encore une fois les mains et cette fois-ci l'aveugle voit parfaitement ce qui se passe autour de lui. Bien-aimé, si l'aveugle à la première question de Jésus avait répondu « Seigneur, je vois » sans ajouter « je vois, mais je vois trouble », eh bien le Seigneur ne l'aurait pas guéri complètement puisque l'aveugle avait déclaré de sa bouche qu'il voyait parfaitement. Et aujourd'hui, mes amis, au milieu de nous, il y en a beaucoup qui disent « je vois », mais qui ne reconnaissent pas que leur vue est trouble. Au contraire, si vous leur demandez « est-ce que tu vois ?», ils se mettent en colère et disent « mais bien sûr que je vois, puisque Jésus m'a touché ». Et dans un sens, ils ont raison. Mais ce que Jésus demande à chacun de nous aujourd'hui, c'est « est-ce que tu es satisfait de ta vue ?». Et en cela, je parle naturellement de notre vue spirituelle. Nous allons voir l'exemple dans la parole de Dieu de plusieurs personnes qui avaient expérimenté Dieu de façon forte et qui pourtant étaient aveugles, avaient perdu cette vue spirituelle. Donc la première personne dont j'aimerais parler, c'est le sacrificateur Élie. Alors on va lire dans 1 Samuel 2 à partir du verset 12. Les fils d'Élie étaient des vauriens qui ne connaissaient pas l'Éternel. Voici quelle était la manière d'agir de ces prêtres envers le peuple. Lorsque quelqu'un offrait un sacrifice, le serviteur du prêtre arrivait au moment où l'on faisait cuire la viande, tenant à la main une fourchette à trois dents. Il piquait dans le récipient, dans le chaudron, dans la marmite ou dans le pot. Et tout ce que la fourchette ramenait, le prêtre le prenait pour lui. Voilà comment il agissait vis-à-vis de tous les Israélites qui venaient à Silo. Avant même qu'on ne fasse brûler la graisse, le serviteur du prêtre arrivait et disait à celui qui offrait le sacrifice « Donne de la viande à rôtir pour le prêtre. Il n'acceptera de ta part aucune viande cuite. C'est de la viande crue qu'il veut. » Si l'homme lui disait « Quand on aura brûlé la graisse, tu prendras ce qui te plaira. » Le serviteur répondait « Non, donne-le maintenant, sinon je prends. » De force, ces jeunes gens se rendaient coupables d'un très grand péché devant l'Éternel parce qu'ils traitaient avec mépris les offrandes faites à l'Éternel. Et ensuite, on va lire dans 1 Samuel 3, 1 à 4. Le jeune Samuel était au service de l'Éternel devant Élie. La parole de l'Éternel était rare à cette époque. Les visions n'étaient pas fréquentes. Un jour, Élie, dont la vue commençait à faiblir et qui ne pouvait plus bien voir, était couché à sa place habituelle. La lampe de Dieu n'était pas encore éteinte et Samuel était couché dans le temple de l'Éternel où se trouvait l'arche de Dieu. Alors l'Éternel appela Samuel, il répondit « Me voici ». Il courut vers Élie et dit « Me voici car tu m'as appelé ». Élie répondit « Je n'ai pas appelé, retourne te coucher » et Samuel alla
se coucher. Donc le Seigneur va l'appeler plusieurs fois. Nous voyons que le sacrificateur Élie était devenu pratiquement aveugle. Et cela nous parle, si vous voulez, de la vue spirituelle aussi bien que de la vue physique. Voyez-vous, le péché et le compromis nous rend toujours aveugles. C'est pourquoi bien des enfants de Dieu ne voient plus spirituellement. Ils croient voir, bien sûr, parce qu'ils sont nés de nouveau. Mais des écailles sont sur leurs yeux, et cela les empêche de voir et d'entendre ce que Dieu veut leur dire. Leurs yeux sont fermés, bien qu'ils croient voir. Ils sont fermés, vous savez pourquoi ? Parce qu'ils ne voient plus la souffrance du monde qui les entoure. Ils n'entendent plus les cris de détresse qui sortent du cœur des gens. Ils ne voient pas et ne comprennent pas combien l'Église a besoin d'une visitation d'en haut. Et en cela, nous avons un exemple dans la personne de l'apôtre Paul qui était aveuglé par sa religion, tout en pensant être dans la volonté de Dieu. Et pour cela, nous allons lire dans Actes 9, 1 à 18. Ceci se passe donc après le meurtre d'Étienne. Alors il est dit, quant à Saul, il respirait toujours la menace et le meurtre contre les disciples du Seigneur. Il se rendit chez le grand prêtre et lui demanda des lettres pour les synagogues de Damas afin de pouvoir arrêter et amener à Jérusalem les partisans de ses enseignements qu'il trouverait, hommes ou femmes. Comme il était en chemin et qu'il approchait de Damas, tout à coup une lumière qui venait du ciel resplendit autour de lui. Il tomba par terre et entendit une voix lui dire « Saul, Saul, pourquoi me persécutes-tu » Il répondit « Mais qui es-tu, Seigneur ?» Et le Seigneur dit « Moi, je suis Jésus, celui que tu persécutes. Lève-toi, entre dans la ville et on te dira ce que tu dois faire. » Les hommes qui l'accompagnaient s'arrêtèrent, muets de stupeur. Ils entendaient bien la voix, mais ils ne voyaient personne. Saul se releva de terre malgré ses yeux ouverts. Il ne voyait rien. On le prit par la main pour le conduire à Damas. Il resta 3 jours sans voir. Il ne mangea ni ne but. Or, il y avait à Damas un disciple du nom d'Ananias. Le Seigneur lui dit dans une vision « Ananias ». Il répondit « Me voici, Seigneur ». Le Seigneur lui dit alors « Lève-toi, va dans la rue qu'on appelle la droite et dans la maison de Judas. Demande un dénommé Saul de Tarse. » En effet, il prit. Et il a vu en vision un homme appelé Ananias entrer et poser les mains sur lui afin qu'il retrouve la vue. Ananias répondit « Seigneur, j'ai appris de beaucoup tout le mal que cet homme a fait à tes saints à Jérusalem. Et il a plein pouvoir de la part des chefs des prêtres pour arrêter tous ceux qui font appel à toi. » Mais le Seigneur lui dit « Vas-y, car cet homme est un instrument que j'ai choisi pour faire connaître mon nom aux non-juifs, aux rois et aux israélites. Je lui montrerai tout ce qu'il va souffrir pour moi. » Ananias partit. Une fois entré dans la maison, il posa les mains sur Saul en disant « Saul, mon frère, le Seigneur Jésus qui t'est apparu sur le chemin par lequel tu es venu m'a envoyé pour que tu retrouves la vue et que tu sois rempli du Saint-Esprit. » Aussitôt, il tomba comme des écailles de ses yeux. Il retrouva la vue. Il se leva et fut baptisé. Après avoir pris de la nourriture, il retrouva des forces. Il resta quelques jours avec les disciples qui étaient à Damas et se mit aussitôt à proclamer dans les synagogues. Alléluia. Donc nous voyons que Saul, donc persécuté à mort l'Église de Jésus-Christ, et puis le Seigneur va lui apparaître donc sur le chemin de Damas et Saul va se retrouver donc à attendre pendant 3 jours que le disciple Ananias vienne lui imposer les mains. Lorsque donc Ananias va imposer les mains à Saul, la Bible dit que des écailles, comme des écailles, vont tomber de ses yeux. Et là, il retrouve la vue parce que il était aveugle. La religion l'avait rendu aveugle. Il retrouve la vue et il est rempli du Saint-Esprit. Qu'est-ce qui va se passer lorsqu'il va retrouver la vue? Lorsque les écailles vont tomber de ses yeux, il se lève premièrement, se fait baptiser, il passe par les eaux du baptême, il passe par l'obéissance. Après avoir pris de la nourriture, c'est-à-dire qu'il se nourrit
de la parole, il retrouve des forces. Il reste quelques jours avec les disciples. Et après, il se met aussitôt à proclamer dans les synagogues que Jésus est le Fils de Dieu. Qu'est-ce que nous voyons là? Nous voyons que c'est lorsque les écailles sont tombées de ses yeux, lorsque l'apôtre Paul a été fortifié par la nourriture, ce qui nous parle de la parole de Dieu, n'est-ce pas? Lorsqu'il est passé par les eaux du baptême, lorsqu'il est passé par l'obéissance, qu'il a passé quelque temps en présence de ses frères et sœurs à Damas, eh bien, qu'a fait l'apôtre Paul? Il n'est pas resté à discutailler, n'est-ce pas? Il s'est levé et il a été proclamé que Jésus-Christ était le Fils de Dieu. Alléluia. Et mes amis, je vais vous dire quelque chose. La religion nous empêche d'accomplir les œuvres de Dieu. La religion nous rend aveugles. Les gens croient qu'ils voient parce qu'ils vont dans tous les séminaires possibles, parce qu'ils vont dans toutes les réunions possibles. Mais quel est le fruit des réunions où vous allez? Quel est le fruit des séminaires où vous vous rendez? Est-ce que par la suite, vous allez vous lever? Est-ce que les écailles sont tombées de vos yeux? Vous allez vous lever et vous allez aller proclamer la bonne nouvelle de Jésus-Christ. Savez-vous, mes amis, que quand Jésus est mort, c'était pour l'humanité. Et la Bible dit que c'est à nous, l'Église, d'aller partager l'Évangile. C'est à nous, l'Église, d'aller proclamer la bonne nouvelle du royaume de Dieu. Aujourd'hui, l'Église est rentrée dans son petit confort. Nous sommes là les uns avec les autres et dans les concerts et toutes sortes de choses, ce qui n'est pas mal en soi. Et pendant ce temps, le monde qui est autour de nous crie, cherche. Vous savez, dimanche après-midi, je suis allée voir mon petit-neveu et moi je regarde jamais la télé. Mais lui, il avait mis la télé, j'avais des choses à faire, j'avais des CD à copier. Et donc il avait mis la télé et là il y avait une émission. Et il montrait, si vous voulez, des femmes, des jeunes femmes qui rendaient témoignage, qui s'étaient converties, c'était des Françaises, hein, qui s'étaient converties à la religion de l'islam. Et il y en avait une qui avait 24 ans, elle disait qu'elle habitait dans une cité et qu'elle était mal dans sa peau, elle a beaucoup cherché, et puis qu'elle a trouvé donc dans l'islam. Donc je voyais qu'elle a confessé que Dieu est l'unique Dieu, que Mahomet est son seul prophète, enfin c'était dingue. Et puis après, dehors, il montrait donc le caméraman tout un tas de gens qui étaient assis dehors devant la synagogue, pas la synagogue, la mosquée. Et donc le message qui était prêché par l'imam, il était donc retransmis dehors, et les gens, ils étaient assis par terre sur des tapis, puis ils écoutaient donc le message qui était bien sûr interprété en français, parce qu'il y avait plein de français là-dedans. Et puis après, j'entendais les gens qui témoignaient que oui, ils ont trouvé Dieu dans l'islam, etc., etc. Et puis il y avait même une dame qui disait, une jeune femme, que vraiment, elle était prête même à aller vivre en Arabie Saoudite pour vivre sa religion, qu'elle voulait vraiment vivre sa religion. Elle avait des gants, elle avait des chaussettes, elle avait le voile intégral, même un truc sur le nez, on voyait juste les deux yeux. Mais je vous assure, bien-aimée, devant Dieu, j'ai tellement pleuré. Pendant 2 jours, j'étais vraiment mal dans mon cœur, mal dans ma peau. J'ai crié à Dieu, Seigneur, mais Seigneur, mais Seigneur, il y en a plein, plein, plein autour de nous qui ont faim et soif. Et nous, bien-aimés, qu'est-ce qu'on fait? Qu'est-ce qu'on fait? Alors c'est vrai, je discute de ça avec les chrétiens. Les gens, ils disent, oui, mais tu sais, moi, je ne suis pas capable d'aller témoigner dans la rue. C'est possible, hein, on n'a pas tous la même appel. Mais on peut inviter les gens, on peut faire un café, on peut faire un gâteau, on peut passer un film. Il y a plein de choses. Quand on va et récupérer les enfants à l'école, on peut témoigner de Jésus. Moi, vous savez, je témoigne de Jésus partout, dans les squares, à la sortie des cinémas. Des fois, bon, les gens, c'est même eux qui entament la conversation. Voyez-vous, je crois qu'on peut toujours, toujours, toujours, toujours témoigner de l'amour de Dieu. Ce que les gens, ils ont besoin, mes amis, c'est de connaître Jésus-Christ. Alors, des fois, il y en a qui vont écouter, qui vont être enchantés de ce qu'on leur dit, puis d'autres qui vont pas être intéressés. Mais nous devons semer. La Bible dit, dès le matin, jette ton pain à la surface de l'eau et avec
avec le temps tu le retrouveras. Et le pain, c'est l'évangile. Il y a tellement de moyens pour prêcher l'évangile, tellement de moyens qui sont mis à notre disposition pour attirer les gens à Jésus-Christ. Nous ne voulons pas attirer les gens à l'église. Bien sûr, une fois que les gens ont accepté Jésus, eh bien c'est bon qu'ils aillent à l'église parce qu'ils vont être enseignés, ils vont grandir. Mais le but premier, c'est de faire connaître Dieu aux gens, de leur faire connaître Jésus. Et vous savez, quand je voyais cette mosquée, vraiment devant Dieu, je vous assure que quand je vous parle de ça, mon cœur saigne, et que je voyais ces gens qui étaient assis et qui étaient attentifs, qui écoutaient donc ce message. Je dis, mon Dieu Seigneur Jésus, quand tu étais sur la terre, voilà ce qu'il y avait, les gens, ils allaient là, ils étaient assis autour de toi, ils écoutaient. Mais là, où c'est que t'es, Seigneur? Où que c'est que t'es, toi? Oh Seigneur Jésus, comment ça fait mal dans mon cœur tout ça. Vraiment, je supplie le Seigneur. Que Dieu ouvre nos yeux. Vous allez me dire, mais elle n'est pas bien celle-là. Oui, mes amis. On est aveugle quand on ne voit plus les gens autour de nous qui ont besoin de Dieu. Quand on n'entend plus les cris de détresse. Quand on ne voit plus les gens qui sont dans la souffrance. Nous avons la parole. Nous avons la vérité dans nos cœurs. Jésus est mort pour toutes ces âmes qui nous entourent. Peut-être on ne sauvera pas tout le monde, c'est vrai. Mais au moins ceux à qui on peut témoigner, faisons-le. Que nos maisons soient des maisons où Dieu peut régner. Que notre maison soit la maison du pain. Que notre maison soit un Bethléem. Que quand les gens ils ont besoin, qu'ils puissent venir nous voir et nous dire, mon ami, est-ce que tu peux prier pour moi? Mon ami, je n'ai rien à manger. Est-ce que tu peux me donner quelque chose pour nourrir mes enfants, pour m'aider? Voyez-vous, même si c'est un paquet de pâtes, mes amis, vraiment, on a vraiment, vraiment besoin de retrouver la vue spirituelle. On a perdu de vue l'essentiel. Alléluia. Nous voyons, malgré le zèle qu'avait Paul, il déployait un zèle pour Dieu, mais il était aveugle. Et ce n'est que lorsque les écailles sont tombées de ses yeux qu'il a vu et qu'il a dit, Seigneur, que veux-tu que je fasse? Parce qu'il avait compris, Paul, que ses pensées n'étaient pas les pensées de Dieu. Vous savez, on ne va pas à l'église pour apprendre comment prospérer. On ne va pas à l'église pour apprendre comment obtenir une nouvelle maison. On ne va pas à l'église pour apprendre comment obtenir une nouvelle voiture. Tout ça, ça fait partie des choses de la vie, mais ce n'est pas ça l'important. L'Église, elle est là pour que nous nous réunissions, pour adorer notre Dieu, pour que nous soyons enseignés, pour aller porter autour de nous l'Évangile. Éphésiens 4:11 dit que les ministères ont été établis par Dieu pour, pour que l'Église soit formée. Je ne sais plus, attendez, je vais vous lire le verset. Attendez, on va le lire, Éphésiens 4:11. Alors il est dit, en parlant de Jésus, c'est lui, le Seigneur, qui a donné les uns comme apôtres, les autres comme prophètes, les autres comme évangélistes, les autres comme bergers et enseignés. Il l'a fait. Pourquoi il l'a fait? Pourquoi il a donné des dons, le Seigneur? Premièrement, pour former les saints aux tâches du service, aux tâches du ministère, en vue de l'édification du corps de Christ, en vue de l'agrandissement du corps de Christ, jusqu'à ce que nous parvenions tous à l'unité de la foi et à la connaissance du Fils de Dieu, à la maturité de l'adulte, à la mesure de la stature parfaite du Christ. Amen. Voilà pourquoi les ministères ont été donnés par Dieu, non pas pour nous enseigner à prospérer, non pas pour nous enseigner à avoir la plus belle maison du quartier, non pas pour nous enseigner à avoir des jets privés, non, bien-aimés. Dieu n'est pas contre ça, Dieu va nous bénir, mais si nous mettons nos espérances dans les choses de ce monde, eh bien nous sommes

homme qui était constamment dans la présence du prophète. C'est-à-dire que il avait vraiment un serviteur réel devant lui. Mais malgré cela, il était aveugle concernant les choses spirituelles. Dans le livre de Deux Rois, au chapitre 6 et au verset 8 à 17, le roi de Syrie était en guerre avec Israël. Dans un conseil qu'il tient avec ses serviteurs, il dit « Mon camp sera à tel endroit ». Mais l'homme de Dieu fit dire au roi d'Israël « Attention, ne passe pas à cet endroit, car c'est là que les Syriens descendent ». Le roi d'Israël envoya des hommes se tenir en observation à l'endroit que lui avait signalé l'homme de Dieu. Cela ne se produisit pas seulement une ou deux fois, si bien que le roi de Syrie en eut le cœur troublé. Il appela ses serviteurs et leur dit « Allez-vous enfin me dire lequel de nous est partisan du roi d'Israël ?» L'un de ses serviteurs répondit « Personne, mon seigneur le roi, c'est Élisée le prophète qui est en Israël, qui rapporte au roi d'Israël les paroles que tu prononces dans ta chambre à coucher. » Le roi dit « Allez repérer où il est, je le ferai capturer. » On vint lui dire « Il est à Dothan, le roi de Syrie, y envoya des chevaux, des chars et une forte troupe. » Le serviteur de l'homme de Dieu se leva de bon matin, c'est-à-dire le serviteur c'était Géasi, n'est-ce pas, pour sortir de la ville, et il vit qu'une troupe le cernait avec des chevaux et des chars. Il dit à l'homme de Dieu, « Ah, mon Seigneur, comment ferons-nous ? » L'homme de Dieu répondit, « N'aie pas peur, car ceux qui sont avec nous sont plus nombreux que ceux qui sont avec eux. » Puis Élisée pria, « Éternel, ouvre ses yeux pour qu'il voie. » L'Éternel ouvrit les yeux du serviteur. Il vit la montagne pleine de chevaux et de chars de feu autour d'Élisée. Alléluia. Alors pourquoi ce Géasi, qui était si proche de ce grand serviteur de Dieu, était-il aveugle? Eh bien, il y avait une raison, une grande raison à cela. Dans le livre de Deux Rois, au chapitre 5, du verset 15 à 25 à 27, nous voyons que Géasi, c'est quelqu'un qui aimait l'argent. Et on va le lire quand même, parce que je pense que c'est important que vous puissiez comprendre qui était Géasi. Alors, Deux Rois 5, 15 à 17, donc ça nous parle de Naaman qui avait été guéri donc par Élisée, hein, vous connaissez l'histoire. Naaman retourna vers l'homme de Dieu avec toute sa suite. Dès son arrivée, il se présenta et lui dit « Je reconnais qu'il n'y a aucun Dieu sur toute la terre, sauf en Israël. Maintenant accepte, je t'en prie, un cadeau de la part de ton serviteur. » Élisée répondit « L'Éternel dont je suis le serviteur est vivant, je n'accepterai rien. » Naaman insista pour qu'il accepte, mais il refusa. Alors Naaman dit, « Puisque tu refuses, permets que l'on me donne de la terre d'ici, à moi ton serviteur, qu'on m'en donne l'équivalent de la charge de 2 mulets, car moi ton serviteur, je ne veux plus offrir ni holocauste, ni sacrifice à d'autres dieux qu'à l'Éternel. Cependant que l'Éternel veuille pardonner ceci à ton serviteur, quand mon Seigneur entre dans le temple de Rimmon, pour s'y prosterner, il s'appuie sur sa main et je m'y prosterne aussi. Que l'Éternel veuille bien me pardonner à moi ton serviteur, lorsque je me prosterne dans le temple de Rimmon. » Élisée lui dit « Pars en paix ». Lorsque Naaman eut quitté Élisée, qu'il fut à une certaine distance, Géasi, le serviteur d'Élisée, l'homme de Dieu, se dit en lui-même « Mon maître a ménagé Naaman, ce Syrien, en n'acceptant pas de prendre ce qu'il avait apporté. L'Éternel est vivant, je vais courir derrière lui et j'obtiendrai quelque chose de sa part. » Géasi courut donc derrière Naaman. Le voyant courir derrière lui, Naaman s'empressa de descendre de son char pour aller à sa rencontre et demanda « Est-ce que tout va bien ?» Il répondit « Tout va bien. Mon maître m'envoie te dire, deux jeunes gens de la région montagneuse d'Éphraïm, des membres de la communauté de prophètes, viennent d'arriver chez moi. Donne-moi pour eux, je t'en prie, 30 kilos d'argent et 2 habits de rechange. » Naaman dit « Accepte de prendre 60 kilos. » Il insista et mit 60 kilos dans 2 sacs. Il lui donna 2 habits de rechange et les fit porter devant Géasi par 2 de ses serviteurs. Arrivé à la colline, Géasi les prit de leurs mains et les déposa chez lui. Puis il renvoya ses hommes qui partirent. Amen. Il alla donc ensuite se présenter à son serviteur Élisée. Élisée lui demanda « D'où viens-tu, Géasi ?» Il répondit « Ton serviteur
n'est parti nulle part, mais

0: Élisée lui dit, mon esprit non plus n'était pas parti lorsque cet homme a quitté son char pour venir à ta rencontre. Est-ce que c'est le moment de prendre de l'argent pour acheter des habits, des oliviers, des vignes, des brebis, des bœufs, des serviteurs et des servantes? La lèpre de Naaman va s'attacher à toi et à ta descendance pour toujours. Géasi quitta Élisée atteint d'une lèpre blanche comme la neige. Et nous savons que la lèpre, c'est le péché. Donc nous voyons que Géasi, si vous voulez, a été atteint de la lèpre de Naaman parce qu'il voulait monnayer les noms de Dieu, alors que son maître Élisée avait refusé de prendre quoi que ce soit à Naaman. Nous voyons un peu plus loin que lorsque Élisée va envoyer donc Géasi pour poser le bâton sur l'enfant de la femme qui est mort. Vous lirez dans 2 Rois 4, 27 à 31, on ne va pas le lire parce qu'après ça serait un peu long. Eh bien, lorsque Géasi donc a posé le bâton sur l'enfant, l'enfant n'est pas ressuscité, l'enfant n'a pas retrouvé la vie. Pourquoi ? Parce que Géasi avait un cœur impur. Et mes bien-aimés, si nos cœurs ne sont pas purs, si nos mobiles sont intéressés, eh bien, Dieu ne va rien faire au travers de nous. Vous savez, souvent les gens, ils pensent que servir Dieu, c'est un moyen de s'enrichir. Mais là, je vais vous dire franchement, si vous faites ça, mes amis, vous avez tout faux. Parce que dites-vous bien une chose, c'est qu'un jour va y avoir le jugement, croyez-moi, mes amis. Et si vous monnayez les dons de Dieu, si vous essayez de prendre l'argent des gens, vous enrichir avec les dons de Dieu, eh bien, je ne voudrais vraiment pas être à votre place. Bien-aimés, avons-nous besoin, nous qui écoutons, d'être touchés encore une fois par le Seigneur ? Alors, voilà les quelques points que j'ai pu relever concernant le fait d'être aveuglé. Premièrement, si je ne vois plus la souffrance qui m'entoure, si mon cœur est sec et indifférent aux besoins de ce monde, eh bien mes amis, j'ai besoin d'être touché par Dieu, j'ai besoin de retrouver la vue. Si je ne sais plus voir le péché qui est entré dans ma vie ou dans mon église ou dans la vie de ma famille ou le compromis, j'ai besoin d'être touché par Dieu, j'ai besoin de retrouver la vue. Si au lieu d'être fixé sur Jésus, mes yeux sont fixés sur autre chose, c'est-à-dire les choses de la vie, les choses de la terre, j'ai besoin de retrouver la vue. Où sont fixés mes yeux ? Est-ce que mes yeux sont fixés sur mon compte en banque ou est-ce qu'ils sont fixés sur Jésus ? Si je n'arrive pas à comprendre que l'ennemi a été terrassé et qu'il est vaincu, eh bien j'ai besoin de retrouver la vue. Mes amis, ne voyons pas des démons partout. Il y a trop de gens qui voient des démons partout. Une fois, j'ai été quelque part et puis il y a un jeune homme qui m'arrête, il me donne un prospectus. Il m'invite, j'ai dit, oh merci beaucoup, vous êtes gentil, oui nous sommes chrétiennes nous aussi. Ah, il dit, bah venez, on va chasser les démons. Ah, j'ai dit, ah bon? J'ai dit, mais et Jésus, alors vous allez l'adorer quand? Voyez-vous, on parle trop des démons aujourd'hui, mais les démons, mes amis, ils sont vaincus. Arrêtons de voir des démons partout. Si vous voyez des démons partout, demandez au Seigneur de toucher vos yeux. Si je me contente d'aller à l'église sans rien faire d'autre pour la gloire de Dieu, j'ai besoin de retrouver ma vue. Si je laisse les hommes me dicter ma conduite au lieu de me laisser diriger par Dieu, j'ai besoin de retrouver ma vue spirituelle. Si je suis esclave du système, voyez-vous, combien de chrétiens sont esclaves du système ? Être un chrétien qui voit, c'est être un chrétien libre. Alléluia.
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2: Et ce soir, partant d'Apocalypse 3,
3: and tonight going from the Revelation chapter 3,
2: versets 7 à 8,
3: verse 7 to 8,
2: je voudrais parler d'une saison que je crois que Dieu veut et va donner à plusieurs d'entre nous s'il n'est pas déjà en train de le faire. Hier, nous avons vu comment cette église a eu à souffrir des tremblements de terre, de toutes les situations qu'ils ont connues.
3: John saw how the church was troubled of all the problems that they went through.
2: Et Dieu leur a fait la promesse. Il dit, un, je ferai de vous des colonnes.
3: And God made them the promise. Said, first, I'll make you pillars.
2: Et il dit, deux, vous qui manquiez la stabilité, qui sortiez, qui rentrez, il dit, désormais, je vous donnerai la stabilité, vous ne sortirez plus.
3: He said, secondly, you are going in and out. I'll give you stability. You shall not go out anymore.
2: Mais aujourd'hui, nous allons voir cette merveilleuse promesse que le Seigneur fait à cette église.
3: But today, we're going to look at the marvelous promise that God is making.
2: Il dit à cette église au verset 9, il dit, je connais tes œuvres.
3: He says to this church in verse 9 that I know your works.
2: Il dit, voici parce que tu as peu de puissance.
3: He said, you have little strength.
2: Et que tu as gardé ma parole.
3: And that you've kept my word.
2: Et que tu n'as pas renié mon nom.
3: And you did not deny my name.
2: Dieu promet à cette église quelque chose.
3: God promised to that church something.
2: Et s'il promet la chose, c'est que la chose n'était pas là.
3: And if he promises something to call, he didn't exist before.
2: Il dit, je mis devant toi une porte ouverte.
3: He said, I've set in front of you an open
2: door. Ce que j'aime, il dit pas, je mettrai.
3: He doesn't say, I will say.
2: C'est-à-dire, au moment où il est en train de dire, la porte est déjà là.
3: At the moment he's speaking, the door is already
2: Et
3: there.
2: Et Dieu m'a fait déplacer de Kinshasa pour vous dire, il va ouvrir une saison de portes ouvertes.
3: And God brought me from Kinshasa to tell you that God will open a season of open doors.
2: Trois choses à retenir.
3: Three things that we need to remember.
2: De ce merveilleux passage d'Apocalypse 3 au verset 9.
3: From that scripture in Revelation 3:9.
2: C'est que premièrement, il s'agit des portes.
3: Is that firstly, it regards doors.
2: Quand on parle des portes, cela cache trois idées.
3: When I'm talking about doors, we have three ideas that are here.
2: La première idée,
3: the first idea,
2: une porte, c'est un dispositif.
3: A door is a thing.
2: En bois ou en métal.
3: It's something that's wooden or
2: et il y a un double objectif.
3: That has to work.
2: Donner accès à un endroit
3: to give access to a place,
2: ou empêcher d'accéder.
3: Or to stop people from getting access.
2: Sans cette porte, nous n'entrons pas ici.
3: Without that door, we can't come in.
2: J'ai une bonne nouvelle.
3: I have a good news.
2: Il est en train de vouloir donner un dispositif qui te permet d'avoir accès.
3: Giving us a way to go in.
2: Il dit, j'ai mis une porte.
3: He said, I set a door.
2: Mais deuxièmement, lorsqu'on parle d'une porte,
3: secondly,
2: c'est ce qui
3: door,
2: permet d'entrer à un endroit
3: what allows you to go
2: ou d'avoir accès à un endroit où on n'avait pas accès.
3: Or to have access to
2: je prie que mon Dieu te donne accès aux choses pour lesquelles tu n'avais pas accès. Dieu m'a dit de dire à quelqu'un, il t'amène dans une saison où les ainsi dit l'Éternel deviendra les ainsi faits. J'aime quand Canaan cesse d'être une promesse et Canaan devient un sol que l'on touche. J'ai quitté Kinshasa pour dire à quelqu'un, les promesses ne restent jamais promesses. Ce matin, quand je priais, Dieu me disait, quelqu'un dans les jours qui viennent, peut-être dans les mois qui viennent, va dire enfin. Il va dire enfin. Parce que Dieu ne promet jamais éternellement. Si tu crois en cela, donne-moi un bon amen. Troisièmement, lorsqu'on parle des portes, c'est un moyen qui permet d'avoir accès à un espace géographique.
3: That give us access to a geographical place,
2: à une région,
3: to a region,
2: à un pays,
3: to a country,
2: ou à un territoire.
3: Or to a territory.
2: L'on parle souvent
3: we always talk
2: de Kinshasa
3: about,
2: qui est la porte de la République démocratique du Congo.
3: We're talking about Kinshasa being the door of DRC.
2: Si tu veux entrer au Congo, tu passes par Kinshasa et tu passes même par l'aéroport de Djili.
3: If you want to go in Congo, you go through Kinshasa.
2: Que mon Dieu qui veut te donner des choses les plus grandes commence par te donner un accès.
3: And a God that will give you great things, we start by giving you access.
2: Mais deuxième des choses qui me frappe dans ces textes,
3: second thing that hit me,
2: Dieu ne parle pas simplement des portes.
3: I'm not only talking about doors.
2: Il parle des portes ouvertes.
3: Open door.
2: Il y a une porte,
3: there is a
2: mais
3: door.
2: Une porte peut exister, mais si elle est fermée, tu n'entres pas.
3: But if a door exists and it's closed, you
2: il parle de portes ouvertes.
3: It talks about open doors.
2: Quand Dieu parle de portes ouvertes,
3: God talks about open
2: il
3: doors.
2: T'a facilité les choses.
3: He facilitated
2: j'aimerais dire à quelqu'un,
3: I want to tell someone,
2: le temps pour toi de toujours te battre est fini.
3: It's time for you to always fight. It's
2: Dieu va commencer à te faciliter les choses.
3: God, we can't make that we start making things easier.
2: Il parle de portes ouvertes.
3: He talks about open doors.
2: Quand on parle de portes ouvertes,
3: when I talk about open doors,
2: cela veut dire opportunité.
3: That means opportunity.
2: Occasion favorable.
3: Good opportunity.
2: Deuxièmement, quand on parle de portes ouvertes,
3: when I talk about open doors,
2: ce sont des circonstances favorables à saisir.
3: Those are good circumstances to see,
2: pour progresser
3: to progress,
2: et devenir meilleur.
3: And become better.
2: J'ai une bonne nouvelle pour quelqu'un.
3: Good news for someone.
2: Dieu est en train de mettre une porte ouverte devant
3: God
2: toi.
3: Is opening a door for you.
2: Troisièmement, quand on parle de portes ouvertes,
3: thirdly, when we talk about open doors,
2: ce sont des situations favorables
3: they are good situations,
2: ayant le potentiel de vous rendre meilleur,
3: with the potential to make you
2: de
3: better,
2: vous amener à devenir mieux que ce que vous étiez,
3: and to make you better than
2: accomplir les choses rêvées.
3: To accomplish
2: things. Je viens dire à quelqu'un,
3: I came to tell someone,
2: c'est la saison
3: de
2: portes
3: open
2: ouvertes.
3: Doors.
2: Le contraire des portes ouvertes,
3: the opposite of open doors,
2: ce sont des portes fermées.
3: Closed doors.
2: Les portes fermées sont des difficultés.
3: Closed doors are difficulties.
2: Les portes fermées demandent beaucoup d'efforts.
3: Closed doors require you a lot.
2: J'aime quand ma Bible dit,
3: like my
2: en vain vous vous levez le matin,
3: that you wake up in vain,
2: il donne à ses bien-aimés
3: and he gives to his good, to his
2: pendant
3: beloved.
2: Qu'il dort.
3: While they were sleeping.
2: Je prie que vous rentriez dans une saison,
3: I pray that you may get in a season,
2: où vous aurez des bénédictions
3: where you have blessings,
2: qui sont comme les chaussures italiennes.
3: Shoes.
2: Les Italiens font tellement de belles chaussures,
3: Italians have really beautiful
2: ils n'aiment pas qu'il y ait confusion.
3: That they don't want to have to have confusion.
2: Quand ils fabriquent leurs chaussures, ils marquent, ils disent « Made by Italia ».
3: When they made their shoes, they say it's made
2: et
3: by Italy.
2: Dieu aime faire des choses
3: and God likes to do
2: sans
3: things.
2: Être quinois lui-même ici, ni made by Nkolo. Il veut vraiment que toi-même tu dises ça,
3: he wants you to say
2: ça c'est
3: this.
2: Dieu.
3: This is God.
2: Ça,
3: this
2: c'est
3: this
2: Dieu.
3: Is God.
2: J'aimerais dire à quelqu'un,
3: someone,
2: tu vivras dans les jours qui viennent des choses, toi-même tu diras ça,
3: and you say, this
2: c'est Dieu.
3: Is God.
2: Ça,
3: this
2: c'est pas un homme.
3: Is not a man.
2: Je le dirai tout à l'heure.
3: Say,
2: Dieu peut passer par un homme, mais un homme n'est qu'un canal. Mais si tu as les yeux spirituels, tu sauras que ça, c'est Dieu. Et quand j'ai préparé cet enseignement, Dieu m'a dit,
3: me,
2: certaines portes ouvertes seront tellement grandes,
3: open doors
2: merveilleuses,
3: so wonderful.
2: Que même les introvertis cesseront d'être introvertis.
3: Introvert will stop being introvert.
2: Vous savez, il y a des bénédictions qui vous rendent expressif.
3: You know, some blessings make
2: les jours où la mer rouge s'est ouverte,
3: the word,
2: même les timides ont dansé. Même les introvertis ont battu des tam-tams. Ah, je prie que mon Dieu te visite. Je prie que mon Dieu te visite. J'aime beaucoup ce que j'ai expérimenté à
3: Nairobi.
2: Quand j'ai passé par les déserts, il m'est arrivé un moment, 3 semaines, j'arrivais pas à mettre le pain sur la table de ma femme et de mes 3 enfants de l'époque. Et j'ai dû même faire quasiment une distance de plus de 8 kilomètres à pied pour aller recevoir les gens de l'église où j'ai travaillé. Et j'allais, je disais, Seigneur, je n'ai déjà pas les transports à aller.
3: And I was saying, Lord, I don't have my fare to go.
2: M'arrange-toi de me donner au minimum les transports et tout.
3: But make sure at least I get my way, my
2: et si tu peux me faire grâce au travail, mieux que les transports et tout, donne-moi quelque chose pour laquelle maman Viviane et les enfants vont se réjouir.
3: Give me something for my wife and my children.
2: Et je suis arrivé à l'église, j'ai commencé à recevoir les gens depuis 14 heures.
3: And I got to church, I was receiving people since 2 p.m.
2: Jusqu'à 17h45.
3: All the way to 5:45.
2: Les gens venaient, je leur apportais des choses spirituelles.
3: And people was coming, I was giving them spiritual
2: tous
3: things.
2: La seule chose qu'ils disaient à la fin, que Dieu te bénisse.
3: All of them were saying one thing,
2: je disais, Seigneur, c'est bien la bénédiction
3: like,
2: spirituelle.
3: Spiritual blessings are good.
2: Mais ceux qui m'ont pas oublié, ça n'a rien au cas où.
3: But if one can even give me something.
2: Et j'avais une liste de 20 personnes.
3: And I had a list of 20.
2: Et j'en avais reçu 19.
3: And I received 19.
2: Et c'est la 20e qui restait.
3: And the 20th stayed.
2: Ah, il n'y a que les Quinois qui pourront comprendre
3: There's
2: cela.
3: Only people from Kinshasa that can understand this.
2: Chez nous, à Kinshasa, on dit ceci.
3: In Kinshasa, we call them,
2: Dieu sans être des veilles à Dieu quelquefois nous sommes beaux le soir.
3: God without being there is sometimes the guy who makes things at the very end.
2: Parce que chez nous avec Vita, il faut attendre que les matchs finissent pour dire qu'ils ont perdu.
3: Because with the team of Vita, you have to wait until I say these people have lost.
2: Vita a la spécialité de marquer dans les temps additionnels.
3: This team has the specialty to score.
2: Pasteur Christian.
3: Pastor Christian.
2: Dieu aime les suspense.
3: God likes suspense.
2: J'ai reçu la 20e personne.
3: The 20th one came in.
2: Et le protocole vient montrer qu'il y a une 21e personne qui vient. J'ai dit non!
3: And the ushers came and said there's a 21st person.
2: J'ai commencé déjà à voir comment je prenais les raccourcis, les shortcuts pour arriver là où j'étais.
3: I was already seeing how I'm going to take shortcut to get where.
2: Il dit la personne supplie, reçois là, ça sera une minute et pas plus. J'ai fermé mon visage, j'ai dit dis-lui une minute et pas plus.
3: And the same person said it will be 1 minute, no more than 1 minute.
2: Et alors que j'ai recevé la dernière personne, la 20e. Et cette personne était dehors à
3: Nairobi.
2: Et il parlait en lingala.
3: And he was speaking lingala. Et
2: il va même distraire. J'avais conversation. Je voyais quelqu'un qui faisait les 100 pas dehors.
3: And I was even distracted me. I was having a conversation. The guy was just walking outside.
2: Et il disait en lingala, Mukolo nzamba chao dikidiki yoyeba.
3: And he said, the day God tickles you, will you know?
2: Mukolo nzamba chao dikidiki yoyeba.
3: The day God will tickle you, will you know?
2: Mukolo nzamba kosekisa yoyeba.
3: The day God will make you laugh, will you know?
2: Je me disais, mais c'est... Ça, c'est à Nairobi.
3: I said, this is Nairobi.
2: Les Bangala, là, ils sont terribles. Partout, ils sont comme ça.
3: People from Kinshasa, they're everywhere like that.
2: Et puis, quand il entre,
3: and when he came in,
2: il dit, papa, j'avais dit une minute.
3: He said, papa, I said 1 minute.
2: Je ne vais pas traîner.
3: I won't last long.
2: Je suis de l'Équateur.
3: I'm from,
2: je suis de l'Équateur au Congo.
3: Congo, in Congo.
2: Mais j'ai fait les cafés depuis 20 ans du côté de Goma.
3: But see, I've been dealing with coffee in Eastern Congo for
2: il y a 6 mois, j'étais venu ici, tu avais prié pour moi.
3: 6 months ago, I came here, you prayed for me.
2: Dieu a béni.
3: God blessed.
2: Je viens de payer la dîme.
3: I came to
2: mais je
3: pay
2: me disais, je ne pouvais pas partir sans te bénir.
3: But I said, I could not live without blessing.
2: Dans mon cœur, j'ai dit hallelujah.
3: In my heart, I say, hallelujah.
2: Je vis simplement, il m'a donné une enveloppe obèse.
3: Giving me a big fat envelope.
2: Quand il est parti,
3: left,
2: le suspense était tellement grand que mon cœur ne battait plus ici. Ça montait d'abord là et puis là.
3: The suspense was so big that my heart was not beating in my chest anymore. It was beating in my neck and my head.
2: Je disais dedans, il y a quoi, des shillings kenyans?
3: I said, what is inside?
2: Ou autre monnaie?
3: Or something else?
2: Et quand j'ouvre comme ça,
3: and when I open,
2: je me rends compte tous les billets sont verts et ça vient de chez vous.
3: I saw all the bills were green and they
2: et
3: came
2: je regarde
3: from
2: le premier billet, il est de $100.
3: Bill, it was $100.
2: J'ai dit après c'est quoi $1?
3: I say after that what is it?
2: Deuxième billet 100. Dixième billet 100. Quinzième billet 100. Les derniers billets c'était les 20e.
3: And the 20th bill was $100.
2: Et quand j'ai fini de compter, moi qui en général suis introverti, j'ai commencé à sauter dans les bureaux.
3: I'm very introvert and I started dancing.
2: Et moi-même quand j'ai dansé,
3: and even when I was
2: j'ai
3: dancing,
2: pensé à ce que la personne disait.
3: Mon
2: kolonzamba chao diki diki. Mon kolonzamba ko sekisayo. Je suis venu dire à quelqu'un, mon Dieu va te faire du diki diki. Ce que j'aime avec Dieu,
3: what I like with God,
2: il peut comploter pour nous mais positivement.
3: With us positively.
2: Ah, j'aimerais dire à quelqu'un,
3: I want to tell someone,
2: il va ouvrir une porte.
3: He'll open a door.
2: Mais troisième des choses,
3: but the third thing,
2: non seulement qu'il y a une porte,
3: not only there's a door,
2: non seulement qu'il dit qu'elle est ouverte,
3: not only said that it's open,
2: mais celui qui l'a ouverte prend la responsabilité.
3: But he said the person who opened
2: il dit, je l'ouvre et personne ne la fermera.
3: And no one can close it.
2: Quand il dit personne ne fermera,
3: when he said no one,
2: il ne veut pas dire qu'on n'essayera pas.
3: He doesn't say that they won't try.
2: Ils pourront essayer,
3: they will try,
2: mais sans vaincre.
3: But they cannot compete.
2: Je suis venu loin de Kinshasa,
3: came all the way from Kinshasa,
2: non pas en touriste à Dallas,
3: not as a tourist in
2: pour
3: Dallas,
2: dire à quelqu'un,
3: to tell someone,
2: une porte
3: a door,
2: ouverte,
3: an open door,
2: mais que personne ne pourra fermer.
3: That nobody would ever be able to shut.
2: Que personne ne pourra fermer.
3: Nobody.
2: Quatre significations réelles.
3: Four meanings.
2: Attachées derrière les portes ouvertes.
3: Four different meanings attached to the open doors.
2: La première,
3: the first one,
2: ce sont des occasions favorables qui nous permettent de nous affirmer.
3: Favorable opportunities that help us to be confirmed, affirmed.
2: Mais qu'il faut saisir.
3: But we have to seize them.
2: Deuxièmement,
3: secondly,
2: ce sont des circonstances à saisir
3: there are circumstances that we need to seize,
2: qui permettent d'accomplir des choses significatives.
3: That allow us to accomplish significant things.
2: Troisièmement, les portes ouvertes.
3: Thirdly, open doors.
2: C'est un concours de circonstances heureux.
3: There are circumstances that are coming together.
2: Un, à identifier.
3: First, to identify.
2: Et deux, à saisir.
3: Secondly, to seize.
2: Pour devenir meilleur.
3: To become better.
2: Troisièmement,
3: thirdly,
2: quatrièmement plutôt,
3: fourthly,
2: mon pasteur le fait Jacques-André Vernon, appeler des portes ouvertes et des passes en or.
3: My pastor used to say that open doors are like golden pass.
2: Quand on dit passe en or, c'est-à-dire on a dribblé tout le monde, même les gardiens, on dit allez, marque.
3: When we talk about golden passes, that they dribble everybody and they give you the ball. Just
2: si la version Louis II en français parle de portes ouvertes,
3: if the Louis II version says about open doors,
2: la version Martin dit j'étais ouvert une porte.
3: The Martin version says I've opened a door for you.
2: Quatre choses essentielles.
3: Four things that are essential.
2: Qu'il nous faut comprendre au sujet des portes ouvertes.
3: That we ought to understand.
2: Et que ces textes nous enseignent, c'est que pour mieux comprendre et savoir gérer les portes ouvertes, il faut savoir à qui l'on a affaire et qui nous les donne. C'est pourquoi j'aime dans ces textes, si vous lisez chaque lettre écrite aux églises d'Apocalypse 2 et 3,
3: if you read every letter that was written in Revelation 2 and 3,
2: c'est le même Seigneur,
3: it's the same Lord,
2: mais il ne se présente pas partout de la même manière.
3: But he presents himself in different ways.
2: Étrange. La manière dont il se présente à l'église de Philadelphie, ce n'est pas la même manière dont il se présente à l'église d'Éphèse ou de Pergame.
3: The same way he presents himself to Philadelphia is not the same way he presents himself to Ephesus.
2: Avant de dire qu'il donne des portes ouvertes,
3: before saying that he gives open doors,
2: il donne une définition de lui qui nous permet de mieux le connaître et de plus lui faire confiance.
3: He gives a definition of him that allows to know him better.
2: Avant de dire ce qu'il va faire, il dit d'abord, voici ce que dit un, le saint.
3: This one he said, the holy one.
2: J'aimerais dire, celui qui donne des portes ouvertes, il est saint.
3: The one who gives open doors is holy.
2: Il ne te donnera pas une porte sale parce que lui, il est saint.
3: He will not give you a dirty door because it's holy.
2: Non, la porte ouverte, ce n'est pas aller voler les choses de quelqu'un.
3: An open door is not for you to go steal stuff.
2: La porte ouverte, ce n'est pas aller voler le mari de quelqu'un.
3: An open door is not for you to go steal.
2: Parce que celui qui le donne, il est...
3: Because the one who gives it is holy.
2: La porte ouverte, ce n'est pas que quelqu'un qui fait tomber son porte-monnaie avec 10 000 dollars, tu ramasses, tu dis ça c'est Dieu. Non, prends la porte-monnaie de quelqu'un, remets.
3: An open door is not someone dropping their water with $10,000 and you say this is God. No.
2: Chez nous à Kinshasa, on disait ramasser, ce n'est pas voler. Mais c'est quand même un peu voler.
3: In Kinshasa, we used to say picking up is not stealing, but picking up can be stealing as well.
2: Celui qui donne des portes ouvertes, un, il est saint.
3: The one who opens doors is holy.
2: Mais deux, il dit, il est le véritable.
3: But secondly, he said he's the truth.
2: Quand le mot véritable ici en grec veut dire celui qui non seulement ne ment jamais,
3: not only the one who doesn't lie, never lies,
2: mais celui à qui l'on doit faire confiance.
3: But the one that we can trust.
2: J'aimerais dire à quelqu'un, celui qui va te donner cette porte ouverte, c'est quelqu'un qui est digne de confiance. Mais deuxièmement, le véritable veut dire aussi celui dont l'existence et la réalité ne peuvent être mises en doute.
3: But the true one as well means that someone whose reality cannot be doubted.
2: Mais troisièmement,
3: but thirdly,
2: celui qui donne des portes ouvertes,
3: he opened doors,
2: il se présente lui-même,
3: he presents himself,
2: il dit, je suis celui qui ouvre,
3: I am the one who opens,
2: et personne ne peut fermer.
3: And no one can shut.
2: J'aime quand Dieu ouvre,
3: I like when
2: rien
3: God
2: ni
3: opens,
2: personne ne peut fermer.
3: No one and nobody can shut.
2: Mais il termine aussi en disant,
3: but he finished by saying,
2: il est celui qui, quand il ferme,
3: he's the one that he shuts,
2: personne ne peut ouvrir.
3: No one can open.
2: Pourquoi insiste-t-il sur son identité avant de dire ce qu'il va faire? Afin que nous le connaissions et que nous fassions plus confiance en lui. Pour que nous sachions que ce qu'il dit qu'il va faire, il va réellement le faire. Deuxième chose que ce texte nous montre, que cette porte n'est pas là par elle-même ou par un homme. Il dit, j'ai mis devant toi. C'est moi l'acteur. C'est moi qui place cela. J'ai placé devant toi une porte ouverte. Je voudrais même aller plus loin. Dieu peut passer par les hommes, mais seul celui qui a les yeux de Dieu peut voir Dieu derrière les hommes. J'aimerais dire, remercie les instruments que Dieu utilise, mais ne leur donne pas la gloire que Dieu mérite. Sois reconnaissant vis-à-vis de l'outil, mais n'oublie jamais le Dieu qui est derrière.
3: Be grateful for the tool, but never forget the God who's behind the tool.
2: Dans Esther chapitre 2,
3: in Esther chapter 2,
2: verset 8 à 9,
3: verse 8 to 9,
2: cette jeune fille arrive dans ce concours où elle est perdue.
3: This young girl come in this competition where she's lost.
2: Mais Dieu lui donne une porte ouverte.
3: But God gives her an open door.
2: Ses serviteurs appelés Egaï.
3: The servant called Egaï.
2: Qui lui donne des facilités et dit les rois aiment ça. Les rois aiment ça. Il y a des choses que Dieu ne peut faire que pour les personnes qu'il prend en charge.
3: That is telling her the king likes this.
2: Je suis venu dire à quelqu'un, mon Dieu va ouvrir une porte pour toi. Mais troisièmement, il dit non pas seulement j'ai mis devant toi une porte, mais il dit une porte ouverte. Il dit j'ai fait une partie du travail et j'ai fait le plus dur. Et c'est à toi de faire les restes. J'oublie jamais, il y a plus de 20 ans, mon aîné, l'archevêque Diama Kalonji, prêchant, il a dit cette phrase qui m'a marqué. Il dit pour toute personne que Dieu prépare, à la fin de la préparation, Dieu lui donne l'opportunité. Il disait, le succès, c'est préparation plus opportunité. J'aimerais dire à quelqu'un que Dieu est en train de préparer, bientôt tu auras l'opportunité. Porte ouverte. Et quatrième chose dans cette
3: thèse,
2: lui-même qui a fait toutes ces choses, il a fait avec conviction à la fin que cette porte, personne ne peut la fermer. Personne ne peut la fermer. Lorsque le Seigneur dit personne, c'est vraiment personne.
3: When God says nobody and nobody can do it.
2: Cinq vérités que je nous prie ce soir de noter.
3: Five truths I want us to write down.
2: Qui vont amener un moment de prière et surtout un moment de déclaration.
3: That will lead us to a moment of prayer and declarations.
2: La première,
3: the first one,
2: c'est que les portes ouvertes sont des occasions qui nous mènent vers le haut.
3: Is that open doors are opportunities that take us higher.
2: Change nos conditions.
3: Change our conditions.
2: Nous aide.
3: Help us.
2: Et nous rendre capables de devenir ce que Dieu a voulu.
3: And make us capable to become what
2: Dieu a préparé.
3: God has prepared.
2: Et Dieu a prévu pour nous des fois des longues dates.
3: And God has prepared for us long days. A long time ago.
2: Souvent, nous ne devenons rien parce que nous n'avons pas ces occasions.
3: Sometimes we become nothing because we don't have those opportunities.
2: Ecclésiastes 9,
3: Ecclesiastes chapter 9,
2: verset 11.
3: Verse 11.
2: Les sages disent ceci.
3: The wise one says this.
2: La course n'est point aux agiles.
3: That the race is not to the brave.
2: Ni la guerre aux vaillants.
3: And not a fight to the strong.
2: Ni le pain aux sages.
3: Not the bread to the wise.
2: Ni la richesse aux intelligents.
3: Not the riches to men of understanding.
2: Ni la faveur aux savants.
3: No favor to the men of skill.
2: Mais cela dépend pour eux de temps et des circonstances.
3: But time and chance happen to them all.
2: Une autre version dit cela dépend pour eux des occasions favorables qui leur sont données et qu'ils identifient.
3: And some, another version say that it depends on the good opportunity that are given to them.
2: Et je viens me tenir du haut de cette chair avec autorité.
3: And I want to say from here with authority.
2: Dire que tu ne rateras pas les portes ouvertes que Dieu te donne.
3: We not miss the open doors that God has set for you.
2: J'ai 60 ans dans 2 mois.
3: I'll be 60 years in 2 months.
2: Cette érosion que j'ai sur la tête me rappelle que j'ai vécu quand même quelques années.
3: The little hole I have on my head tells me that I've lived for a few years.
2: Et ces années de vie m'ont enseigné il y a des occasions des fois qui ne reviennent pas 2 fois.
3: And these years have taught me that some opportunities will never come twice.
2: Qui ne reviennent pas 3 fois.
3: They will never come 3 times.
2: Des fois ça vient une fois.
3: Sometimes they come once.
2: Vous la saisissez, votre vie change.
3: You seize it, your life changes.
2: Vous la ratez, vous passez à côté.
3: You miss it, you go beside.
2: Je ne sais pas si vous avez entendu parler de l'histoire du vieux Pecos.
3: I don't know if you heard about the story of Pecos.
2: Un grand joueur de dames à Kinshasa, en Djili.
3: He was playing the dam in Kinshasa.
2: Champion d'abord de Djili entre 80 et 90.
3: He was really good around 90.
2: Et champion de Kinshasa.
3: And he was the champion of
2: ceux qui ont connu le maréchal Mobutu, Issa Mobutu aimait beaucoup jouer aux dames.
3: And we heard that Mobutu used to like to play it again.
2: Et la réputation de vieux Pecos s'est allée jusqu'à chez Mobutu, Sese Seko, Kuku Ngwendu, Wazabanga, maréchal.
3: And the reputation of that man went all the way to the president.
2: Et Mobutu demande un jour aller chercher vieux Pecos.
3: And Mobutu one day asked, go look.
2: Le but c'est jouer aux dames.
3: The goal was to play.
2: Mais vous savez, ces gens de la DSP, ils ne viennent pas vous dire qu'on vient vous chercher pour jouer aux dames. La manière dont on vient vous prendre, c'est comme si vous vouliez faire un coup d'état.
3: But you know those secret services, they will not come you like you're going to play.
2: Vipekos lui m'a dit qu'on est venu chercher. Est-ce que Vipekos a zara? Il a tremblé, il a voulu dire non.
3: He trembled, he said,
2: et on amène le vieux Pecos à Mongali, mais ça c'est lui-même qui parle.
3: And himself is saying sorry. They take him to the residence of the president. Of the president.
2: Il semble il a voulu s'asseoir, mais Mobutu lui a dit, hey, gagne la paix à Ramibeko.
3: He wanted to sit, and the president told him, hey, I give orders.
2: Lui-même dira après c'est de là que tout est parti, il a tout perdu.
3: He said from there he lost everything.
2: Mobutu l'a regardé, il a lui-même il a dit durant une minute et demie.
3: Mobutu looked at him for like a minute and a half.
2: Il avait un charisme.
3: He was charismatic.
2: Et puis il dit, fantastique.
3: Now you can see.
2: Vieux Pecos dira, c'est là où il a tout perdu.
3: Il a
2: déjà appris que tu joues bien aux dames.
3: He said, I heard that you can
2: et ils ont commencé à jouer.
3: And they started playing.
2: Au départ, il était timide.
3: At the beginning,
2: après,
3: he
2: il a commencé
3: timid.
2: À battre Mobutu terriblement.
3: And he started really whooping
2: comme
3: Mobutu
2: le vieux
3: really
2: damiste ça au Ferida. Puis il joue, puis caca caca. Mobutu regardait, oh.
3: And the president couldn't understand.
2: Il a battu Mobutu 8 fois entre 22h et 4h du matin.
3: And he beat him 8 times between 10 and 4 p.m.
2: À la 8e fois, Mobutu l'a arrêté. Allez, c'est fini.
3: The 8th time, Mobutu told him, stop.
2: Et crée encore les suspens.
3: And create a suspense.
2: Regarde, Pecos.
3: And say, Pecos.
2: N'appelle ça Oni.
3: What do you want?
2: Pecos lui-même dira, la réponse qui est sortie de ma bouche est sortie sans ma permission.
3: Pecos said, the answer that came out of my mouth came without permission.
2: Il semble Pecos a dit simplement, Kabelanga Sapato.
3: He said, give me shoes.
2: Il dit à Pecos, Sapato.
3: He said, shoes?
2: Oui, Sapato.
3: Say, yes, shoes.
2: On lui a donné la paire des chaussures.
3: They gave me a pair of shoes.
2: Et il est rentré.
3: And he came back.
2: Il a trouvé femme et enfant en fête.
3: He met his wife
2: disant Tobongi.
3: They say life is
2: better.
3: Pecos met Mobutu.
2: Quand il rend sa femme, il dit oh,
3: Nani. Say, what did you bring?
2: Oh, Sapato.
3: Say, a pair of shoes.
2: Il dira à sa femme.
3: He told his wife.
2: Mbalo soka bengi singai.
3: Say this time if he calls me.
2: Mbalo soka bengi singai.
3: This time if he calls me.
2: On l'a jamais invité.
3: And he was never invited again.
2: J'aimerais dire à quelqu'un, il y a des portes qui ne s'ouvrent pas deux fois.
3: I want to tell somebody that some doors will never open twice.
2: Il y a des portes qui ne s'ouvrent pas trois fois.
3: Some doors will never open three times.
2: C'est pourquoi je lève ma main comme un père.
3: That's why I lift my right.
2: Tu ne rateras pas ta porte ouverte.
3: You will not miss your door.
2: Tu ne les rateras pas.
3: We will not miss your door.
2: Dieu ne peut pas avoir œuvré en te donnant tout ce qu'il faut pour que tu rates.
3: God cannot have worked all
2: tu as tellement trimé que mon Dieu qui te fait arriver là-bas te fera saisir cela. Si
3: so
2: tu crois en cela, donne-moi un bon amen.
3: If you believe that, give me a good amen.
2: Reprenons nos places.
3: We can be seated.
2: La deuxième vérité,
3: the second
2: les portes ouvertes
3: open doors
2: pour les saisir.
3: To
2: et en retirer le meilleur qu'il y a,
3: and to get the best out of them,
2: il faut les reconnaître.
3: We have to recognize them.
2: Il faut les identifier.
3: We have to identify them.
2: Savoir que c'est elle.
3: To know that this is the door.
2: Savoir que derrière c'est Dieu.
3: To know that behind this God.
2: Des fois Dieu vous parlera des portes ouvertes.
3: Sometimes God will open.
2: Des fois Dieu ne vous parlera pas.
3: And sometimes God will not tell
2: mais
3: you
2: si vous marchez avec lui, vous pouvez savoir, ça c'est Dieu.
3: You know that this is God.
2: Ça c'est Dieu.
3: This is God.
2: J'aime souvent dire cette phrase que mon pasteur, Frère Jacques-André Vernon, disait.
3: I like to say this statement that my pastor used to say.
2: Il dit, quand on marche avec Dieu longtemps,
3: when you walk with God for
2: il y a des moments subitement on sait.
3: Sometimes you just know.
2: Mais on ne sait pas comment on sait.
3: You do not know how you
2: mais
3: know.
2: Tout ce que l'on sait, c'est que l'on
3: but
2: sait.
3: All you know is that you know.
2: On ne sait pas comment on sait.
3: You don't know how you know.
2: Mais on sait que l'on sait.
3: You know that you know.
2: Je sais que ça c'est mon occasion.
3: I know that this is my opportunity.
2: Je sais que ça c'est ma saison.
3: I know this is my season.
2: Comment tu le sais, je ne
3: how
2: sais
3: you
2: pas.
3: Know, I don't know.
2: Mais tout ce que je sais, c'est que je sais. Et quand je préparais cet enseignement, Dieu m'a dit, il y a quelqu'un qui sait que 2024 est son année. Il y a quelqu'un qui sait que cette année, c'est son année. Tu ne sais pas comment tu sais, mais tout ce que tu sais, c'est que tu... Ma Bible a dit, tout ce qui se confie en l'Éternel trouve dans leur cœur de chemin tout tracé. Tout tracé. Mon pasteur le fait Jacques-André Vernon. Mon pasteur le fait Jacques-André Vernon. Prêchant sur Psaume 37, verset 4. Allez, il a dit cette phrase que je n'ai jamais oubliée. Il a dit quelquefois traduction égale trahison. Trahison. Il y a force de traduire, des fois on trahit les textes.
3: Sometimes because we are translating the text, we are betraying and changing the meaning of the text.
2: Et il explique ça.
3: And he explains that.
2: Avec la prière de notre Père.
3: And with the prayer of our
2: ceux
3: Father.
2: Qui ont écrit en hébreu disent, donne-nous notre pain de ce jour.
3: Those who wrote in Hebrew said, give us our daily bread.
2: Mais quand les missionnaires sont arrivés avec l'évangile chez nous,
3: but when missionaries came
2: dans notre culture,
3: gospel,
2: le pain n'existait pas.
3: In our culture, bread did not exist.
2: Comment dire, donne notre pain de ce jour?
3: How would they say, give us our
2: et
3: daily
2: vous retrouverez
3: bread.
2: Dans nos Bibles, il dit, pèse à biso kwanga na biso ya mokolo.
3: In our Bible, it said, give us our kwanga.
2: Traduction quelquefois égale
3: traduction
2: et trahison. Il dit, la vraie traduction en hébreu veut dire,
3: he said, the true of me
2: aime Dieu plus que tout.
3: Love God above all.
2: Il mettra dans ton cœur de désirer des choses que lui veut pour toi.
3: C'est-à-dire,
2: tu arrives à un niveau, c'est pas que Dieu te parle, mais tu le sens dans ton cœur. Tu le désires. Tu le désires comme Jonathan. J'aimerais dire aux pentecôtistes, Dieu ne parle pas toujours de manière audible. Jonathan, il était là. Il était le seul avec son père à avoir des armes en fer. Mais son père dormait sous un gêné, un arbre. Et il s'est levé, il a dit, mais Dieu peut sauver par un petit nombre. Il n'a pas l'obligation de sauver par un grand nombre. Son serviteur lui a dit, fais tout ce que tu as dans ton cœur. Je prie que mon Dieu commence à mettre des choses dans ton cœur. C'est ça qui t'aidera de saisir les portes ouvertes par Dieu. J'ai lu cette biographie qui m'a marqué à jamais. Un jeune homme qui est devenu colonel dans l'armée de Napoléon à 22 ans. Ça faisait 2 ans qu'il était dans l'armée de Napoléon. Et ce jour-là, l'empereur était en train de passer en revue les troupes. Et subitement, son cheval, son célèbre cheval blanc, s'est fâché, il a commencé à sauter. Tout le monde voyait que si le cheval fait tomber l'empereur du mauvais côté, l'empereur peut mourir. C'est pourquoi je dis ce que mon aîné, l'archevêque Diamant, a dit. Le succès, c'est quand la préparation rencontre l'opportunité. Ce jeune homme de 22 ans, il a grandi dans une maison d'éleveurs de chevaux. Les chevaux n'avaient pas de secret pour lui. Et quand il a vu ses chevaux, il a compris quelque chose, les pinçait à l'oreille gauche. Tout le monde ne savait pas, lui, il savait. Dans sa biographie, il a parlé des 10 secondes les plus importantes de sa vie. Où il a délibéré, je sors ou je sors pas. Le pasteur Verneau disait, tous les jours sont jours dans la vie. Toutes les heures sont heures. Toutes les minutes sont minutes. Mais il y a des jours de la destinée. Il y a des heures de la destinée. Il y a des minutes de la destinée. Tu les saisis, tu passes à autre chose. Tu les rates, tu vivras éternellement avec des regrets. Je sens m'arrêter un moment dire, tu ne rateras pas tes instants de la destinée. Ce jeune homme a dit, c'était les 10 secondes les plus importantes de sa vie. Après 10 secondes, il a dit, je pars. Sans être quinois, il a utilisé une phrase que nous les quinois on aime. Nous les quinois on dit, c'est tchamoutou. Où ça passe, où ça casse. Et je me redis, les portes ouvertes, quelquefois, pour les saisir, il faut prendre des risques. Il y a des gens qui aiment les risques zéro.
3: Some people like to live risk-free.
2: Il semble que ces jeunes hommes, en sortant, on veut lui couper la tête, on veut penser qu'il veut assassiner l'empereur. Et il s'est avancé, et il a saisi le cheval à l'oreille. Le cheval s'est calmé. Napoléon l'a regardé. Il dit, merci mon colonel. Il dit, non, je suis caporal. Il dit, c'est moi qui donne les grades. Tu viens de me sauver la vie. Merci. Ce qui aurait dû lui causer 15 ans parce qu'il a saisi l'occasion, il est devenu. Je sens m'arrêter un moment pour te dire, tu ne rateras pas tes portes ouvertes. Il faut les identifier. Il faut les saisir. Il faut les identifier. Il faut les saisir. J'ouvre une parenthèse pour dire une chose importante. Rater les portes ouvertes par Dieu, c'est une tragédie.
3: Missing the open doors by God is a tragedy.
2: Tragédie pour nous-mêmes.
3: Tragedy for ourselves.
2: Tragédie pour celui qui les a préparés pour nous.
3: Tragedy for the people who prepared it for us.
2: Luc chapitre 19.
3: Luke chapter 19.
2: 39 à 44.
3: 39 to 44.
2: Une scène étrange.
3: A strange scene.
2: Jésus est au summum de sa popularité.
3: Jesus is at the top of his popularity.
2: Il entre à Jérusalem, les femmes jettent les pagnes.
3: He gets in Jerusalem, people are cutting all their tassels.
2: D'autres ont des rameaux.
3: Some of them even have,
2: on chante Hosanna, celui qui vient au fils de David.
3: They're singing Hosanna to the son of David.
2: Le pasteur Christian,
3: That's a Christian.
2: Au beau milieu de ces réjouissances.
3: Right in the middle of that feast and activity.
2: Jésus a un comportement anachronique.
3: Jesus has
2: non
3: adapté. Is not appropriate for
2: on chante pour lui.
3: They're singing for him.
2: Et les disciples voient les larmes perler de ses joues.
3: And the disciples see tears coming out of his eyes.
2: On chante pour lui.
3: But they're singing for him.
2: Et lui, il pleure.
3: And why is he crying?
2: Et quand il ouvre la bouche,
3: and when he opened his mouth,
2: il dit Jérusalem, Jérusalem.
3: He said, Jerusalem, Jerusalem.
2: Si tu connaissais les choses qui appartiennent à ta paix.
3: If you knew the things that belong to your peace.
2: Maintenant, ils sont cachés à tes yeux.
3: Now they're hidden to your eyes.
2: Il dit, viendront des jours.
3: He said, there will be days
2: où tes ennemis vont t'environner des tranchées.
3: Your enemies will come
2: ils te serreront de toutes parts.
3: They will seize you and squeeze
2: ils ne laisseront pas pierre sur pierre. Et Jésus conclut en disant, car tu n'as pas connu le temps où tu as été visité.
3: Because you did not know the time of your visitation.
2: Il sait qu'il est venu pour 30 ans.
3: He knew he came for 30 years.
2: Et pour 3 ans, il avait mis des choses à leur disposition.
3: And for 3 years, he put
2: et ce temps de porte ouverte allait vers sa fin. Il souffre et dit, j'étais venu pour eux, ils n'ont pas saisi cela. Et j'ajoute une chose dans cette parenthèse ouverte.
3: And I want to add something to this open parenthesis.
2: Celui qui rate des portes ouvertes,
3: he who misses open doors.
2: C'est pas seulement lui qui subit les conséquences, toutes les personnes qui sont connectées à lui.
3: It's not only him that suffers the consequences.
2: Je ne veux jamais rater les portes ouvertes pour que mes enfants ne souffrent pas demain.
3: I will never miss an open door so my children may not suffer.
2: On te serrera de toutes parts.
3: They will squeeze you from everywhere.
2: Parce que tu n'as pas connu le temps où Dieu t'a visité.
3: Because you did not know the time of your visitation.
2: Troisième vérité.
3: Third truth.
2: Porte ouverte par Dieu
3: open door by God,
2: ne veut pas toujours dire facilité totale.
3: Doesn't always mean easiness.
2: Absence de difficultés.
3: The absence of difficulties.
2: Souvent nous pensons que quand c'est Dieu qui ouvre,
3: sometimes we think because God is open,
2: c'est un grand boulevard.
3: It's a good highway.
2: Nous l'avons lu et j'aimerais qu'on le relise. 1 Corinthiens 16 au verset 9.
3: We read it and I want us to read again. 1 Corinthians chapter 16.
2: Remettez-moi ce passage.
3: Can we put it back on the screen?
2: L'apôtre Paul témoigne.
3: Paul testifies.
2: Je resterai néanmoins à Ephèse jusqu'à la Pentecôte.
3: He said that I stay in Ephesus.
2: Mais écoutez ce qu'il dit au verset 9.
3: But listen to what he said to verse 9.
2: Progresse, mon frère. Il dit une grande porte.
3: He said a big door.
2: D'un accès facile.
3: With easy access.
2: Mais ouverte.
3: It's open to me.
2: Mais étrange, il ajoute.
3: But strange, he adds.
2: Adversaire.
3: The adversary.
2: Nombreux.
3: There are many adversaries.
2: Seigneur, pourquoi tu ouvres une porte et tu laisses les adversaires?
3: Why, God, why do you open a door and leave adversaries?
2: Il dit une grande porte.
3: He said a great door.
2: D'un accès efficace.
3: Of an effective access.
2: C'est Dieu qui ouvre cela.
3: It's God that opened that doors.
2: Mais les adversaires sont là.
3: But the adversaries.
2: La version parole de vie dit.
3: The living word says.
2: Là, j'aurai l'occasion de pouvoir faire un grand travail.
3: He said that there I have the opportunity to do a great work.
2: Pourtant, il y a beaucoup d'ennemis.
3: And yet, there are so many enemies.
2: La version Alfred Kennedy.
3: Alfred Kennedy.
2: J'y ai trouvé un vaste champ d'action.
3: I found there a vast place where I can work.
2: Avec des perspectives nombreuses de travail prometteurs.
3: With many perspectives that are promising.
2: Mais en même temps,
3: but at the same time,
2: il y a beaucoup d'opposition.
3: There's a lot of opposition.
2: De la part de nombreux adversaires.
3: From many adversaries.
2: Et quand nous lisons 1 Corinthiens 15 verset 32.
3: And when we read 1 Corinthians 15 verse 32.
2: Pour cette porte ouverte à Éphèse.
3: To that open door in Ephesus.
2: Paul le dira plus tard, j'ai combattu contre les bêtes à Éphèse. Là, il y avait la porte ouverte.
3: I fought against people and God had opened the door.
2: Mais j'aime surtout lire 2 Corinthiens 1.
3: But I like to read 2 Corinthians chapter 1.
2: Au verset 8, là où il y avait la porte ouverte.
3: From verse 8, where
2: écoutez ce que Paul dit.
3: Listen to what Paul says.
2: Nous ne voulons pas en effet vous laisser ignorer, frère.
3: He said, we don't want to be to be ignorant.
2: Au sujet de la tribulation qui nous est survenue en Asie.
3: Of the tribulation that went to us.
2: Et il ajoute que nous avons été excessivement accablés. Mais
3: and
2: j'aimerais encore insister à l'endroit de la porte ouverte.
3: He said we are excessively stressed and I want to insist in the open door.
2: Et il ajoute au-delà de nos forces.
3: And he said beyond our strength.
2: De telle sorte que nous désespérions même de conserver la vie.
3: In such a way that we even despair and we did not.
2: Mais j'aimerais encore revenir à l'endroit de la porte ouverte par Dieu.
3: But I want to add again that was a place where God had opened the door.
2: Je terminerai tout à l'heure avec ce merveilleux mais ce témoignage de mon pasteur, le feu Jacques André Vernon.
3: I'll finish with this testimony of my pastor, my late pastor.
2: Quatrième et avant-dernière vérité.
3: The last and fourth truth.
2: Ce qui ne peut saisir et retirer des portes ouvertes par Dieu.
3: Can only seize and take a.
2: Et j'en parlerai beaucoup demain.
3: And I'll talk a lot about it tomorrow.
2: C'est lui ou celle qui sait gérer l'adversité.
3: He who can manage adversity.
2: C'est lui ou celle qui sait gérer l'adversité.
3: Him or her that can manage adversity.
2: Et pour gérer l'adversité,
3: and to manage adversity,
2: Il y a deux choses.
3: There are two things.
2: Il faut d'abord se gérer soi-même.
3: You need to manage yourself.
2: Ne pas avoir peur.
3: Not to be afraid.
2: Savoir qui l'on est et ne pas se laisser définir par des gens.
3: To know who you are and not let people define who you are.
2: Si vous ne savez pas qui vous êtes, les gens vont vous définir.
3: If you do not know who you are, people will define who you are.
2: J'ai trouvé sur les chemins de la vie les gens qui ont des doctorats en Roland Dallo.
3: I found people in life that have a doctorate in Roland Dallo.
2: Un jour de 93 à 93.
3: One day in around 93, 1993.
2: Le pasteur Vernon commença à me laisser prêcher à l'église de la Borne.
3: Pastor Vernon started letting me preach in La Borne.
2: Je vais au grand marché à midi.
3: I went to the big market.
2: On faisait passer le message de la Borne, donc quelquefois mes messages dans ces radios, peut-être des milliers de personnes suivent.
3: They were preaching this scripture, this message where a lot of people were listening to.
2: Et je suis devant une table en train de vouloir et mon message passe.
3: And I'm listening. I'm on the table and my message.
2: Le vendeur dit à son voisin, Alinga Roland Dallo, un Sénégalais.
3: And he goes, I like that Roland Dallo, the guy from Senegal.
2: Et l'ami lui dit à son Sénégalais, oui, comme nous sommes Sénégalais, nous sommes à ta communauté Dallo.
3: And I'm standing right there and they're saying Dallo.
2: Et j'étais là, je disais, oh.
3: And I'm standing, I'm like, what?
2: Je les ressemble par les teints, mais ça s'arrête quand même là.
3: I'm like, I look on them, I'm dark.
2: Et dira à son ami comme les Kinois savent dire, comme nous sommes Sénégalais.
3: He said, I know this guy from Senegal.
2: Si tu ne sais pas qui tu es, les gens vont te définir.
3: If you do not know who you are, people will define you.
2: David veut aller combattre Goliath.
3: David is going to fight Goliath.
2: Il est défini par quelqu'un dont les gens ne peuvent qu'accepter la définition parce qu'ils savent qu'il habite avec lui.
3: He's defined by someone that people can only accept the definition because they know that he lives.
2: Il regarde David et dit, pourquoi es-tu venu ici?
3: He looked at David and said,
2: je connais la malice de ton cœur.
3: I know the craftiness of your heart.
2: Si vous ne savez pas qui vous êtes, Eliab vous décrira d'une manière, les gens vont croire et vous allez aussi croire.
3: If you don't know who you are, Eliab will describe you in a way that people will believe and you will believe as well.
2: Les quelques années que j'ai le parcours de la vie, j'ai des vis à la place du cou, j'ai la tête bien vissée sur les épaules.
3: A few years going through life, I have screws around my neck.
2: Christian, la vie m'a endurci.
3: Christian, life made me tough.
2: Et sur le chemin de la vie et du ministère, si tu n'es pas dur, tu craques.
3: And if in this life, if you're not strong, you crack.
2: J'en parlerai beaucoup demain.
3: I'll talk about it tomorrow.
2: Jésus prêche, on dit c'est par Belzébul qu'il chasse les démons.
3: Jesus is preaching, they're saying it's from Belzebul that he's doing all this.
2: D'autres disent c'est un Samaritain.
3: Others say that he's from Samaria.
2: D'autres disent il égare la foule.
3: Others say that he's taking the crowd away.
2: J'ai jamais vu Jésus s'arrêter de discuter avec les gens.
3: I never saw Jesus stopping and
2: talking with people. Le pasteur Vernon m'a appris ces principes.
3: Pastor Vernon told me this.
2: Il y a des gens avec qui il ne faut pas passer le temps à argumenter.
3: There are some people you don't need to argue with.
2: Parce qu'après que tu aies parlé,
3: because after you spoke,
2: leur opinion sur toi restera la même.
3: Of you, we say the same.
2: Mais j'ai aussi appris.
3: But I've also learned.
2: Dieu se sert du temps pour faire changer l'opinion des gens nous concernant.
3: God will use time to change the opinion of people about
2: C'est
3: you.
2: Pourquoi j'aime une phrase que le pasteur Vernon disait, allez, c'est pas biblique.
3: That's why I like what Pastor Vernon used to say.
2: Il disait les chiens aboient, la caravane passe. Mais il s'arrêtait pas, il dit aussi la caravane en passant peut écraser les chiens qui aboient.
3: He said even when the caravan is going by, it can step on the dog.
2: Savoir se gérer soi-même.
3: Knowing to manage.
2: Savoir se gérer soi-même, des fois, ce n'est pas avoir peur.
3: Knowing to manage yourself means sometimes that you should not be afraid.
2: Porte ouverte à Josué.
3: Open door to Joshua.
2: Mais Josué tremble et se compare à Moïse.
3: But Joshua is comparing himself to
2: Étrange, Moses. Dieu ne lui dit pas que je vais te fortifier.
3: His strength, God is not
2: il lui dit, fortifie-toi.
3: He says, strengthen yourself.
2: Aie bon courage.
3: Be of courage.
2: Et mon pasteur disait,
3: and my pastor used to say,
2: le courage, ce n'est pas l'absence des tremblements.
3: Courage is not lacking.
2: Le courage, c'est avancer en tremblant.
3: Courage,
2: je tremble,
3: forward,
2: mais j'avance quand même.
3: Are you shaking?
2: Victoire sur moi-même.
3: Victory on myself.
2: Victoire sur moi-même.
3: Victory on myself.
2: Combien de gens ont des portes ouvertes?
3: How many people have opened doors?
2: Mais parce qu'ils n'arrivent pas à vaincre certaines choses en eux-mêmes,
3: but because they cannot overcome certain things in themselves,
2: ils passent à côté.
3: They missed their opportunity.
2: Nombre 13.
3: Numbers chapter 13.
2: 31 à 33.
3: 31 to 33.
2: Porte ouverte.
3: Open door.
2: Ils ont parcouru les 9 dixièmes du chemin.
3: They've gone to the 9th tenth of the road.
2: Ils sont à quelques centimètres des canons.
3: Really
2: les rêves de leur vie.
3: Few inches away from cannon. The dream of their lives.
2: Dieu fait faire un exercice sur le plan stratégique qui n'a pas sa raison d'être.
3: That should not even be there.
2: Il dit à Moïse, envoie 12 espions.
3: He tells Moses, send 12 spies.
2: Il avait dit pour explorer.
3: He said just to explore.
2: Explorer, c'est aller voir, se faire une idée.
3: To explore is to go see and have an idea.
2: J'aime beaucoup ce que mon pasteur, le frère Jacques-André Vernon, disait.
3: I like what my pastor used to say.
2: Quand Dieu fait faire ça à Israël,
3: when God makes
2: et je le crois, il y a beaucoup qui sont allés en explorateur ici. Il dit, il prend ces gens dans leur présent. Il les fait entrer dans leur futur. Il voit à quoi leur futur ressemble. Il leur fait revenir dans leur présent pour dire, possédez ce futur que je vous ai. Que des gens que Dieu a envoyés en explorateur et qui ont vu et qui n'ont jamais conquis. Et j'aime Dieu quand il nous envoie comme explorateurs. Il nous montre les raisins, mais il nous montre aussi les géants. Ils étaient à 12. Ils ont vu le même pays. Ils ont vu aussi la même adversité. Ils sont à un pas de Canaan. 10 ne veulent plus entrer.
3: 10 of them don't want to go in anymore.
2: Ils disent même retournons en Égypte.
3: Let's go back to Egypt.
2: Prêt à refaire les 9/10 du chemin.
3: They are ready to walk again for the
2: je les vois, Pharaon avec ses militaires qui sont morts, il vient au Tozong. Mais Dieu merci, il y avait Caleb.
3: But there was Caleb.
2: Et Josué.
3: And there was Joshua.
2: Les autres ont dit, nous étions à leurs yeux.
3: We were like
2: et à nos propres
3: eyes and in our own eyes,
2: comme des sauterelles.
3: Like grasshoppers.
2: Caleb et les autres, la Bible dit, étaient animés d'un autre esprit.
3: Caleb and Joshua, the Bible says that they had another spirit.
2: Ils ont dit, emparons-nous du pays.
3: They said, let's take the country.
2: J'ai jamais été une femme, je ne le serai pas.
3: I've never been a woman, I'll never be a woman.
2: Mais j'aurais été une femme, j'aimerais pas un mari qui pleure tout le temps.
3: I wouldn't like to have a husband who cries all the time.
2: Un bill arrive, oh, il n'a confié.
3: One bill comes in, hey, this is the end of me.
2: Moi, j'étais jamais, quand j'ai manqué, j'étais jamais un mari pleureur.
3: When I was lacking, I was never crying husband.
2: Si j'allais pleurer, j'allais pleurer la chaîne de prière, pas devant Viviane.
3: I'll cry on the pulpit, not in front of Viviane.
2: Les trois premières années quand on est rentré de Nairobi, j'étais spécialiste à payer les Minerva des enfants en retard. Même l'école me connaissait.
3: The first 3 years when we came from Nairobi, I was especially in paying my fees late. Even the
2: elle vient me voir et dit, la directrice d'ici, dans 2 jours, vous ne payez pas, les enfants ne feront pas l'examen.
3: And
2: je reste comme je dis, elle saura que j'ai un Dieu.
3: And the headmaster came and told me, if you don't pay in 2 days, the kids will not.
2: Mais ça, c'est la réponse officielle.
3: But that was the official answer.
2: Au plus profond de moi,
3: but deep inside
2: l'exclamation
3: of me,
2: qui montait, c'était en Kintandu, parce que j'ai passé beaucoup d'années en Geba et Alain. Au fond de moi, je disais, Mfumunzambi, mambo masobele.
3: Deep inside of me, I was saying, oh my God, things have gone awry.
2: Mais ça, je ne lui dis pas. Je lui dis, Dieu te contrôle. Tu verras ce que mon Dieu peut faire. Et quand j'allais à la chaîne de prière, j'ai tombé par terre. Seigneur, je suis fini. Et c'est dans ma faiblesse que Dieu me donnait la force. Et le lendemain, quand Dieu pourvoyait, Viviane disait, mais tu es terrible. J'ai dit, mais qu'est-ce que tu pensais? Donne-nous des leaders qui nous fortifient. Josué et Caleb ont dit, Dieu sera avec nous. Ce sont eux qui tremblent pour saisir les portes ouvertes, victoire sur nous-mêmes. Je prendrai 7 minutes, je parlerai de Jean 7 et puis je vais aller vers ma conclusion. Parce que Christian, c'est pas ça, de Jean 7 m'a toujours étonné. Ce qui m'étonne non seulement c'est ce qui se passe, mais l'acteur derrière. Vous qui êtes là, va naviguer avec moi. Jean chapitre 7.
3: John chapter 7. Go with me.
2: Verset 2 à 4.
3: Verse 2 to 4.
2: Quelque chose d'étrange.
3: Something strange.
2: J'aimerais que vous fassiez ce voyage calmement avec moi. Aide-moi à dire à ton voisin calmement.
3: Tell your neighbor.
2: Et puis à la fin, nous allons conclure.
3: And at the end, we conclude.
2: Nous verrons en 6 temps comment Jésus a failli rater une porte ouverte. Jésus, pas un homme.
3: Oh, Jesus. Jesus, not a man.
2: C'est pourquoi j'aime la sincérité de la parole de Dieu.
3: That's why I like the sincerity,
2: la Bible ne nous présente pas des héros parfaits.
3: The Bible doesn't tell us about perfect heroes.
2: Remontons même au verset 1.
3: Let's go back to verse
2: la Bible dit, après cela,
3: the Bible says, after this,
2: Jésus parcourait la Galilée,
3: Jesus walked in Galilee,
2: car il ne voulait pas séjourner en Judée,
3: for he did not want to walk in Judea,
2: parce que les Juifs cherchaient à les faire mourir.
3: Because the Jews sought to kill him.
2: Même Jésus était craintif.
3: Even Jesus was scared.
2: Les disciples sont étonnés.
3: The disciples are surprised. Thank you.
2: Ils sont en Galilée. Dès qu'ils veulent traverser la Judée, ils étaient tous au
3: Then Galilee, when they want to go to Judah, Jesus said, no, stop it.
2: Mais Seigneur, allons là-bas.
3: He said, Jesus, let's go there.
2: Dans le mur de Judée, il y avait des affiches wanted.
3: On the wall of Judea, there was a wanted.
2: Les gens pensaient qu'ils s'arrêtaient par la direction de l'esprit. Ils s'arrêtaient à cause de la peur.
3: People thought that they were stopping because the spirit was stopping them, but it was.
2: Aide-moi à dire à ton voisin, même Jésus dans la chair a eu peur.
3: Tell your neighbor, even Jesus in the flesh was scared.
2: Mais deuxième chose dans ces textes,
3: but second thing in the scripture,
2: des gens qui ne devaient pas lui disent qu'il y a une porte ouverte.
3: People that were not supposed to tell him that there's an open.
2: La Bible dit, or la fête des Juifs, la fête des tabernacles était proche.
3: Oh, the feast of tabernacles was at hand.
2: Quand il y avait cette fête, il y avait plus de 2 millions de Juifs qui venaient du monde entier.
3: When there was that feast, there were almost 2 million Jews that were coming from all over the world.
2: Mais ils arrivaient où en Judée?
3: But they were getting in Judea.
2: Là où on lui avait dit, si tu viens ici.
3: What they told him, if you come here.
2: On va te couper la tête.
3: We chop off your head.
2: Et ces apôtres viennent lui faire comprendre.
3: And the apostles
2: verset 3.
3: Verse 3.
2: Pars d'ici.
3: Go from here.
2: Va en Judée.
3: Go to Judea.
2: Afin que tes disciples voient aussi les œuvres que tu fais.
3: So that your disciples may also see the work.
2: Ils ajoutent au verset 4. Personne n'agit en secret.
3: Verse 4, said, no one
2: lorsqu'il désire paraître. Si tu fais ces choses, montre-toi toi-même. Tu es ici en Galilée, il y a 800 personnes.
3: In Galilee, there's only 800
2: là, il y a 2 millions.
3: There, there's 2 million.
2: Vas-y.
3: Go.
2: Porte ouverte.

0: montez vous-même. Place le verset, oui. Il dit, les mondes ne peuvent vous aimer, moi, mais voilà. Montez vous-même à cette fête. Moi, je ne monterai point.
1: He said, go to that feast by yourself. I'm not going up.
0: He said, do
1: you want me to die?
0: Quatrième chose qui me frappe.
1: The first truth that hit me.
0: Le verset 9 dit d'abord, après leur avoir dit cela, il resta en Galilée.
1: Verse 9 said that when he said these things to them, he remained in Galilee.
0: Mais pasteur Christian.
1: Pastor Christian.
0: Wow. Verset 10, ça m'étonne. Placez-moi le verset 10. On dit, lorsque ses frères furent montés à la fête, il monta aussi lui-même, mais en secret. Je vois Jésus.
1: I'm looking at Jesus, looking around, moving one step slowly.
0: Peut-être qu'il a porté du postiche. Il a porté une casquette, il a mis des lunettes.
1: Maybe he had some wig on and put on some shade.
0: Jésus.
1: Jesus.
0: Ça me console.
1: That,
0: je dis, si lui, il a connu ça et moi.
1: If he went through that, what about me?
0: Il y a une porte ouverte.
1: There's an open door.
0: Mais il y a l'adversité.
1: But there's adversity.
0: La Bible dit, il n'est pas fils d'homme pour se repentir.
1: The Bible says that he's not a son of man that he may repent.
0: Mais ce jour-là, il a changé d'avis.
1: But that day, he changed his mind.
0: C'est lui qui avait dit qu'il ne partirait pas.
1: The man that said he would not go.
0: Aide-moi à dire à ton voisin, même en secret, part.
1: Tell your neighbor, even in secret, go.
0: Mais cinquième chose qui va m'amener vers la conclusion.
1: But the fifth thing that would take me to the conclusion.
0: Non seulement que Jésus se fait violence.
1: Not only that Jesus makes himself go.
0: Mais quand il se fait violence.
1: But after he does all his best.
0: Il pose deux actes inimaginables.
1: He does two things unimaginable.
0: Verset 14, placez-moi cela.
1: Verse 14, put it on the screen.
0: Celui qui tremblait, celui qui sait qu'en Judée on les cherche. Verset 14, on dit vers le milieu de la fête, Jésus monta au temple et il enseigna. Il a dû un moment dans sa cachette faire comme le catcheur américain quand il voulait s'encourager.
1: At some point, when he was hiding, he did like people that work in WWE, going like.
0: Il monte, il dit, je vais prêcher.
1: He said, I'll preach.
0: Sixième des choses, et c'est là où je conclue sur cette histoire, et puis je vais aller pour finir.
1: The seventh thing that I'll conclude here and I'll go and finish.
0: Il a des résultats inimaginables, mais en tremblant.
1: He has amazing results, but he's still shaking.
0: Verset 25 à 26, placez-moi
1: verse 25, 26, can you put on the screen?
0: Quelques habitants de Jérusalem disaient, n'est-ce pas celui-là qu'il cherchait à faire mourir?
1: Some people in Jerusalem were saying, is he not the man that we're trying to kill?
0: Et j'aime la suite.
1: But I like what follows.
0: Et voici, il parle librement.
1: But look, he speaks boldly.
0: Et ils ne lui disent rien.
1: And they say nothing to
0: him. Il dit, j'ai mis devant toi une porte
1: door,
0: que personne ne peut fermer.
1: That nobody can shut.
0: Dans la même Judée où il craignait qu'on va les faire mourir.
1: In the same Judea where we're scared that people would kill.
0: Il se met à prêcher.
1: He stopped preaching,
0: personne ne les touche.
1: And nobody touches him.
0: Combien de fois nous ratons des choses?
1: How many times we miss some things?
0: Pour de fausses raisons.
1: For wrong reasons.
0: Verset 30.
1: Verse 30.
0: Qu'est-ce que ce texte est riche?
1: Oh, this scripture is
0: il cherchait donc à se saisir de lui.
1: He said they sought to take him,
0: mais personne ne mit la main sur lui.
1: But no one put their hand on him.
0: Parce que son heure n'était pas encore venue.
1: Because his hour.
0: J'aimerais dire à quelqu'un, j'en parlerai demain, quand Dieu ouvre une porte, il s'occupe des ennemis.
1: I want to tell someone, when God opened the doors, he takes care of the enemies.
0: Et verset 31,
1: and verse 31,
0: quelque chose d'étrange.
1: Something strange.
0: Christ enseigne.
1: Jesus is teaching,
0: et la Bible dit plusieurs parmi la foule crurent en lui.
1: And the Bible says that many believed in him.
0: Il y avait un potentiel des gens pour croire.
1: There was a potential of people to believe,
0: mais que la peur pouvait faire manquer.
1: But fear could have made him miss.
0: C'est faire violence.
1: To be violent.
0: Mais deuxième des choses, pour saisir les portes ouvertes, c'est gérer les autres.
1: But the second thing to have open doors, to seize open doors, is to manage others.
0: Gérer les adversaires.
1: To manage adversaries.
0: L'une des plus grandes tragédies sur la chemin des portes ouvertes.
1: One of the big tragedies on the way of open doors.
0: C'est avoir une réelle porte ouverte et la manquer parce qu'on a mal géré l'adversité.
1: Is to know a true open door and miss it because we mismanage adversity.
0: Ecclésiaste 11, verset 4 dit,
1: 11,
0: celui qui observe
1: 11,
0: les vents ne sèmera point,
1: he who looks at the wind will not sow,
0: et celui qui regarde les nuages ne moissonnera point.
1: He who look at the wind, at the cloud will not reap.
0: Cinquième chose,
1: the first thing,
0: Dieu ne donne pas des portes ouvertes à tout le monde.
1: God never give open doors to everybody.

0: Apocalypse 3, verset 8 nous dit, Dieu donne des portes ouvertes aux personnes qui remplissent trois conditions. Premièrement, à ceux seuls qui se croient incapables par eux-mêmes. Il est un parce que tu as peu de puissance. J'aimerais dire à quelqu'un, ne fais pas trop confiance à tes capacités, fais confiance à sa capacité. Mais deuxièmement, Dieu donne des portes ouvertes à ceux qui les craignent. Il dit parce que tu as gardé ma parole. Et troisièmement, Dieu donne la porte ouverte à ceux qui sont constants.
1: God give open doors to those who are constant.
0: Il dit parce que tu n'as pas renié ma parole.
1: He said, because you've kept my word.
0: Ce n'est qu'après ça qu'il dit, je te donnerai une porte ouverte.
1: He did not deny my name. After that, he said, I'll give you an open door.
0: Comptez sur lui.
1: Trust on him.
0: Gardez sa parole.
1: Keeping his word.
0: Et être constant.
1: And to be constant.
0: Ce soir, en terminant, j'aimerais dire.
1: As I'm finishing up, I'll say.
0: Que Dieu n'est pas seulement le Dieu qui ouvre les portes.
1: The God is not only the God who opens doors.
0: Ça va choquer quelqu'un.
1: You shock someone.
0: Même quoi que j'ai contredit mon message.
1: You will believe that I'm contradicting my own message.
0: Mais il est aussi le Dieu qui ferme les portes.
1: But he's also the God that closes and shuts doors.
0: Il est aussi le Dieu qui ferme les portes.
1: See, he's also the God that shuts doors.
0: Quand je dis qu'il ferme les portes,
1: when I say that he shuts doors,
0: c'est qu'il bloque et empêche l'accès à certains endroits.
1: He can block and stop the access to certain places.
0: Notez ces vérités.
1: Write down this truth.
0: Toutes ces sept vérités que je voudrais, ça ne vient pas de moi. Les droits d'auteur, c'est fait Jacques-André Vernon.
1: All these seven truths that I might talk about here, they come from Jacques-André Vernon.
0: Je mentionnerai passage, ces passages. Préparez-les-moi tout à l'heure.
1: I'll talk about the scripture. Can you get it ready for me?
0: Acte 16.
1: Acts chapter 16.
0: 6 jusqu'au verset 10. Préparez-moi ce passage.
1: 6 to 10. Prepare that for me, please.
0: Première chose.
1: First thing.
0: Que ça vient de mon pasteur.
1: That came from my pastor.
0: C'est que Dieu ne nous laisse pas toujours tout faire selon que nous le voulons.
1: Is that God will not let us do things the way we want to
0: do. Deuxièmement,
1: the second thing,
0: ce qui compte, ce n'est pas toujours ce que nous voulons, mais sa volonté.
1: What matters is not always what we want, but his will.
0: Troisièmement,
1: thirdly,
0: Dieu ne ferme jamais de portes pour rien.
1: God will never close doors for no reason.
0: S'il les ferme,
1: if he closes
0: il sait pourquoi.
1: He knows why.
0: Troisième, quatrième plutôt,
1: fourthly,
0: Dieu des fois ferme des portes sans explication.
1: Sometimes God closes doors without an explanation.
0: Il te dit pas tout, mais tu sens qu'il bloque.
1: He doesn't tell you everything, but you know that he's blocking it.
0: Cinquième des choses que le pasteur Vernon disait.
1: Fifthly, as Pastor Vernon used to say.
0: Il dit quand Dieu ferme une porte avec un cadenas, ne va pas chercher un ferrailleur.
1: He said when God closes a door with a lock, don't come and look for a locksmith.
0: Que des gens, c'est Dieu qui a fermé. Mais tu vas chercher des ferrailleurs et tu vas casser.
1: But you look for someone who can break it.
0: Sixième et avant-dernière chose,
1: sixth,
0: c'est que lorsque Dieu ferme une porte quelque part,
1: when God closes a door,
0: c'est qu'il en ouvre toujours une autre ailleurs.
1: That means that he's opening another one somewhere else.
0: Lorsque Dieu ferme une porte quelque
1: when
0: part,
1: God shuts a door somewhere,
0: c'est qu'il en ouvre une autre quelque part.
1: That means he's opening another door somewhere else.
0: Et septièmement,
1: and the seventh,
2: truth.
0: Les portes fermées,
1: close doors.
0: Des fois nous ne les comprenons pas quand elles sont fermées.
1: Sometimes we don't understand them when they are closed.
0: Nous les comprenons plus tard.
1: We understand them later.
0: C'est pourquoi Jésus a dit ce que je fais maintenant.
1: That's why Jesus said what I'm doing now.
0: Tu ne les comprends pas.
1: You will understand it.
0: Tu les comprendras bientôt. Est-ce que tu peux me placer acte 16 et je termine?
1: Can you put act 16 on the screen and I'll finish up?
0: Passage étonnant. La première fois que j'avais lu ça, J'étais choqué en tant qu'enfant de Dieu. 16,
1: I was shocked as a child of God. 16,
0: verset 6 et jusqu'au verset 10.
1: Verse 6 to 10.
0: Tu peux m'aider à avancer?
1: Can you help me move forward? Verse 6.
0: Ça va, tu es là? Écoutez ce que la Bible dit.
1: Listen to what the Bible says.
0: Paul fait son deuxième voyage missionnaire.
1: Paul is making a second missionary trip.
0: Il veut aller en Asie pour prêcher.
1: He wants to go to Asia to preach.
0: Pas en touriste.
1: Not as a tourist.
0: Et ma Bible a dit, ayant été empêché par le Saint-Esprit.
1: Having been stopped.
0: Le but, c'est de gagner des âmes.
1: The goal is to win souls.
0: J'aurais eu un tableau ici, je vous ferai un petit cours de géographie biblique.
1: I would have liked to have a board here to make your geography.
0: Il a quitté l'Ouest.
1: He went from the west.
0: Et il voulait aller en remontant.
1: And he wanted to go up north.
0: Partant de l'ouest, il voulait partir vers le nord-est.
1: But he wanted to go to the northeast.
0: Et il y a l'Asie là.
1: And there's Asia there.
0: N'entrez pas.
1: Say, don't go in.
0: Et la Bible dit, traversèrent la Phrygie et les pays des Galaties.
1: And the Bible said that they went to Phrygia and the region of Galatia.
0: Verset 7.
1: Verse 7.
0: Étrange. Arrivé près de la Mysie,
1: Mysie,
0: il s'est disposé à entrer en Bithynie. Mais la Bible dit, mais l'Esprit de Jésus ne le leur permit pas. Deux fois, non. Je me suis toujours posé la question, comment cela s'est-il réellement passé? Quand on dit, ayant été empêché par le Saint-Esprit, comment ça se passe? A-t-il entendu une voix audible? Y a-t-il eu un obstacle? Je ne sais pas. Deux fois, porte fermée. Il est là? En Asie? Non. Il veut aller en Mysie? Non. Mais ce que j'aime, le Dieu qui ferme les portes, ouvre aussi.
1: Opens as well.
0: Ils franchirent la Mysie et descendirent à Troas. On peut y aller pendant la nuit. Paul eut une vision. Un Macédonien lui apparut, il lui fit cette prière. Passe en Macédoine. Le Dieu qui a dit non pour l'Asie, non pour la Phrygie, il dit oui pour la Macédoine. J'aurais été dans une salle de l'Institut biblique ou de la faculté de théologie, j'irais en détail. Il dit non ici, non là-bas, et il dit oui pour la Macédoine. Ceux qui ont étudié l'église de Philippe en Macédoine, c'est l'église qui a supporté la mission de Paul. Ces gens avaient des dispositions à soutenir l'œuvre de Dieu. Les commentateurs disent que si Paul avait commencé par ici, ça lui aurait coûté 4 ans avec les moyens d'ici et de là pour évangéliser là. Dieu qui voyait que les moyens étaient là avec le cœur, il ferme cette porte, il ferme l'autre aussi, il dit va là où il y a des moyens. Et ça a permis à Paul en moins de 8 mois de revenir et d'évangéliser tous les restes. J'ai 60 ans. Il y a des portes fermées à l'époque pour lesquelles j'ai pleuré. Et pour lesquels j'ai dit oui, merci au Seigneur.
1: There are those that were shut back in the days for which I cried that today I said thank you Jesus.
0: J'aimerais pas faire sortir des secrets d'état ici. Il y a des gens qui connaissent ma jeunesse.
1: I don't want to bring out secrets here. Some people know how young when I was young, my life.
0: J'ai eu une porte fermée quand j'avais 26 ans. Une sœur m'a dit non. J'ai pleuré.
1: I had a closed door. A young sister told me no. I cried.
0: Et l'étrange, c'est que le jour où j'ai eu cette lettre, on me disait, non, celle qui est à mes côtés, c'est celle qui est mon épouse aujourd'hui. Et Dieu au ciel, il rigolait, il disait, tu pleures, mais la maman de tes enfants est à côté. J'aimerais dire à quelqu'un, Dieu ouvre des portes, mais il les ferme aussi. Alors que je préparais cet enseignement, l'Esprit de Dieu me disait, alors que les musiciens prennent place, je ne sais pas quel cantique Dieu va vous inspirer. C'est ce passage qui trottait dans mon cœur depuis longtemps. Ça bouillonnait dans mon cœur. Parce que Dieu me disait, il y a plusieurs ici qui ont raté des portes ouvertes. Ils sont un peu comme les pères de Samson. Dans Juges chapitre 13, versets 8 à 9.
1: In Judges chapter 13, 8 to 9.
0: Il y a eu une visitation, une porte ouverte.
1: There's an open door, a visitation.
0: Mais c'est sa femme qui avait saisi ça.
1: But it's the wife that seized it.
0: Et lui, il avait raté.
1: But he missed it.
0: Mais il va vers Dieu et dit.
1: But he goes to God and says.
0: Que l'ange qui nous a visités.
1: That the angel that visited you.
0: Revienne encore. Quand je préparais cet enseignement, Dieu me dit, il y a plusieurs ici qui ont raté les portes ouvertes.
1: When I was preparing this teaching, God told me there's a lot of people that missed.
0: Et qui veulent dire au Seigneur ce soir,
1: and they want to tell the Lord tonight,
0: redonne-moi encore une autre.
1: Give me that opportunity again.
0: Je l'avais mal géré.
1: I mismanaged it.
0: Je ne l'avais pas bien saisi.
1: I didn't really seize it.
0: Et ce que j'aime avec les textes de Manoac,
1: and what I like with the scripture,
0: ma Bible
1: Manoac,
0: dit, Dieu exauça sa prière.
1: The Bible says that God heard his prayer.
0: Et l'ange revint.
1: And the angel.
0: Est-ce que nous pouvons baisser nos têtes?
1: Can we bow down our head?
0: Fermez nos yeux.
1: Close our eyes.
0: Je ne sais pas quel cantique Dieu inspire notre chorale.
1: I don't know what song the Lord is inspiring.
0: Nous allons d'abord chanter.
1: But we were saying,
0: je lancerai ces deux appels.
1: I'll make these two altar calls.
0: Et j'inviterai le pasteur Prosper avec la permission du pasteur Christian de nous conduire juste durant 5 à 7 minutes dans la prière.
1: Pastor Prosper, come here and lead us in prayer.
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3: Jacques chapitre 4. Le danger des mauvais désirs. D'où viennent les conflits et les querelles parmi vous? Ne proviennent-ils pas de vos désirs égoïstes qui mènent un combat incessant en vous? Vous convoitez ce que vous n'avez pas, mais vos désirs restent inassouvis. Vous êtes remplis de jalousie, vous vous consumez d'envie, et pourtant, vous ne parvenez pas à obtenir ce que vous voulez. Vous bataillez, vous vous disputez, mais vous ne possédez pas parce que vous ne demandez pas à Dieu. Ou bien, lorsque vous demandez, vous ne recevez rien, car vos demandes sont animées de mauvaises intentions. Vous souhaitez uniquement satisfaire vos propres plaisirs. Peuple infidèle, ne savez-vous pas que l'amour pour le monde est une hostilité envers Dieu? Celui qui veut être ami du monde se rend ennemi de Dieu. Pensez-vous que l'Écriture parle en vain lorsqu'elle affirme que Dieu ne tolère aucun rival de l'Esprit qu'il a fait habiter en nous? Mais bien plus grande est la grâce qu'il nous accorde. Voici ce que dit l'Écriture. Dieu s'oppose aux orgueilleux, mais il accorde sa grâce aux humbles. Soumettez-vous donc à Dieu, résistez au diable, et il fuira loin de vous. Approchez-vous de Dieu, et il s'approchera de vous. Nettoyez vos mains, pécheurs, et purifiez votre cœur, vous qui êtes partagés entre deux voies. Prenez conscience de votre misère, soyez dans le deuil, pleurez. Que votre rire se change en pleurs et votre joie en tristesse. Abaissez-vous devant le Seigneur, et il vous relèvera. Ne pas s'ériger en juge d'autrui. Frères et sœurs, ne vous critiquez pas les uns les autres. Celui qui critique son frère ou sa sœur, et se fait leur juge critique en réalité la loi et se place au-dessus d'elle. Mais si tu juges la loi, tu ne te places plus sous son autorité, mais tu prétends être son juge. Or, il n'y a qu'un seul législateur et juge, celui qui peut sauver et qui peut condamner. Mais toi, qui es-tu pour juger ton prochain? La tentation des richesses. Et maintenant, écoutez-moi, vous qui dites, aujourd'hui ou demain, nous irons dans telle ville, nous y passerons une année, nous y ferons du commerce et nous gagnerons de l'argent. Mais savez-vous seulement ce que demain vous réserve? Qu'est-ce que votre vie? Une brume légère, visible pour un temps, puis qui se dissipe rapidement. Voici ce que vous devriez plutôt dire. Si le Seigneur le veut, nous vivrons et nous ferons ceci ou cela. Mais en réalité, vous placez votre orgueil dans vos projets présomptueux. Or, toute fierté de ce genre est mauvaise. Celui qui sait faire le bien et ne le fait pas se rend coupable d'un péché.

0: La météo pour ce mercredi 2 septembre, le soleil s'impose au milieu de quelques nuages bas, les grisailles sont plus tenaces près de la Manche et les températures sont agréablement rafraîchies dans les campagnes. Les températures justement, les voici pour ce mercredi matin. 13 degrés sur Lille, 14 à Strasbourg, 15 degrés pour Paris et Cherbourg, 15 également pour Brest, 16 degrés à Bordeaux et à Biarritz, 18 à Lyon, 19 à Toulouse et 22 degrés pour Nice et Ajaccio. Et pour ce mercredi après-midi, comptez sur 21 degrés sur la Bretagne, la Normandie et les Hauts-de-France, 24 en Ile-de-France, 25 sur le Grand Est et le Centre-Val de Loire, 26 en Bourgogne, 27 sur la Nouvelle-Aquitaine, 30 degrés encore sur la vallée du Rhône, sur l'Occitanie, la Corse et même jusqu'à 34 degrés autour du Golfe du Lion.
1: Bonjour, bonjour à tous. La France a fait sa rentrée. Hier matin, 11,6 millions d'écoliers, collégiens et lycéens ont repris les chemins des classes, encadrés par 851 000 professeurs. Une rentrée marquée par une nouveauté de taille. L'interdiction du téléphone portable, jusqu'ici limitée aux écoles et aux collèges, s'applique désormais au lycée. Les téléphones doivent rester éteints et rangés dans les sacs ou les casiers. Les effectifs, eux, continuent de baisser sur fond de recul de la natalité. Et puis l'hommage de la nation à Édouard Balladur, l'ancien Premier ministre s'est éteint lundi à Paris à l'âge de 97 ans. Chef du gouvernement de mars 93 à mai 95, il fut aussi ministre de l'économie. Hier, la présidence de la République a salué la mémoire d'un homme qui a marqué durablement la Ve République. Les hommages ont afflué de tous les bords politiques. Nicolas Sarkozy a dit avoir perdu un exemple, un mentor et un ami. Autre disparition, celle de Charles Jospin, ancien ministre socialiste de François Mitterrand, puis Lionel Jospin, mort à l'âge de 88 ans. Et du côté du climat, c'est un record dont la France se serait bien passée. Selon les relevés de Météo France publiés hier, l'été 2026 est le plus chaud jamais mesuré dans notre pays depuis le début des mesures en 1900. Entre le 1er juin et le 31 août, la température moyenne jour et nuit confondue a atteint 24,1 degrés dans l'Hexagone et en Corse. Le précédent record daté de 2003 avec 23,1 degrés, juin puis juillet avaient déjà chacun battu leur record mensuel. Sur le plan économique, à présent, la facture s'alourdit pour les ménages. Depuis hier, le prix repère de vente du gaz a augmenté de 5,6%. Il atteint 172,05 euros, toutes taxes comprises par mégawattheure. Environ 6 millions de foyers en offre indexée sont concernés. Les abonnés à prix fixe, eux, sont provisoirement épargnés en cause de stocks européens historiquement bas et les tensions internationales. Sur le plan politique, à présent, le débat sur le port du voile s'est invité dans la rentrée. Le Rassemblement national propose de sanctionner d'une amende le port de voile dans l'espace public, une mesure que Marine Le Pen souhaite soumettre en référendum en cas de victoire en 2027. Hier, le député Jean-Philippe Tanguy a assuré que personne ne va mener la chasse aux femmes voilées. La proposition a suscité de vives réactions dans l'ensemble des classes politiques. Et un train en mer hier, en fin de matinée, au large de Saint-Cyprien, dans les Pyrénées-Orientales. Un accident de boue et tracté a fait 2 morts et 1 blessé grave. 7 personnes se trouvaient à bord. Une enquête est actuellement ouverte. C'est la fin de cette édition. Passez une bonne suite en notre compagnie. Bienvenue dans votre Minute Sport de ce mercredi. À la une, Mercato qui a fermé ses portes hier soir à 19h59. Le Paris Saint-Germain signe le marché le plus lucratif de son histoire avec près de 370 millions d'euros de ventes, dont Ibrahim Mbaye, vendu 55 millions à Aston Villa. De son côté, Lens a récupéré Jean-Claire Todibo, prêté par West Ham. Et Strasbourg a cédé Gueladoé au Bayern Leverkusen pour près de 37 millions. En cyclisme, victoire française sur le Tour d'Espagne. Bastien Tronchant a remporté hier la 10e étape au sprint, sa première sur un grand tour. Et côté tennis, 4 Français au 2e tour de l'US Open. Arthur Rydenskneijn, Lucas Van Nistelrooy, Adriana Manninano et Quentin Alaïs. Diane Paris est passée elle aussi. 7-5-6-4. En revanche, c'est terminé pour Loïs Boisson et Elsa Jacquemot. Il y a enfin un mot de rugby. Le top 14 reprend samedi avec le choc La Rochelle-Toulouse dimanche. C'était votre Minute Sport. À très vite.

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Nous sommes venus contempler ta face. Toi le seul, l'unique, le véritable Dieu. Reçois la gloire, l'honneur, la puissance et la magnificence. Toi le Dieu de ma vie. Nous sommes venus avec nos mots, avec notre cœur, en esprit et en vérité.

puisque personne n'avait été trouvé digne d'ouvrir le livre ni de le regarder. Mais l'un des anciens me dit, « Ne pleure pas, le lion de la tribu de Juda, le rejeton de David, a été vainqueur. Il peut ouvrir le livre, et c'est cette somme. »

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0: Bonjour à toutes, bonjour à tous, je suis très heureux de vous retrouver, à vous tous qui êtes ici en présentiel à MLK Grand Paris, à vous qui êtes devant votre écran, mais si vous voulez, on va partir pour un voyage, on ne va pas rester ici, vous allez voyager avec moi, on part sur les traces de l'apôtre Paul. Est-ce que vous réalisez qu'une très très grande partie du Nouveau Testament, de tout ce qui a été inspiré dans la Bible, a été écrit, a été inspiré par une ville qui s'appelle Éphèse? Alors regardez, suivez-moi, on part un petit peu, c'est en Turquie. Et il était parti depuis Jérusalem, là on est au deuxième voyage de Paul, mais presque tous ses voyages ont lieu ici. Et il y a une ville, ah là je vais essayer de ne pas me tromper, qui s'appelle Éphèse. Éphèse. Apprenez bien ce nom parce que c'est déterminant. Éphèse, qu'est-ce que c'est Éphèse? Une capitale extraordinaire. Alors, on ne réalise pas toujours, mais Éphèse, c'est par rapport à Paris aujourd'hui, c'était 10 fois plus grand que Paris. Gigantesque. Aucune ville de France, aucune ville en Gaule ne pouvait être la taille d'Éphèse. C'était une des plus grandes capitales commerciales d'une région. Vous savez même comment s'appelait la région d'Éphèse? Ça s'appelait la région d'Asie. Aujourd'hui, l'Asie, pour nous, c'est un continent. À l'époque, l'Asie, c'était la région d'Éphèse, donc sur la Turquie qui parlait grec, évidemment. Et cette ville était caractérisée par de très, très beaux monuments. Vous avez notamment un théâtre, il est derrière moi, je ne sais pas si vous le voyez, un théâtre qui permettait d'accueillir jusqu'à 24 000 personnes. On le verra parce que ça aura une incidence tout à l'heure dans ce qui va se passer. Et ils avaient un bâtiment qui faisait partie des 7 plus grande merveille du monde. Alors, je vais me décaler pour que vous puissiez le voir. Ça s'appelle l'Artémision. L'Artémision, c'est un bâtiment qui faisait, alors c'est très très intéressant, regardez la hauteur de ce bâtiment, la longueur, la largeur, juste pour vous qui êtes à MLK Grand Paris, vous êtes dans un bâtiment qui est 2 fois plus petit que l'Artémision. Et pourtant, c'est grand. C'était absolument considérable et c'était une des 7 merveilles du monde. Pourquoi je vous dis ça? Parce que toutes ces choses-là sont importantes, notamment parce que dans ce temple, on adorait quelqu'un. On adorait une déesse qui va avoir une influence extrêmement importante sur ce que l'on va voir tout à l'heure. Parce qu'il va y avoir une confrontation spirituelle entre les adorateurs de cette déesse et ceux qui connaissent le Christ. Cette déesse s'appelle Artémis. Et regardez, Artémis, qui était dans le temple, était une déesse grecque qui avait une caractéristique spéciale. Je vais essayer de me décaler. Cette déesse grecque avait autour d'elle des testicules de taureau. Alors on se dit, mais qu'est-ce que ça fait là, cette histoire? Parce qu'en fait, elle était la déesse de l'autorité des Amazones. C'était une déesse de la chasse, de la capacité à affronter et à provoquer la victoire. Très important. Or, Paul a un rêve. Et là, j'arrive au thème d'aujourd'hui, celui que je veux partager avec vous. Paul a un rêve, son rêve est le suivant. Quelle est la ville que Paul veut gagner à l'évangile? C'est la ville d'Éphèse. Il se dit, il y a dans cette ville plus de 250 000 personnes qui ont besoin d'entendre l'évangile. Si jamais Éphèse entend parler de l'évangile, alors l'Italie entendra parler de l'évangile, la Grèce entendra parler de l'évangile, la Tunisie entendra parler de l'évangile et jusqu'aux extrémités de la terre. Éphèse est la clé pour l'évangile. Est-ce que toi, tu as dans ta vie un objectif, un but qui te tient fortement à cœur? Ce but, tu vas te préparer, tu vas travailler pour ce but-là. Tu vas devoir te projeter dans le long terme. Écoutez, ce n'est pas en un jour que la ville d'Éphèse va rencontrer Jésus. Ça va prendre des jours, virgule, des semaines, virgule, des mois, virgule, des années. Il n'y a aucune construction spirituelle qui se fait rapidement. On est une génération où on aime aller vite. On aime que je prie, je jeûne, boum, la solution arrive. Ce n'est pas ça. L'apôtre Paul a un projet dans sa vie. Je ne sais pas quel est ton rêve, mais lui, il a un rêve que la ville d'Éphèse puisse être gagnée à l'évangile. Et si tu veux vivre le réveil dans ta vie, il va falloir 2 choses, la persévérance et sa puissance. Il y a une part qui dépend de toi, c'est la persévérance. Et il y a une part qui dépend de Dieu, c'est sa puissance à lui. Et il interviendra au moment où il a décidé. Regarde-moi. C'est pour ça que ta persévérance est déterminante, parce que tu ne sais pas le jour où la percée spirituelle va arriver. Et c'est ce que je voudrais voir avec vous en cet instant. Alors, on prend ensemble le chemin de Éphèse. Et tout d'abord, je dois vous parler de ce qui s'était passé dans Actes chapitre 18. À Actes chapitre 18, l'apôtre Paul arrive. Il arrive où? Il arrive dans le port d'Éphèse. Alors, cette petite vidéo va vous permettre de mieux comprendre le contexte. Aujourd'hui, on ne se rend pas compte de ce que c'était à l'époque. Mais regardez.
1: Vous voyez du théâtre? Derrière le théâtre se situait en fait la mer Méditerranée. Aujourd'hui, toute cette zone a été envasée, puis la terre s'est installée, les arbres sont installés. Mais si vous voyez bien cette route qui va vers nulle part, c'est en fait la jetée du port d'Éphèse, un des plus grands ports de Méditerranée, là où le bateau de Paul a accosté lorsqu'il est revenu depuis la Grèce.
0: Alors imaginez ce quai bondé, des marchands, des orfèvres, des forgerons, vous avez toutes sortes de vendeurs d'épices, d'étoffes qui sont là. Dans ce brouhaha, dans cette cohue, l'apôtre Paul arrive en bateau, il s'installe, il se dit cette ville est incroyable, il est en face du théâtre là où je me trouve en cet instant. Et Paul est mal à l'aise. Paul est mal à l'aise. Est-ce que ça t'arrive d'aller dans un endroit dans lequel tu as toujours rêvé d'aller? Mais quand tu y es, tu es mal à l'aise. Tu sais plus si c'est vraiment là que Dieu t'appelle. En fait, pour revenir de Grèce, Paul est obligé de passer par Éphèse. Je vais me décaler pour vous remontrer la carte une dernière fois. Cette carte, elle est intéressante parce que vous allez voir que dans son deuxième voyage missionnaire, voilà, l'apôtre Paul, il part de Corinthe. Le port de Corinthe s'appelle Sancré. On est dans Actes 18. Au verset 18. Il part de Corinthe et en fait, c'est comme l'Eurostar, c'est comme le Paris-Londres de l'époque. Il est obligé, s'il veut rentrer, de passer par la liaison Éphèse-Corinthe, grande liaison maritime. Pourquoi je vous dis ça? Parce que quand il arrive au port, il se remémore quelque chose qui s'est passé. En effet, il y a quelque temps, l'apôtre Paul avait connu un échec lorsqu'il voulait arriver à Éphèse. Dans Actes 16, Actes chapitre 16, verset 6, il est dit: Empêché par le Saint-Esprit d'annoncer la parole de Dieu dans la province de l'Asie, ils traversèrent le pays et descendirent à Troas. Regardez-moi. Éphèse, c'était le rêve de Paul des années auparavant. Sauf que Dieu avait fermé la porte d'Éphèse. Aujourd'hui, il se demande si Dieu est en train de réouvrir une porte que Dieu avait fermée ou bien s'il est en train de forcer quelque chose que Dieu a fermé. C'est peut-être le cas dans ton travail. C'est peut-être le cas par rapport à un projet sentimental que tu as. Et tu te dis, est-ce que je dois insister ou est-ce que je dois lâcher l'affaire? C'est super difficile de trancher ça. Et tu dis, mais Seigneur, je veux vraiment faire ton plan, exactement comme Paul. Il veut faire le plan de Dieu. Il a prié. Sauf que il y a quelque temps, quand il avait traversé toute la Turquie pour arriver à Éphèse, pour aller évangéliser la province d'Asie, c'est bien le Saint-Esprit qui l'avait empêché. Vous l'avez lu avec moi, empêché par le Saint-Esprit. Et donc, du coup, après des mois et peut-être des années, il revient. Mais il revient non pas parce qu'il a envie d'y revenir, il revient parce que c'est le moyen le plus simple pour retourner à Jérusalem. Et si tu veux, s'il y a des temps où... Ah, c'est pas facile. Je vous donne un exemple personnel. Pourquoi c'est important parfois de persévérer même si tu as connu un échec? Je parle à quelqu'un en cet instant. Persévère même si tu as connu un échec. Exemple. Il y a quelque temps de cela, je me rappelle très très bien, si j'aime 2002, je vais célibataire, heureux, louer Dieu et essayer de me marier. Et là, je vois à un stand une jeune fille chrétienne extraordinaire. Mon cœur bat, mes yeux flashent. Elle s'appelle Nathalie. Je suis à moitié in love. Je ne la connais pas. On va dire, c'est vraiment le type de coup de foudre un peu bizarre. Bon, je vous recommande pas forcément de faire pareil, mais ça peut arriver ces bêtises-là. Sauf que du coup, j'arrive, j'essaie de lui parler. Et là, je me rends compte qu'elle me parle, que ça matche pas mal. Je lui dis, oh, on est bien parti. Et je rentre chez moi à Paris, elle habitait une autre ville dans le sud de la France, à Valence, et quand elle rentre chez elle, je ne sais pas si elle pense ce que moi je suis en train de penser. Donc je ne sais pas s'il y a un match et je ne sais pas si c'est le plan de Dieu. Donc, je me place devant ma Bible, je commence à prier, je dis, Saint-Esprit, est-ce que tu veux que je construise une relation? Est-ce que cette personne-là est une personne qui est faite pour moi? Est-ce que c'est le plan de Dieu, etc.? Et je me mets une grande pression. Et en me mettant une grande pression, voulant à tout prix atteindre cet objectif et me le faire selon Dieu, je demande à Dieu un peu un signe et je lui dis, Dieu, si jamais c'est cette femme-là qui est prévue pour moi, il faut qu'elle me réponde dans la semaine. Je lui ai envoyé un mail aujourd'hui, je prie avant d'écrire le mail, j'envoie le mail, et si jamais le mail, il y a un retour dans la semaine, alors je fonce. Bon, à votre avis, il y a eu le retour? Oui, il y a eu le retour, mais il y a eu le retour 3 semaines plus tard. Donc moi, au bout d'une semaine, j'ai pleuré les larmes de mon corps, j'ai fait un trait, j'ai marqué Éphèse terminé, Nathalie terminé, pas plan de Dieu, empêché par Dieu, et j'ai mis de côté. 2 ans plus tard, je retourne au CIGEM. Entre-temps, j'avais complètement switché, changé la page, parti aux États-Unis, revécu d'autres expériences avec Dieu, de nouveau tombé amoureux. Bref, le bazar, je reviens. Et là, je la revois. Et quand je la revois, c'est ça qui est intéressant. C'est qu'il y a en moi une fuite. J'ai tellement peur de souffrir. Je me suis blindé, je me suis protégé mon cœur. Et je suis à la fois attiré et à la fois bloqué, blindé. Parce que lorsque tu as l'impression, à tort ou à raison, que Dieu a fermé une porte, derrière, tu as peur de te pincer les doigts. Peur de souffrir. Et je me suis rendu compte, j'ai essayé d'analyser qu'est-ce qui était en moi à ce moment-là. Est-ce que c'était des sentiments qui venaient de Dieu ou pas, d'avoir cette réaction? Attention, lorsque tu réagis par la peur plutôt que par la foi prudente, c'est pas pareil. Il y a une différence entre la peur et la foi prudente. La peur, ça parle de toi, c'est tu as peur de souffrir. Ça, c'est pas bon. C'est naturel, mais c'est pas bon. La peur te fait rarement prendre des bonnes décisions. La peur est contraire à la foi. La foi ne te fera pas faire n'importe quoi. La foi, c'est l'assurance dans les choses qu'on espère, la démonstration de ce qu'on ne voit pas, mais c'est en même temps une envie absolue de laisser Dieu au contrôle des choses. Et donc, la foi ne te permet pas de tout contrôler. Alors, vous imaginez, et je vais reprendre le texte, quand l'apôtre Paul arrive en bateau à Éphèse, il se dit, « Seigneur, est-ce que je dois redonner une chance ?» Mais il est mal à l'intérieur. Il nous est dit que Paul, il laissa ses compagnons. Ça, c'est au verset 18, verset 19. Paul, Priscille et Aquilas arrivèrent à Éphèse. Paul, il laissa ses compagnons. Ceux-ci l'invitèrent à prolonger son séjour, mais il refusa. Ça, c'est incroyable. Il refusa. En les quittant, il leur dit toutefois, « Je reviendrai vous voir une autre fois, s'il plaît à Dieu. » Vous voyez quelqu'un qu'il y a à la fois la foi et il y a un petit peu d'appréhension. S'il plaît à Dieu, il repartit donc d'Éphèse par la mer. Et comme l'apôtre Paul est parti, bah du coup c'est Priscille et Aquilas qui vont gérer l'embryon d'église à Éphèse. Vous êtes toujours là? Alors sachez qu'à ce moment-là, il va y avoir une aide précieuse, quelqu'un qui va venir, incroyable, il s'appelle Apollos. C'est un excellent enseignant, c'est un juif qui a une très très bonne connaissance sur les choses de Dieu, sur la Torah, et qui a fait une rencontre personnelle avec Jésus. Alors du coup, on se dit, oh ben là, il y a un homme extrêmement éloquent. Regardez, est-ce que les connaissances bibliques te suffisent? Est-ce que si tu es un bon prédicateur, est-ce que si tu as une bonne connaissance de ta Bible, est-ce que ça suffit pour faire que l'Église va exploser? Regardez. Un juif nommé Apollos, originaire d'Alexandrie, était arrivé à Éphèse. C'était un homme très éloquent, qui connaissait très bien les Écritures. Il avait été instruit dans la voie du Seigneur et il parlait avec enthousiasme de Jésus. Regardez, il y a plein de choses positives. Vous avez, en Apollos, vous avez quelqu'un qui est éloquent, quelqu'un qui a du charisme. On se dit, il va attirer les gens. Il a une bonne connaissance des Écritures. Ça, c'est un deuxième caractéristique important. Et en plus, il est enthousiaste. Je voudrais te dire, persévère, même quand les connaissances bibliques ne suffisent pas. Il y a des moments où on fait tout bien, il y a Apollos, mais ça ne marche pas beaucoup. Parce que regardez comment va se clôturer ces mois avec Apollos. Moi, je m'attendais à ce que l'Église elle grandisse de façon considérable. Paul, après avoir traversé la région montagneuse d'Asie, revient à Éphèse. Il rencontra quoi? Un petit groupe de disciples. C'est-à-dire que Paul revient et Apollos n'a pas fait grandir l'église d'Éphèse. C'est toujours un tout petit noyau. Et là, je me dis, mais mince, ils ont persévéré, petit 1, ils avaient persévéré, même si Paul n'était pas sûr, quoi, après un échec. Ils avaient persévéré avec des connaissances bibliques. Donc, il y a quelque chose de bon. Mais je voudrais te dire, il manque quelque chose d'autre. Il manque une troisième clé. On va voir cette clé ensemble, si tu le veux. On va voir cette troisième clé qui est le baptême dans l'esprit. Il manque une dimension dans ta vie. Si tu veux une percée spirituelle, écoute bien ça. Je sais qu'il y a différentes théologies, donc je vais essayer d'être le plus pédagogique et le plus droit, je vais essayer d'être le plus exact pour vous, mais s'il vous plaît, ouvrez votre cœur et ne passez pas à côté de la bénédiction que Dieu veut envoyer sur quelqu'un qui a un projet de grandir, de mûrir, comme Éphèse. Regardez, petit 3, persévérer jusqu'au baptême de l'Esprit. En fait, qu'est-ce qui s'est passé? On va lire ensemble Acte 19. Est-ce que c'est possible d'afficher Acte 19? C'est écrit. L'apôtre Paul arrive et dit « Avez-vous reçu le Saint-Esprit quand vous êtes devenu croyant ?» Ils lui répondirent, mais nous n'avons même pas entendu dire qu'il y avait un Saint-Esprit. Mais de quel baptême avez-vous reçu? Poursuivit Paul. Ben, celui de Jean-Baptiste, disent les personnes qui sont à Éphèse. Après avoir entendu cela, ils furent baptisés au nom du Seigneur Jésus. Et Paul leur imposa les mains. Regarde-moi, c'est la première fois que ça arrive ça. Paul leur imposa les mains et le Saint-Esprit descendit sur eux. Ils se mirent à parler dans diverses langues et à prophétiser. Ils étaient combien? Ils n'étaient pas une foule, ils étaient 12. Et j'aimerais que le 13e, ça soit toi. En fait, qu'est-ce qui se passe? C'est que il faut que tu comprennes ce que c'est que le baptême dans le Saint-Esprit et pourquoi c'est important. Regardez-moi, vous tous. Parce que pour chacun d'entre vous, Dieu a prévu qu'il y ait une puissance qui vienne sur vous. Vous allez me dire, mais pasteur, est-ce que lorsque on a donné son cœur à Jésus, est-ce qu'on a déjà le Saint-Esprit? Oui, oui, oui. Regardez, votre vie, c'est comme un verre. Je vais me déplacer si vous voulez bien. Merci de me suivre. Regardez, vous, c'est le verre, vous êtes le verre. Et en fait, à partir du moment où vous donnez votre cœur à Dieu, il verse en vous son esprit. Il n'est pas possible de dire à Dieu, Père, si ce n'est par l'Esprit de Dieu. C'est un verset de la Bible. Et vous avez ce magnifique texte de Jésus à Nicodème qui dit à Nicodème, si un homme, une femme ne naît à la fois avec de l'eau et de l'esprit, il ne peut entrer dans le royaume des cieux. En fait, la nouvelle naissance, c'est lorsque l'esprit à l'intérieur de toi est versé. Et tout homme, toute femme qui dit « Dieu, j'ai péché contre le ciel, contre toi, je te demande pardon, viens transformer ma vie, je me repens, je te demande pardon pour ce que j'ai fait. Est-ce que tu acceptes de faire de moi le temple du Saint-Esprit ? » À ce moment-là, le jour de ta conversion, le jour où tu rencontres Dieu, voilà ce qui se passe. À l'intérieur de toi, le Saint-Esprit est versé. Bon, j'avoue qu'il y a des fois où, malgré le Saint-Esprit, on fait n'importe quoi. Hein. On continue à pécher et le Saint-Esprit nous arrête, il nous dit, etc. Et le Saint-Esprit à l'intérieur. Peut-être, certains, vous avez l'impression d'en avoir beaucoup, d'autres, vous ressentez peu. On peut avoir des quantités différentes. Je vais diminuer la quantité. Est-ce que cette personne-là est sauvée? Oui, elle est encore sauvée. Il y a l'Esprit à l'intérieur. Tant que l'Esprit de Dieu est à l'intérieur de toi, et l'Esprit de Dieu est fidèle, il te convainc de péché, de justice et de jugement, il travaille avec toi. Je vous amène quelque part. Qu'est-ce qu'a fait l'apôtre Paul? Est-ce que ces gens qui suivaient la voie du Seigneur avait l'esprit à l'intérieur? Oui, il avait, mais il dit, mais est-ce que vous l'avez reçu? Et sous-entendu, est-ce que vous l'avez reçu en abondance? Parce que quand tu as le Saint-Esprit en abondance, il faut bien qu'il y ait une preuve, une marque. Oh, regardez. Voilà ce que l'apôtre Paul a dit. Lorsque vous avez reçu le Saint-Esprit, est-ce que vous êtes allé jusqu'à déborder? Et quand tu débordes, Ça coule un peu partout. Et moi, je voudrais que ta vie, elle déborde de l'esprit. Ta vie, elle déborde de l'esprit lorsque tu ouvres ta bouche et le Seigneur la remplit, ça déborde. Baptisé en grec veut dire immerger, déborder. Voilà, ça déborde. Je suis baptisé, je suis rempli. Je pense que pour beaucoup d'entre vous, vous avez le Saint-Esprit. Il est en vous. Vous êtes sauvés. Mais vous débordez pas. Et aujourd'hui, alors que tu regardes cette vidéo, je voudrais te dire, Dieu t'a appelé depuis ta naissance. Il t'a aimé. Il respecte ta personnalité. Il te fait grandir et il t'apprend à marcher de progrès en progrès parce que son esprit à l'intérieur de toi te convainc de péché, de justice et de jugement. Tu es né de nouveau. Tu es né d'eau et d'esprit. Quand tu nais d'eau, d'ailleurs, c'est une référence au baptême d'eau parce que tu te plonges. Tu es né d'esprit. Mais est-ce que tu débordes dans l'esprit? J'étais à Éphèse avec un groupe et il y a une jeune fille qui ne connaissait pas encore grand-chose, mais qui a se posé les bonnes questions. Elle m'a posé cette question, mais pasteur Yvan, à quoi ça sert de parler en langue si je ne comprends pas ce que je dis? À quoi ça sert? Et je lui dis, est-ce que tu arrives à bien prier en français? Quand tu fais de la louange, tu dis quoi à Dieu? Alors on a essayé de voir ensemble. Père, je t'aime, je t'adore, je te loue, tu es bon. Je ne sais pas, vous essayez de rajouter. Qu'est-ce que vous rajoutez? Tu es merveilleux, il n'y a personne comme toi, tu es mon plus grand Seigneur. Et au bout d'un moment, regardez-moi vous tous, on est à sec. On est à sec. On n'a plus de mots. Et c'est dur parce que, du coup, ma louange, elle tourne en rond et elle n'arrive pas à... Elle déborde pas. C'est là où le parler en langue est extraordinaire. Parce qu'à ce moment-là, l'Esprit de Dieu en toi utilise. C'est toujours ta bouche, c'est toujours toi qui ouvre, c'est toujours toi qui prononce. Hein. Ce n'est pas l'Esprit qui va prononcer à ta place. Hein. Mais ouvre ta bouche et le Saint-Esprit, à ce moment-là, commence à utiliser la langue et ils se mirent tous à Éphèse, alors qu'ils avaient, en quelques minutes ça s'est passé, ils se mirent tous à parler diverses langues. Et ça c'est un signe, et Jésus l'avait dit, voici en mon nom les signes et les prodiges qui accompagneront ceux qui auront cru. Il dit aussi, la promesse est pour vous, pour vos enfants, en aussi grand nombre que le Seigneur les appellera. Et si quelqu'un me dit, mais moi je demande et je ne reçois pas, j'ai envie de te dire, mais insiste mon ami, parce qu'il a dit, demandez et vous recevrez. À combien plus forte raison, vous qui donnez des bonnes choses à vos enfants, le Père Céleste donnera-t-il le Saint-Esprit à ceux qui le lui demandent? Est-ce qu'il y a quelqu'un aujourd'hui dans cette salle, ici à MLK Grand Paris, ou toi, devant ton écran, qui dit, Père, je te remercie de ce que l'Esprit est en moi. Et quand tu regardes plus près, tu dis, Père, je veux déborder. Alors, vous savez, je voudrais vous dire quelque chose. Je ne vous demande pas de chercher juste la manifestation. Je vous demande de chercher Jésus. Et je vais vous donner la clé, si jamais tu veux vivre cette expérience incroyable du débordement dans l'esprit, du baptême dans l'esprit. Si tu veux le vivre, ne focalise pas sur le don, mais focalise sur celui qui veut donner. Focalise sur la personne extraordinaire de Dieu. C'est-à-dire que lorsque tu te mets à louer, commence à louer dans ta langue, dans la langue la plus habituelle, dans la langue dans laquelle tu pries, dans laquelle tu loues. Commence à dire tes mots. Parce que pourquoi Dieu va te donner une nouvelle langue si déjà tu n'utilises pas celle que tu as? Commence à louer. Là où tu es à ta place, commence à louer, à dire, Père, je t'aime, je t'adore, je veux plus de toi. J'ai faim et soif de toi. Je veux une visitation de toi. Je veux vivre ce qui s'est passé à Éphèse lorsque ces 12 personnes ont eu une paix percée de Dieu. Je veux vivre une percée dans ma vie. Et alors que tu es en train de louer, focalise sur Dieu, focalise pas sur ta bouche. C'est pas grave. Oui, ça peut être des syllabes, des fois au début, c'est pas super, super développé. Mais comme un petit bébé, tu dis, Père, je me jette dans tes bras, j'ouvre ma bouche et tu la remplis de louanges. Et ça, c'est extraordinaire. Parce que c'est ce qui s'est passé à Éphèse. C'était la première fois qu'on le voit aussi bien dans le livre des Actes. Après Acte 2, on le voyait, on l'avait vu un petit peu ce qui s'était passé à Samarie. Mais là, à Éphèse, c'est incroyable. Et tout le monde se rend compte. Waouh! Le parler en langue, écoute-moi bien, le parler en langue est un miracle quotidien, personnel et indispensable. Je répète, le parler en langue, c'est un miracle quotidien, personnel, indispensable. Vous savez, je sais que certains vous aspirez au miracle. Regardez-moi. Dieu a entendu ta prière, tu aspires au miracle. Tu veux vivre des miracles. Et bien alors, il y en a un qui est à ta disposition. Tu ouvres ta bouche. Et c'est un des seuls miracles qui est aussi régulier. C'est un miracle que tu peux expérimenter chaque jour. Tu vois, les guérisons, j'en vis pas tous les jours. Des miracles où il y a des prières incroyables qui s'accomplissent, ça arrive pas tous les jours. Mais le parler en langue, celui qui parle en langue s'édifie lui-même. Il se construit et il progresse. C'est un miracle quotidien, c'est un miracle personnel. Alors que la prophétie, elle, pour le bien des autres, le parler en langue, c'est pour ton bien, toi. Tu t'édifies toi-même. C'est extraordinaire. Et c'est pour ça que l'apôtre Paul dit, et il le dit d'ailleurs, il le dit dans ses épîtres, il le dit notamment parce que les Éphésiens vont recevoir cette lettre. Il le dit, je suis heureux, je parle en langue plus que vous tous. Donc l'apôtre Paul le faisait. Bon bref, s'il y a quelqu'un de supérieur à l'apôtre Paul, il me donne un autre chemin. Mais en attendant, je veux la même percée spirituelle qu'à Éphèse. Alors regardez, on arrive à la fin d'aujourd'hui. Paul se rendit donc ensuite à la synagogue où pendant trois mois, j'ai pris de l'avance sur ce qui arrive après. Pendant trois mois, il prit la parole avec une grande assurance. En fait, lorsque tout le monde est visité par le Saint-Esprit, ça te donne une grande assurance. Une grande assurance parce que tu vis un miracle régulier et quotidien avec Dieu. Mais les épreuves continueront. Un certain nombre de Juifs s'endurcissaient et refusaient de se laisser convaincre. En pleine assemblée, il y en a même qui tinrent des propos méprisants au sujet de la voix du Seigneur. Alors je voudrais te dire, tu peux avoir eu une nouvelle chance, c'est ce qu'on a vu dans le point 1, persévérer même après un échec. Tu peux avoir des belles connaissances bibliques, c'est ce qu'on a vu avec Apollos. Tu peux avoir eu une visitation du Saint-Esprit, mais tu as encore des galères. Parce que la vie, elle est faite de petites galères et de frustrations. Et pour l'apôtre Paul, et je vous amène dans un de mes derniers points, persévérer, même si le lieu n'était pas adapté. En fait, je voudrais vous dire que l'endroit où ils se réunissaient, au début, c'était 12, vous avez compris. Hein. C'était pas foufou. Paul prit à part les disciples et il continua d'enseigner tous les jours dans l'école d'un certain Tyrannus. Alors, si vous voulez regarder cette vidéo, on va voir cette école.
1: Bonjour les amis, bienvenue dans ce qui peut être quelque chose qui représente assez bien ce qu'était l'école de Tyrannus. Tyrannus, vous savez, c'est cet homme qui a mis à disposition un lieu afin que l'apôtre Paul puisse s'abriter pendant la journée et pouvoir donner ses enseignements. Donc vous imaginez que les disciples passaient par ces rues, ils rentraient, ils passaient par un seuil de porte, ils entraient, ils ouvraient, et là ils s'installaient pendant quelques heures pour écouter ce que l'apôtre Paul partageait sur ses expériences avec Dieu.
0: Est-ce que tu réalises combien de temps l'apôtre Paul a enseigné? Alors, il enseignait de quelle heure à quelle heure? En fait, ils n'avaient pas assez d'argent, les chrétiens, pour louer un lieu qui soit un beau lieu ou un lieu avec des bons horaires. Donc, en fait, le matin, pendant les meilleurs horaires, c'était une école qui se réunissait là. Et le groupe de chrétiens avec Paul utilisait les moins bonnes heures, c'est-à-dire les heures de la chaleur suffocante à Éphèse, entre 11h et 16h. Et là, l'apôtre Paul enseignait dans l'école de Tyrannus. Waouh, c'était galère! Il y en a qui vont peut-être trouver un prétexte en disant « Ouais, quand c'est galère, l'église, elle ne grandit pas, mon mariage, il ne marche pas parce qu'on n'a pas assez d'argent, moi, nous, on n'arrive pas parce que ceci, parce que cela, ouais, mais si jamais ma santé me le permettait, c'est pas quoi. » Ne trouve pas des excuses, ça n'arrive pas, les circonstances roses. Il y en a qui, peut-être, tu es jaloux, tu dis « Mais eux, ils vivent une croissance, ils vivent un développement, mais chez eux, ça marche, mais je ne comprends pas, c'est comme si Dieu faisait des chouchous, Dieu avait des préférences. » Non, mon ami, persévère. Persévère même si le lieu est adapté et ne méprise jamais les petits commencements. Il se passe quelque chose. L'apôtre Paul, vous voyez, il y a eu toutes ces belles choses, mais il n'y a pas encore, il y a eu le baptême Saint-Esprit, mais il n'y a pas encore une effusion dans toute la ville. C'est encore bloqué. Et je voudrais te dire, aujourd'hui, certains ils disent « Oui, mais MLK, tu dis ça, mais tu as vu un peu le bâtiment que vous avez des capacités, vous avez des caméras, la possibilité de témoigner, c'est normal. » Oh là là là là. Aïe, aïe. Regarde-moi bien. On vient de tellement loin. Il y en a qui me disent « Mais pasteur, il pensait quoi d'être pasteur d'une méga-church ?» Je ne suis pas pasteur d'une méga-church dans ma tête. Je me rappelle avec une grâce infinie ce moment où avec Christophe, Christiane, Jean-Émile et quelques autres, on était dans un lieu tellement exigu, tout petit. Regardez-le, ça va peut-être vous enlever des clichés.
2: C'est choquant.
0: Alors, Christophe, il nous explique qu'est-ce qu'il y avait là-dedans.
3: Là, il y avait la garderie des enfants, parce qu'on n'avait pas suffisamment d'espace de l'autre côté. C'était vraiment étonnant. Quand je réalise que c'est là qu'on a commencé, c'est surprenant.
0: Venez avec nous, on va visiter le lieu de culte.
4: Ça n'a pas changé, hein. Ça n'a vraiment pas changé d'un poil, quoi. C'est incroyable.
0: En fait, on était obligé d'ouvrir notre salle de culte comme ça. Et là, voici MLK 0, le tout début.
5: Je me rappelle des premières louanges quand on faisait le dimanche matin. J'arrivais avec ma guitare et ici...
0: Attends, t'as pas allumé ton estrade. Allume ton estrade. Vas-y, vas-y, allume ton estrade. Voilà, voilà, on allume les strates, c'était ici.
5: Je mettais l'angle et les livres de chant étaient par terre. Ils étaient là, comme ça. Ils étaient là par terre et on jouait en regardant les livres de chant qui étaient par terre. C'était excellent.
6: Henri Linderman.
3: Il a apporté une prédication étonnante. En tout cas, je crois qu'elle était prophétique même.
5: Oui.
3: Parce qu'il disait, ne négligez pas les petits commencements.
0: Les premières années, les deux premières années, c'était trop grand.
4: Mais oui,
0: on était 15, 20.
5: On était 20 plus une quinzaine d'enfants.
0: La deuxième année, on a atteint 35-40. La troisième année, on a commencé à remplir et on a demandé à louer la zone.
5: On était 80 déjà, hein, la troisième
0: année. Ouais, troisième année 80. C'était une église très familiale.
5: Très conviviale.
0: Vous voyez, les amis, que ce soit à Éphèse, que ce soit à Créteil, que ce soit l'endroit, ça prend du temps. Et pendant plusieurs mois, pendant semaines, là maintenant, a posteriori, ça nous paraît court, mais c'était 2 ans où l'apôtre Paul, tous les jours, était dans son école, il faisait trop chaud, atmosphère moite, exiguë, trop de monde, dans un petit lieu. Cela dura 2 ans, verset 10. Si bien que tous les habitants de la province d'Asie, tant juifs que grecs, entendirent la parole du Seigneur. Donc en fait, il y a quelque chose qui se passe lorsque tu persévères et que tu ne méprises pas les petits commencements. Alors j'arrive à ma conclusion. Il y a quelqu'un là qui a besoin d'un déblocage spirituel. Tu voudrais, ce que tu dis, j'ai fait tout ça. Je vais te dire, si tu as fait ta part, sache que Dieu est en chemin et Dieu fait la sienne. En son temps, Dieu est capable de créer une percée spirituelle. Et à ce moment-là, c'est ce qui va se passer. Au bout de 2 ans à Éphèse, dans l'école de Tyrannus, boum, le réveil éclate. Une explosion de miracles. On lit ensemble le texte de l'explosion de miracles. C'est incroyable. Cela dura pendant 2 ans, si bien que tous les habitants étaient là. Dieu faisait, verset 11, des miracles extraordinaires par les mains de Paul. On allait jusqu'à prendre des mouchoirs et du linge qu'il avait touchés pour les appliquer aux malades. Et ceux-ci guérissaient. Les mauvais esprits s'enfuyaient. Est-ce que quelqu'un peut dire amen? C'est là où la percée spirituelle est totale. Écoutez bien, ils avaient fait un mauvais démarrage, mais il fallait persévérer. Ils avaient mis quelqu'un d'éloquent avec des bonnes connaissances bibliques, mais ça ne suffisait pas, il fallait persévérer. Ils avaient été remplis du Saint-Esprit. C'était indispensable parce que ça les reboostait eux, mais il fallait persévérer. Ils étaient dans un endroit exigu, un petit lieu, mais il fallait persévérer. Et jusqu'à un moment où Dieu dit, allez, à force de semaines, de mois, de jours, je parle à quelqu'un qui peut être en train de lutter contre une maladie, tu es en train de galérer et tu dis, chaque petit progrès, célèbre-le. Chaque petit progrès, célèbre-le. Je parle à quelqu'un, tu dis, mon mariage, je veux le sauver. Chaque petit progrès, célèbre-le, persévère. Dieu sait ce qu'il fait avec ta vie. Il y a des moments d'épreuve qui sont pénibles, mais je sais une chose. c'est ceux qui abandonnent ne gagnent jamais. Et ceux qui gagnent en général, c'est ceux qui n'abandonnent jamais. Est-ce que c'est pas ce que Dieu essaye de dire là? Il dit, je suis en chemin, ne lâche pas. Ne lâche pas. Est-ce que tu veux le Saint-Esprit? Pour quelqu'un qui a prié, qui veut le Saint-Esprit, c'est maintenant. Je voudrais qu'il y ait une effusion du Saint-Esprit dans ce lieu ici à MLK Grand Paris. Vous qui êtes là, dans quelques instants, est-ce que vous êtes prêt à bouger de votre chaise et recevoir le Saint-Esprit? À toi qui es chez toi, dans ton appartement, dans ta maison, quelque part, tu es en train devant ton écran de dire, est-ce que le Saint-Esprit peut descendre sur moi? Oui, il veut utiliser ta bouche, il veut qu'il y ait de la louange. C'est quand il descend. L'atmosphère change, il y a transfert entre le ciel et la terre. C'est exactement ce qui se passe passer dans quelques instants. Est-ce que tu veux vivre un transfert entre ciel et terre? Parce que le Saint-Esprit est là. Le même Saint-Esprit est là et il va juste prendre ce qui est en toi, le connecter à Dieu. L'Esprit de Dieu est ton esprit. Commence à célébrer celui qui mérite toute gloire et tout honneur. Parce que nous avons la persévérance, mais il est le Dieu qui a la puissance. Et je veux vivre cette percée spirituelle aujourd'hui.
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Bonjour à tous, je suis Dina Viminil, vous êtes sur la radio RFE dans la rubrique Dina Care. À travers ces podcasts, je souhaite m'adresser à vous, parents, et à vos enfants pour vous encourager, vous conseiller, vous accompagner aussi dans le domaine de la famille. Pendant 25 ans, j'ai servi en tant que responsable des enfants avec une belle équipe de moniteurs d'école du dimanche. Maintenant, je donne une formation pour les moniteurs dans leurs églises afin de leur transmettre les outils et les compétences nécessaires pour l'épanouissement des enfants et des jeunes. Vous pouvez me contacter si vous avez besoin de mes services. Le titre du podcast d'aujourd'hui est « La mission d'un moniteur d'école ». Du dimanche. J'aimerais encourager toutes ces belles personnes qui travaillent autour des enfants pour leur apporter la parole de Dieu, leur prodiguer, leur donner l'amour de Jésus, les enseigner combien Dieu aime les enfants, comment Dieu les aime en tant qu'enfants de Dieu. Et le ciel aussi se réjouit de votre travail. Comme je le disais tout à l'heure, je donne une formation intitulée Dina Care. Cette formation est pour les moniteurs et les responsables d'école du dimanche, pour les équipes expérimentées qui souhaitent se renouveler et pour les petites et grandes églises qui veulent faire briller ce service. Mais surtout pour toute personne ayant à cœur le développement spirituel de l'enfant. J'ai toujours encouragé les moniteurs à avoir un cœur de serviteur pour les enfants, être passionné pour le service auprès des enfants. Mais je tiens à préciser que cette formation Dina Care n'est pas sur comment faire de bons messages pour les enfants, non. Mais plutôt sur comment prendre soin de soi afin de prendre soin des enfants. J'accompagne les moniteurs dans le merveilleux monde de l'éducation spirituelle des enfants. Et bien sûr, mon objectif est de donner les outils pour impacter la vie des enfants et des ados avec amour, avec sagesse et surtout, et aussi, il ne faut pas l'oublier, une bonne dose d'humour. Je leur fais découvrir de la pédagogie, la gestion d'un groupe d'enfants, le respect de l'enfant et l'écoute active. Comment prendre soin de soi pour mieux prendre soin des autres aussi, c'est extrêmement important, c'est-à-dire prendre soin des enfants, bien sûr. Et je partage aussi une technique pour faire grandir la spiritualité des enfants et surtout, nous nous amusons avec des activités pratiques, un travail d'équipe pour que tout le monde s'éclate. J'ai eu des retours positifs après cette formation. Ces témoignages m'ont vraiment touché et m'ont motivé à continuer à servir Dieu dans le domaine des enfants. J'aimerais vous partager quelques phrases de leur retour après cette formation. La formation répond à toutes les questions avec bienveillance. Elle aide à se décomplexer et à prendre soin de soi. Elle aborde des sujets importants auxquels les parents sont souvent démunis. Elle donne l'importance de se mettre au niveau de l'enfant. Formation complète, dynamique et transparente. Explication simple et bien structurée. Très bon travail équilibré dans le contenu. Formation vivante, sans place pour l'ennui. Cette formation valorise l'importance du rôle du moniteur. Vous savez, cette formation aide surtout à comprendre le cœur de l'enfant. Un moniteur d'école du dimanche doit se mettre au niveau des enfants. Certains enfants ont besoin d'encouragement, d'autres de gestes d'affection ou d'attention. C'est pour cela qu'il est important d'observer les enfants. Comment réagissent-ils? Qu'est-ce qui les rassure? Le travail en unité avec le Saint-Esprit, bien sûr, aide à les comprendre et à prendre soin d'eux. Tout comme Jésus le fait avec nous. C'est marqué dans Isaïe 40, 11. Comme un berger, il paîtra son troupeau. En fin de compte, cette formation sert surtout à savoir comment répondre aux enfants. Tout est une question, je dirais, d'attitude. Le moniteur doit avoir l'attitude et la nature de Christ en lui, comme on le dit souvent. Qu'est-ce que Jésus ferait à ma place? En simple, un moniteur d'école du dimanche doit apprendre à parler aux enfants comme il voudrait que Jésus lui parle. Pour toucher profondément un enfant, il aurait besoin de ressentir que Jésus l'aime, que Jésus l'entend et que, bien sûr, il répond à ses demandes. Un simple échange peut tout changer et peut surtout changer profondément l'enfant. Regarder l'enfant dans les yeux, cela le touche. Se mettre à sa hauteur pour lui parler, c'est-à-dire se mettre à genoux devant lui.
Écoutez vraiment ce qu'il dit, c'est-à-dire ne déviez pas votre regard pour autre chose. Je crois que quelques minutes d'attention peuvent changer la vie des enfants. Il est important de savoir investir dans leur vie, que chacun soit prompt à écouter, dit Jacques 1, 19. La parole d'encouragement, les paroles d'encouragement des moniteurs ont un grand impact, par exemple, valoriser les efforts, pas seulement les résultats, dire « tu progresses, je suis fier de toi ». L'encouragement construit l'identité de l'enfant. Il est important qu'il sache qu'il est en Christ, qui il est en Christ.

exemple. La discipline n'est pas une punition, c'est un apprentissage. Comme dit Proverbe 22:6, instruit l'enfant selon la voie qu'il doit suivre. Vous connaissez la suite, hein? Le renforcement positif donne de bons résultats, c'est-à-dire encourager en public et reprendre en privé. Nous savons tous qu'un enfant apprend plus parce qu'il voit, je dirais même parce qu'il voit faire. C'est pour cela qu'un moniteur doit montrer l'amour de Christ dans son attitude, avec des qualités comme la patience, l'humilité et bien sûr la joie. Être joyeux, c'est primordial avec les enfants. Souriez, être blagueur aussi ou blagueuse, être un exemple avant d'être un enseignant tout simplement. Comme le dit 1 Corinthiens 1:11, soyez mes imitateurs. Le rôle d'un moniteur ne s'arrête pas à l'enseignement. La prière pour les enfants est importante aussi, mais je dirais même qu'elle est obligatoire. Leur apprendre à prier dans l'esprit et en français est aussi important. Prier pour chaque enfant en nommant son nom, son prénom, remettez sa vie et ses besoins entre les mains de Dieu. Et puis sachez que Dieu, il agit où nous ne pouvons pas aller. C'est pour cela que Jésus a dit « Laissez venir à moi les petits-enfants » dans Matthieu 19:14. Être un moniteur, ce n'est pas seulement enseigner la Bible aux enfants, mais c'est les aimer, les écouter et semer dans leur cœur de belles semences. Chaque geste pur compte, chaque parole positive marque, chaque prière sincère porte du fruit. Il y aura des moments où être un moniteur ne sera pas facile, même si c'est un appel pour la plupart, car nous formons des cœurs pour Dieu, mais nous bâtissons la foi des enfants, nous semons dans leur vie de belles semences pour l'éternité. C'est pour cela que nous ne devons pas oublier que nous ne travaillons pas seuls. Il y a bien sûr le responsable d'école du dimanche, le pasteur. Il y a d'autres moniteurs avec qui vous travaillez, surtout l'aide précieuse et incomparable du Saint-Esprit. Je voudrais remercier toutes ces belles personnes qui investissent dans la vie des enfants. Votre meilleure récompense vous attendra au ciel, devant le Père, Dieu. C'était Dina Viomini sur la radio RFE dans la rubrique Dina Care, des podcasts pour vous conseiller, vous encourager, vous bénir dans le domaine de la famille et des enfants. Je vous dis au revoir et à la prochaine.

Bienvenue dans les quiz de la Bible, un quiz ludique pour découvrir et mémoriser les enseignements bibliques. Testez vos connaissances et approfondissez votre foi, un quiz à la fois. Goliath le géant. Quelle était la taille de Goliath selon la Bible? Option A. Plus de 6 mètres de haut. B. Près de 3 mètres de haut. C. 15 mètres de haut. D. Aussi grand que 3 chevaux empilés les uns sur les autres. Réponse B. Goliath mesurait près de 3 mètres de haut. Voici les versets bibliques qui en parlent. 1 Samuel 17, 4. Goliath, le Philistin de Gath, sortit du milieu des Philistins pour affronter l'armée d'Israël. Il mesurait plus de 3 mètres. Ce passage nous montre l'immense stature de Goliath, un redoutable géant, rendant son affrontement avec David encore plus impressionnant. À bientôt pour un autre quiz sur la radio RFE.

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Bonjour les enfants, aujourd'hui, je vais vous raconter une histoire qui, je l'espère, va vous bénir et vous faire grandir dans la foi. Le petit garçon et la glace. Un jour, un garçon de 10 ans entra dans un café et s'installa à une table. Une serveuse vint lui apporter un verre d'eau. « Combien coûte une coupe de glace ?» demanda-t-il. « 50 centimes, » répondit la serveuse. Le petit garçon plongea la main dans sa poche et compta ses pièces avec attention. Puis, hésitant, il demanda « Et un simple bol de glace sans garniture ?» Impatiente, la serveuse répondit froidement « 35 centimes ». Le garçon compta une dernière fois ses sous et déclara avec un sourire « Alors, je prendrai juste la glace nature ». La serveuse lui apporta son dessert, posa l'addition sur la table et s'éloigna rapidement. Lorsqu'il eut fini, le garçon paya à la caisse et quitta le café. En revenant nettoyer la table, la serveuse fut bouleversée. Près du bol vide, soigneusement disposé, il y avait deux pièces de 5 centimes et 5 pièces de 1 centime. Le garçon avait renoncé à la coupe de glace complète pour pouvoir lui laisser un pourboire. Ce petit garçon avait compris la véritable signification du sacrifice. Lorsque nous donnons à Dieu, offrons-nous seulement une partie de ce que nous possédons ? Ou sommes-nous prêts à donner avec un cœur généreux, même si cela nous coûte ? Donner jusqu'au bout. Un jour, une petite fille nommée Lise était gravement malade. Son unique chance de guérison était une transfusion sanguine provenant de son petit frère de 5 ans qui avait survécu à la même maladie et dont le sang contenait les anticorps nécessaires. Le médecin expliqua la situation au petit garçon et lui demanda « Serais-tu prêt à donner ton sang pour ta sœur ?» Le garçon hésita un instant, prit une grande inspiration et répondit « Oui, si cela peut la sauver ». Pendant la transfusion, il regardait sa sœur avec tendresse, heureux de l'avoir retrouvée des couleurs. Puis, soudain, son visage pâlit et sa voix tremblante murmura « Docteur, je vais commencer à mourir tout de suite ?» Ce petit garçon avait cru qu'il devait donner tout son sang pour sauver sa sœur. Et pourtant, il l'avait fait sans hésiter, comme l'apôtre Paul l'a dit « Car je voudrais moi-même être maudit et séparé de Christ pour mes frères. » Romains 9:3. Paul, comme ce petit garçon, avait compris ce que signifiait donner tout son être pour en sauver un autre. La plus grande leçon, nous avons tous un choix à faire. Vivrons-nous seulement pour nous-mêmes ou donnerons-nous tout pour quelque chose de plus grand ? Nous ne comprenons pas toujours les plans de Dieu, mais une chose est sûre, il sait ce qu'il fait. Faisons-lui confiance.

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0: Aujourd'hui, c'est notre 63e émission 1, 2, 3 raconte pour les garçons, les filles, les parents et tous les amis. Lors de notre dernière émission, nous avons raconté l'arrivée triomphale de Jésus avec la foule de pèlerins. Tout ce monde arrive à Jérusalem pour célébrer la fête de Pâques. Aujourd'hui, nous le trouvons dans le temple où il se passe des choses incroyables qui vont le mettre en colère. Oui, tu as bien entendu, Jésus va se mettre en colère. Mais heureusement, d'autres vont lui faire plaisir. Allez, faisons maintenant une visite dans le temple et découvrons ce qu'il s'y passe. À la fin de l'histoire, tu pourras répondre à mes questions. Qu'est-ce qui est agréable à Dieu? Et qu'est-ce qu'il veut trouver dans sa maison?
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2: Les rues de Jérusalem sont encombrées de milliers de pèlerins qui vont au temple. Le temple, c'est la maison de Dieu. C'est comme l'église pour nous aujourd'hui, un lieu où on se rassemble. Les pèlerins viennent au temple pour adorer, prier et offrir des animaux en sacrifice comme Dieu le demandait. Mais ils ne sont pas les seuls à venir au temple. Il y a tous ceux qui sont là pour faire du commerce. C'est un va-et-vient incessant dans un brouhaha épouvantable. Les prières, les chants d'adoration, impossible de les entendre. On n'entend que les beuglements des vaches, les bêlements des moutons et des chèvres et les roucoulements des pigeons. La cour du temple est devenue un véritable marché aux animaux. Les pèlerins et les vendeurs discutent les prix, ils se disputent, se querellent. Il y a aussi des changeurs de monnaie avec leurs petites tables et leurs pièces d'argent et d'or soigneusement empilées. Ils échangent la monnaie des pèlerins pour qu'ils puissent acheter. Tous ces marchands et ces banquiers s'enrichissent malheureusement. Et la maison de Dieu est devenue un lieu de commerce, de mensonges, de tromperies. Jésus vient d'arriver. Tout ce spectacle le met dans une grande colère. Il prend des cordes, il en fait un fouet et il chasse tous ses marchands. Il détache les bœufs, les moutons, les chèvres, il les met deux. Imagine, ces animaux qui tombent en bleu, blanc et en vert. Il ouvre les cartes et les pigeons s'échappent à tire-d'aile. Il renverse les tables des changeurs de monnaie. Les pièces d'or et d'argent roulent de tous côtés. Plusieurs se précipitent pour les ramasser. Mais Jésus intervient.
3: Non ! Je vous interdis de les prendre.
2: La cour du temple est méconnaissable. Tout est sens dessus-dessous. Les pèlerins regardent avec stupéfaction.
3: Et qu'est-ce qui se passe ? Qu'est-ce qu'il lui prend ? Pourquoi vous étonnez-vous ? Ne savez-vous pas que Dieu a déclaré que le temple, c'est sa maison ? Elle doit être une maison de prière, et vous en faites une caverne de voleurs.
2: Le calme revient peu à peu. Des aveugles, des boiteux et des infirmes s'approchent de Jésus. Que va faire le Seigneur ? Est-il toujours en colère ? Va-t-il les bénir ? Oui, il les guérit tous. Il n'est pas en colère après eux. Il a compassion de tous ces malades. Les gens éclatent de joie.
3: Gloire à Dieu! Il m'a guéri! Gloire à Dieu!
2: Les sacrificateurs et les prêtres se retrouvent. Ils sont très en colère.
4: Il faut absolument qu'on trouve le moyen de l'arrêter, ce Jésus. Il faut se débarrasser de lui au plus vite.
2: Et les enfants qui sont dans le temple, que font-ils en voyant ces aveugles et qui ont retrouvé la vue, ces boiteux et ces infirmes qui sautent sur leurs deux pieds? Eh bien, ils se mettent à louer Dieu de tout leur cœur.
5: Hosanna, Hosanna, hurra, vive Jésus!
6: Ah oui, Jésus a fait des miracles!
2: Hosanna. Les chefs des prêtres s'approchent de Jésus.
7: Tu entends ce que crient ces enfants?
3: Oui, bien sûr. Cela vous étonne? Pourtant, vous connaissez bien ce texte. Ô Dieu, tu fais retentir tes louanges de la bouche des enfants, et les tout-petits chantent en ton honneur.
2: Ils ne répondent rien et s'éloignent. Et les enfants? Eh bien, les enfants, ils continuent de louer Dieu joyeusement. Quelques jours plus tard, Jésus retourne dans le temple. Il s'assoit en face du tronc. Un homme riche s'approche. Il met dans le tronc plusieurs pièces d'or. Un autre y dépose fièrement une grosse poignée de pièces d'argent. Un troisième regarde si on le voit bien, puis il fait tomber une à une ses pièces d'or. Et puis un quatrième, un cinquième. Tous mettent beaucoup, beaucoup d'argent. Jésus les regarde, il ne dit rien. Une femme arrive, elle est seule, son mari est mort, elle est pauvre. Elle ne porte ni bijoux, ni belle tenue, mais une robe bien usée. Pourtant, elle vient au temple pour donner à Dieu son offrande et le prier. Elle s'approche du tronc et dépose discrètement deux petites pièces. Jésus regarde ses disciples et il leur dit:
3: vous avez vu cette pauvre veuve? Vous avez vu les deux petites pièces qu'elle a mises dans le tronc? En vérité, je vous le dis, cette femme a mis dans le tronc beaucoup plus que tous les autres. Ces gens-là, ce qu'ils ont donné, c'est de l'argent qu'ils ont en trop, c'est leur superflu. Mais elle, elle a donné à Dieu tout ce qu'elle possède, tout ce qu'elle a pour vivre.

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0: dans l'ancienne terre d'Israël, un jeune berger nommé David fut choisi par Dieu pour une mission spéciale. Il ne savait pas que son chemin le conduirait des champs paisibles de Bethléem au trône d'Israël. En gardant les moutons de son père, David apprit à jouer de la harpe. La musique lui apportait la paix. Mais sa vie changea soudainement lorsque le prophète Samuel vint à Bethléem. Dieu avait envoyé Samuel pour trouver le prochain roi d'Israël. Dieu dit à Samuel :
1: « Arrête de pleurer sur Saül que j'ai rejeté en tant que roi. Remplis ta corne d'huile et pars. Je t'envoie chez Jessé de Bethléem. J'ai choisi l'un de ses fils pour être roi. »
2: « Comment puis-je y aller ? Si Saül l'apprend, il me tuera. »
1: « Prends une vache avec toi et dis, « Je suis venu pour sacrifier au Seigneur. Invite Jessé au sacrifice et je te montrerai ce que tu dois faire. Oins celui que je te désignerai. »
0: Samuel vit les fils de Jessé et pensa que le futur roi serait parmi les plus âgés et les plus forts. Mais Dieu avait un plan différent. C'était David, le plus jeune et le plus humble. Dieu dit,
1: « Ne regarde pas son apparence ou sa taille. Je l'ai rejeté. Le Seigneur ne voit pas comme l'homme voit. Les hommes regardent l'extérieur, mais le Seigneur regarde le cœur. »
0: Samuel demanda à Jessé,
3: « Est-ce là tous tes fils ?»
0: Jessé répondit,
4: « Il reste encore le plus jeune. Il est avec les moutons. »
0: Samuel dit,
2: « Envoie le chercher. Nous ne nous assierons pas avant son arrivée. »
0: Ils envoyèrent le chercher David, qui était en bonne santé et beau. Quand il arriva, le Seigneur dit,
1: « Lève-toi et oins-le, c'est lui. »
0: Samuel prit alors l'huile et oignit David devant ses frères. À partir de ce jour, l'Esprit du Seigneur fut avec David. L'onction de David marqua le début de son voyage. Il retourna au champ, ne sachant pas ce qui l'attendait. Pendant ce temps, le roi Saül était tourmenté par un esprit mauvais envoyé par le Seigneur. Les serviteurs de Saül eurent une idée. Ils suggérèrent de trouver quelqu'un qui pourrait jouer de la harpe pour l'apaiser. Un serviteur connaissait David, un musicien talentueux. Ils amenèrent David au roi. Lorsque David jouait, l'esprit mauvais quittait Saül et il se sentait mieux. Saül était tellement satisfait qu'il fit de David son porteur d'armes. Les années passèrent et la foi de David fut mise à l'épreuve. Le guerrier philistin Goliath défia l'armée d'Israël. Il cria
2: « Pourquoi vous rangez-vous en ordre de bataille ? N'êtes-vous pas des serviteurs de Saül ? Choisissez un homme pour me combattre. S'il peut me tuer, nous serons vos serviteurs. Mais si je le tue, vous serez nos serviteurs. Je défie l'armée d'Israël. Donnez-moi un homme pour me combattre. »
0: Les soldats étaient terrifiés, mais David se leva avec courage. Il dit à Goliath,
5: « Tu viens avec une épée, une lance et un javelot. Mais je viens au nom du Seigneur, le Dieu de l'armée d'Israël, que tu as défié. »
0: Avec une seule pierre et une fronde, David abattit Goliath. L'armée philistine fut stupéfaite et les Israélites furent inspirés pour la victoire. La renommée de David se répandit à travers tout le pays, mais son chemin vers le trône fut semé d'embûches. Le roi Saül devint très jaloux et essaya de tuer David. Le peuple louait David, disant qu'il avait tué des dizaines de milliers, tandis que Saül n'en avait tué que des milliers. Saül devint jaloux et pensa
5: « La prochaine fois, il prendra le royaume. »
0: Cela arriva après que des femmes eurent chanté des louanges pour David. Un jour, un esprit mauvais envoyé par Dieu troubla Saül. David jouait de la musique pour l'apaiser, mais Saül tenait une lance. Saül la lança pensant
5: « Je clouerai David au mur. »
0: Mais David échappa deux fois. Saül offrit sa fille aînée, Merab, à David, espérant que les Philistins le blesseraient, mais il la donna ensuite à Adriel. Pendant ce temps, la fille cadette de Saül, Michal, aimait David. Saül y vit une occasion de piéger David. Saül promit Michal à David, espérant que les Philistins le tueraient. Il demanda une dot de 100 prépuces philistins, pensant que cette tâche serait la fin de David. Cependant, David, poussé par son amour pour Michal, partit courageusement en mission avec ses hommes. Ils tuèrent 200 Philistins et donnèrent leur prépuce à Saül. Saül n'eut d'autre choix que de donner Michal à David comme épouse. Voyant le courage de David et la faveur de Dieu, Saül devint encore plus craintif et envieux. Malgré les plans de Saül pour le ruiner, David continua de gagner en honneur, montrant qu'il était un chef sage et capable. le roi Saül était de plus en plus jaloux et craintif de David. Jonathan, le fils de Saül qui aimait David, l'avertit du plan de son père de le tuer. Jonathan parla à Saül et le convainquit d'épargner la vie de David pour un temps. Mais la jalousie de Saül augmenta de nouveau. Alors que David jouait de la harpe pour Saül, Saül jeta encore une fois une lance sur lui. David réussit à l'éviter. Saül envoya alors des hommes surveiller la maison de David et le tuer au matin. La femme de David, Michal, qui était aussi la fille de Saül, l'aida à s'échapper par une fenêtre. Elle plaça une idole dans le lit de David et la couvrit de poils de chèvre pour faire croire que David dormait. Quand les hommes de Saül vinrent capturer David, Michal leur dit qu'il était malade. Saül fut très en colère lorsqu'il découvrit que David avait échappé. Il réprimanda Michal pour l'avoir trompé. David s'enfuit chez Samuel à Rama et lui raconta tout. Samuel et David allèrent à Nayoth, où ils rencontrèrent un groupe de prophètes. Saül envoya des hommes pour capturer David, mais à leur arrivée, ils commencèrent à prophétiser. Déterminé à capturer David lui-même, Saül se rendit à Nayoth. À son arrivée, l'Esprit de Dieu vint sur lui, et il commença lui aussi à prophétiser. Saül se dépouilla de ses vêtements et resta nu tout le jour et toute la nuit. Cet événement conduisit à la phrase célèbre parmi le peuple
4: « Saül est-il aussi parmi les prophètes ?»
0: David, sachant que Saül ne s'arrêterait pas, s'enfuit chez Jonathan. Il lui demanda pourquoi Saül voulait le tuer. Jonathan rassura David sur leur amitié et promit de découvrir les intentions de Saül. Jonathan parla de nouveau à Saül et Saül accepta de ne pas nuire à David. Jonathan ramena David et David servit le roi comme auparavant. Malgré ce changement, la jalousie de Saül revint. Un jour, alors qu'il poursuivait David dans le désert, David eut l'occasion de tuer Saül, mais choisit de ne pas le faire. Il respectait la position de Saül en tant que roi. À la place, David coupa secrètement un coin du manteau de Saül pour montrer qu'il aurait pu le tuer, mais ne l'avait pas fait. Plus tard, David se sentit coupable et regretta même d'avoir coupé le manteau. Quand Saül réalisa ce qui s'était passé, il fut ému par la miséricorde de David. Il admit que David serait le futur roi et promit de ne pas lui faire de mal. David et Saül se séparèrent alors, mais David continua d'éviter Saül. David savait que son temps pour devenir roi viendrait. Malgré ses épreuves, il resta fidèle à Dieu. Il montra miséricorde et pardon en épargnant la vie de Saül. En Israël, il y avait un homme riche nommé Nabal. Il avait de nombreux moutons et chèvres. Nabal était marié à une femme sage et belle nommée Abigaïl. Nabal était dur et égoïste, mais Abigaïl était gentille et sage. Un jour, David et ses hommes, qui fuyaient le roi Saül, arrivèrent dans la région où les troupeaux de Nabal paissaient. Les hommes de David avaient protégé les bergers et les troupeaux de Nabal. David envoya donc des messagers pour demander à Nabal quelques provisions en signe d'amitié. Mais Nabal répondit grossièrement et insultant David, refusant de leur donner quoi que ce soit. Cela rendit David très en colère et il jura de tuer Nabal et ses hommes par vengeance. Lorsqu'Abigaïl en entendit parler, elle rassembla rapidement beaucoup de nourriture et de vin et alla à la rencontre de David. Elle lui demanda humblement de ne pas chercher à se venger, lui rappelant les conséquences de verser le sang innocent. Six paroles touchèrent le cœur de David et il loua sa sagesse et son courage. Abigaïl retourna auprès de Nabal qui festoyait et était ivre. Elle attendit jusqu'au matin, puis lui raconta ce qui s'était passé. Nabal fut frappé de peur et devint comme une pierre. 10 jours plus tard, le Seigneur frappa Nabal et il mourut. Quand David apprit que Nabal était mort, il envoya chercher Abigaïl et lui proposa de l'épouser. Abigaïl accepta et devint la femme de David. David épousa également une autre femme nommée Ahinoam. Pendant ce temps, Saül continua de poursuivre David, mais David et ses hommes restèrent en sécurité dans le désert. Le courage et la sagesse d'Abigaïl non seulement sauvèrent sa maisonnée, mais lui assurèrent aussi une place auprès du futur roi. Une nuit, l'armée de Saül campa dans le désert. Saül dormait avec sa lance plantée dans le sol près de sa tête. David et son compagnon, Abishaï, se glissèrent silencieusement dans le camp pendant la nuit. Abishaï voulait tuer Saül avec la lance, mais David refusa. Il ne voulait pas faire de mal au roi oint d'Israël. À la place, David prit la lance et la cruche d'eau de Saül pour prouver qu'il avait été là. Puis, à une distance sûre, David appela le garde de Saül, Abner. Il réprimanda Abner de ne pas avoir protégé le roi et montra la lance de Saül comme preuve. Saül se réveilla et vit David tenant sa lance de loin. David demanda à Saül pourquoi il le poursuivait et fit appel à sa conscience. Saül, touché par les actions de David, admit qu'il avait tort et demanda pardon. David montra de la miséricorde et dit qu'il souhaitait la paix entre eux. Saül reconnut la droiture de David et promit de ne plus chercher à lui prendre la vie. David rendit la lance et la cruche d'eau de Saül, puis partit en paix, laissant Saül régner. C'était la deuxième fois que David épargnait la vie de Saül. Plus tard, David vécut parmi les Philistins pour éviter Saül. Pendant qu'il était absent avec ses hommes, leurs familles et leurs biens restaient sans protection dans la ville de Tsiklag. Lorsque David et ses hommes revinrent à Tsiklag, ils trouvèrent la ville brûlée et leurs familles prises par les Amalécites. Tout le monde était dévasté et pleura profondément leur perte. Dans son chagrin, David demanda guidance au Seigneur et sentit ses forces revenir. David et ses hommes partirent ensuite à la poursuite des Amalécites qui célébraient et étaient inconscients de l'approche de David. Avec l'aide du Seigneur, ils rattrapèrent l'ennemi. Ils combattirent et récupérèrent tout, y compris leur famille et leurs possessions. Rien ne manquait. Pendant ce temps, une bataille féroce éclata entre Israël et les Philistins. Le roi Saül mena son armée contre les vaillants guerriers philistins. Alors que la bataille devenait intense, les Philistins commencèrent à gagner et les Israélites commencèrent à fuir de peur. Pendant le chaos, des archers ennemis blessèrent gravement Saül. Sachant qu'il allait mourir, Saül demanda à son porteur d'armes de le tuer, mais ce dernier avait trop peur. Saül, ne voulant pas être capturé, prit son épée et se jeta dessus, mettant ainsi fin à sa vie. Lorsque les Israélites des villes voisines entendirent parler de la mort de Saül et de la défaite, ils abandonnèrent leur maison et s'enfuirent. Les Philistins victorieux occupèrent et pillèrent alors ces villes, traitant le peuple avec dureté. La nouvelle de la mort de Saül et de la défaite d'Israël se répandit rapidement, frappant de peur le cœur des Israélites et donnant du courage à leurs ennemis. Après la mort du roi Saül et de son fils Jonathan, lors d'une bataille contre les Philistins, un homme vint voir David. Il avait les vêtements déchirés et de la poussière sur la tête, montrant qu'il était en deuil. Il prétendait être un Amalécite qui avait été à la bataille et avait trouvé Saül mortellement blessé sur le mont Gilboa. L'homme dit avoir trouvé Saül appuyé sur sa lance. Quand Saül lui demanda de mettre fin à ses souffrances, l'homme obéit. Il prit la couronne et le bracelet de Saül et les apporta à David, pensant qu'il serait récompensé. Cependant, David fut bouleversé par la mort de Saül. Il déchira ses vêtements en signe de deuil et pleura pour Saül et Jonathan. David déclara une lamentation publique pour eux. Il loua Saül en tant qu'oint du Seigneur et pleura la perte de Jonathan, son cher ami. David ordonna que l'homme qui prétendait avoir tué Saül soit mis à mort pour avoir osé tuer l'oint du Seigneur. David et ses hommes pleurèrent et jeûnèrent jusqu'au soir pour Saül, Jonathan et le peuple d'Israël tombé au combat. À l'âge de 30 ans, David fut oint roi sur Juda d'abord, puis sur tout Israël. Il régna à Hébron pendant 7 ans. Pendant son règne, David montra une grande sagesse et un leadership exceptionnel, et le peuple prospéra. David mena ensuite son armée contre les Jébuséens qui vivaient dans la forteresse de Jérusalem. Avec bravoure et détermination, les forces de David conquirent la ville qui devint alors connue sous le nom de Cité de David. David établit Jérusalem comme sa capitale et fortifia la ville autour de la forteresse. Il devint plus puissant parce que le Seigneur était avec lui. David savait que son succès venait de la faveur de Dieu. Il cherchait toujours la guidance du Seigneur et suivait Esaïe's commandement. Sous la direction de David, Israël devint une nation forte et prospère, unie sous un seul roi. David voulait apporter l'Arche de l'Alliance, un symbole sacré de la présence de Dieu, à Jérusalem. Avec une grande joie, David et le peuple se mirent en route pour récupérer l'Arche qui avait été négligée pendant de nombreuses années. Pendant leur voyage, David et ses hommes dansaient et jouaient de la musique pour honorer Dieu. Mais une tragédie survint lorsqu'un homme nommé Uzza étendit la main pour stabiliser l'arche lorsqu'elle trébucha sur un terrain accidenté. Dieu frappa Uzza pour son irrévérence, rappelant au peuple la sainteté de l'arche. Craignant la colère de Dieu, David interrompit le voyage et chercha des conseils. Il redirigea alors l'arche vers la maison d'Obed-Edom, où elle resta pendant 3 mois, bénissant grandement Obed-Edom et sa maisonnée. En entendant parler de ces bénédictions, David décida d'apporter de nouveau l'arche à Jérusalem, cette fois avec beaucoup de précautions. Lorsque l'arche entra dans la ville, David dansa devant le Seigneur de toutes ses forces, vêtu d'un éphod de lin. Michal, la fille de Saül, le critiqua pour son comportement ostensiblement joyeux, mais David resta ferme, disant qu'il célébrerait devant le Seigneur peu importe ce que les autres pensaient. En conséquence, Michal n'eut pas d'enfant. Un jour, alors que David vivait dans son palais de cèdre, il ressentit une émotion dans son cœur. Il dit au prophète Nathan :
2: « Me voici vivant dans une maison de cèdre, tandis que l'arche de Dieu demeure dans une tente. »
0: Nathan répondit :
3: « Fais tout ce qui est dans ton cœur, car le Seigneur est avec toi. »
0: Mais cette nuit-là, le Seigneur parla à Nathan en disant : « Va dire à mon serviteur David :
1: Es-tu celui qui construira une maison pour que j'y habite ? Je n'ai pas habité dans une maison depuis le jour où j'ai fait sortir les Israélites d'Égypte. »
0: Dieu rappela à David qu'il avait toujours voyagé de place en place dans une tente. Il rappela aussi à David ses débuts humbles en tant que berger et comment il l'avait fait roi. Dieu promit de rendre le nom de David grand et son royaume éternel. Il dit que les descendants de David régneraient après lui et qu'un de ses descendants construirait une maison pour Dieu. David fut humble devant la promesse de Dieu. Il pria :
2: « Qui suis-je, Seigneur souverain ? Et quelle est ma famille, pour que tu m'aies amené jusque-là ? Et comme si cela ne suffisait pas, tu as aussi parlé de l'avenir de ma maison. Ce décret, Seigneur souverain, est pour de simples humains. »
0: David loua Dieu pour sa fidélité et Esaïe promesse. Nathan retourna auprès de David et lui dit tout ce que Dieu avait révélé. David était un dirigeant sage et courageux. Sous son leadership, Israël devint fort et étendit ses frontières. David se battit contre les ennemis d'Israël, tels que les Philistins, les Moabites, les Ammonites et le roi de Tsoba. Partout où il allait, le Seigneur lui donnait la victoire et Israël devenait plus puissant. David montra de la bonté et de la justice envers les peuples qu'il avait conquis, gagnant ainsi leur loyauté et leur admiration. Il nomma des fonctionnaires pour gouverner ses territoires avec sagesse, assurant paix et prospérité pour tous. Tout au long de son règne, David resta fidèle à Dieu, obéissant à ses commandements et cherchant sa guidance. Le Seigneur bénit grandement David et son royaume. Son règne fut rempli de prospérité, de paix et de justice, donnant un bon exemple pour les générations futures. Le roi David se souvenait de sa promesse à Jonathan, le fils de Saül, d'être bienveillant envers ses descendants. Il demanda s'il restait quelqu'un de la famille de Saül à qui il pourrait montrer de la bonté pour l'amour de Jonathan. Lorsque Méphibosheth, le fils de Jonathan, apprit que le roi le cherchait, il craignit pour sa vie. Il se présenta devant David, s'inclinant avec respect. Mais au lieu de le punir, David accueillit Méphibosheth avec gentillesse et réconfort. David dit à Méphibosheth qu'il lui rendrait toutes les terres de Saül et qu'il mangerait toujours à la table du roi, comme l'un des propres fils du roi. Humilié et surpris par cette grâce inattendue, Mephibosheth s'inclina de nouveau et exprima son indignité, se comparant à un chien mort. Mais la bonté de David n'avait pas de limite. Il ordonna à Tziba, le serviteur de Saül, et à sa famille de cultiver la terre pour Mephibosheth, s'assurant qu'il serait toujours pourvu. Mephibosheth vécut à Jérusalem, mangeant à la table du roi comme l'un de ses propres fils, éternellement reconnaissant pour la bonté de David. Le roi David régna avec force et sagesse et son nom devint légendaire. Mais même les plus grands rois peuvent faire face à des défis et des difficultés. Un jour, alors que les rois partaient en guerre, David resta à Jérusalem. Alors qu'il se promenait sur le toit de sa maison, il vit une belle femme se baigner. Son nom était Bathsheba, l'épouse d'Uri, un des soldats loyaux de David. Submergé par le désir, David envoya des messagers pour amener Bathsheba à lui. Ils couchèrent ensemble et elle devint enceinte. Quand David apprit sa grossesse, il essaya de dissimuler sa faute. Il rappela Uri du champ de bataille, espérant qu'il coucherait avec sa femme. Mais Uri, étant honorable, refusa de profiter des conforts de la maison, tandis que ses compagnons combattaient encore. Incapable de cacher son péché, David mit au point un plan plus sombre. Il ordonna à son général de placer Uri dans la partie la plus féroce de la bataille. Uri fut envoyé en première ligne et fut tué, victime du complot de David. Cela déplut grandement au Seigneur. Dieu envoya Nathan le prophète pour confronter David, non pas avec colère, mais avec une histoire. Nathan raconta une parabole sur un homme riche qui prit l'unique agneau d'un pauvre homme. Cette histoire fit ressentir à David une profonde culpabilité et un grand remords. David confessa son péché et Nathan dit que le Seigneur l'avait pardonné. Mais la conséquence de ses actions ne pouvait être annulée. L'enfant né de Bathsheba mourut à cause du péché de David. Plus tard, David consola Bathsheba. Elle donna naissance à un autre fils et ils le nommèrent Salomon. Le Seigneur aima l'enfant et envoya un message par l'intermédiaire de Nathan le prophète. Il nomma l'enfant Jedidia en raison de la faveur du Seigneur. Un jour, un événement tragique se produisit. Amnon, un fils du roi David, devint épris de sa demi-sœur Tamar, la belle-sœur d'Absalom, un autre fils de David. Bien que leur relation fût interdite, le désir d'Amnon pour Tamar le consuma. Remarquant la détresse d'Amnon, son ami Jonadab élabora un plan. Jonadab conseilla à Amnon de prétendre être malade et de demander que Tamar vienne dans ses quartiers pour lui préparer de la nourriture. Amnon suivit ce plan. Quand Tamar arriva, il renvoya tous ses serviteurs, les laissant seuls. Alors que Tamar commençait à cuisiner, Amnon la saisit et déclara son désir pour elle. Tamar le supplia de ne pas la forcer, mais Amnon ignora ses supplications. Il la viola, puis la renvoya, la couvrant de honte. Pleine de chagrin, Tamar déchira sa robe royale, un symbole de sa virginité et de sa pureté, et mit des cendres sur sa tête. Elle se rendit chez son frère Absalom, qui la consola, mais fut remplie de rage contre Amnon. Quand le roi David apprit l'incident, il fut furieux. Absalom, toutefois, attendit son heure. 2 ans plus tard, il vengea sa sœur en arrangeant la mort d'Amnon. Ensuite, Absalom s'enfuit, mais fut autorisé à revenir à Jérusalem plus tard. Cependant, il ne fut pas permis de voir son père, le roi David. Joab, remarquant qu'Absalom désirait être réuni avec son père, intervint. Le commandant de l'armée de David mit au point un plan. Il envoya une femme sage auprès du roi, déguisée en pleureuse, pour lui raconter une histoire qui toucherait son cœur. La femme raconta une parabole à propos de 2 fils. Un fils avait tué son frère et se cachait maintenant, tandis que l'autre risquait d'être coupé de la famille. Elle demanda au roi sa sagesse sur la question. David, ne réalisant pas que l'histoire reflétait sa propre situation, dit que le fils survivant devait être protégé et l'autre ramené. Voyant la sagesse de restaurer les liens familiaux, David fut ému. La femme révéla alors la vérité. plaidant pour la miséricorde envers Absalom. Touché par ces paroles, David envoya chercher Absalom. Absalom retourna à Jérusalem, mais ne fut pas autorisé à voir le visage de son père. Finalement, Absalom devint ambitieux et chercha à obtenir le trône pour lui-même. Il gagna la faveur du peuple et rassembla un grand nombre de partisans. Absalom se déclara roi à Hébron et planifia de renverser son père. Conscient de la menace, David quitta Jérusalem avec ses fidèles, y compris sa maisonnée et quelques guerriers. En chemin, David fit face à divers défis et actes de loyauté. L'un de ces actes fut lorsque le prêtre Tsadok apporta l'arche de l'Alliance pour accompagner David. Cependant, David demanda à Tsadok de retourner l'arche à Jérusalem, faisant confiance à la volonté de Dieu. Pendant ce temps, Absalom entra à Jérusalem et chercha les conseils d'Akitophel, un conseiller de confiance. Akitophel conseilla à Absalom de poursuivre David immédiatement avec un groupe d'hommes sélectionnés. Mais un autre conseiller, Hushai, suggéra un plan différent pour donner à David le temps de se regrouper et de rassembler du soutien. Absalom choisit de suivre les conseils de Hushai, permettant à David de se préparer pour la bataille. Les forces de David devenaient plus fortes. Alors que le conflit s'annonçait, David pria pour avoir la guidance et la protection de Dieu. Fuyant son fils Absalom, qui s'était rebellé contre lui, David rencontra un homme nommé Shimei. Shimei maudit David et lui jeta des pierres, le blâmant pour les troubles du royaume. Les hommes de David voulaient riposter, mais David, montrant une grande retenue et humilité, refusa. Il croyait que peut-être Dieu avait envoyé Shimei pour le maudire et accepta les insultes, faisant confiance à la justice de Dieu. Absalom, dans sa quête de pouvoir, rechercha de nouveaux conseils. Achitophel lui conseilla de coucher publiquement avec les concubines de David, un acte symbolique pour affirmer sa royauté. Tandis que David poursuivait son voyage, il rencontra Tsiba, un soutien de la maison de Saül, qui lui apporta des provisions. Cependant, David découvrit plus tard que Tsiba l'avait trompé et avait profité de la situation. Malgré ses défis et trahisons, David resta ferme dans sa foi et sa confiance en Dieu. Le conflit s'intensifia en une guerre civile, avec les forces loyales à David affrontant les rebelles d'Absalom. Déchiré entre son devoir de roi et son amour pour son fils, David donna des ordres stricts à ses commandants d'épargner la vie d'Absalom malgré sa trahison. David ne pouvait supporter l'idée que son fils soit blessé. Le jour de la bataille arriva, se déroulant dans la forêt d'Éphraïm. Absalom, chevauchant son mulet, se retrouva pris dans les branches épaisses d'un grand chêne. Coincé et vulnérable, il fut repéré par l'un des soldats de David. Se souvenant de l'ordre du roi d'épargner Absalom, le soldat hésita, mais rapporta la nouvelle à Joab, le commandant de David. Joab, sachant que capturer Absalom pourrait mettre fin à la rébellion, rassembla un groupe d'hommes et confronta Absalom. Malgré les supplications pour la pitié d'Absalom, Joab le tua, mettant fin à la vie du jeune prince. La nouvelle de la mort d'Absalom se répandit rapidement, et la bataille se termina bientôt avec la victoire des forces de David. Lorsque David apprit le sort d'Absalom, il fut anéanti. Malgré la trahison, David aimait profondément son fils et le pleura amèrement, criant de douleur. Le royaume fut sauvé, mais à un grand coup. Le prince autrefois prometteur, avec sa chevelure fière et flottante, gisait mort dans la forêt. La guerre était terminée, mais le cœur du roi était brisé, pleurant le fils qui lui avait apporté à la fois joie et chagrin. Après la rébellion d'Absalom, David travailla à rétablir la paix et l'ordre dans son royaume. Cependant, un homme nommé Sheba, un Benjamite, se rebella contre le règne de David, rassemblant des partisans à sa cause. Conscient du danger que représentait cette nouvelle rébellion, David confia la tâche de s'occuper de Sheba à son général, Amasa. Amasa partit avec les troupes du roi pour affronter Sheba. Cependant, Amasa prit plus de temps que prévu pour rassembler ses forces. Pendant ce temps, L'ancien général de David, Joab, qui avait été rétrogradé par David pour avoir tué Absalom contre les ordres, vit une chance de regagner la faveur du roi. Joab et ses hommes poursuivirent Sheba, le coinçant finalement dans la ville d'Abel, Beth-Maaka. Alors qu'ils assiégeaient la ville, une femme sage parla à Joab, lui demandant pourquoi il détruirait une ville connue pour sa sagesse et sa paix. Joab lui assura qu'il ne voulait que Sheba. La femme promit de lui livrer la tête de Sheba. Elle convainquit alors les habitants de la ville de se retourner contre Sheba. Ils tuèrent Sheba et jetèrent sa tête par-dessus le mur à Joab. Avec la rébellion de Sheba terminée, Joab retourna à Jérusalem et le royaume retrouva la paix. Malgré ce succès, il y avait encore une tension entre Joab et Amasa. Voyant Amasa comme un rival, Joab le tua et reprit sa position de commandant de l'armée de David. David, désormais fermement aux commandes de son royaume, continua à gouverner Israël. Il savait que maintenir la paix et l'unité parmi son peuple nécessiterait toujours de la vigilance et parfois des décisions difficiles. Il y eut une famine dans le pays qui dura pendant 3 ans. David chercha guidance auprès du Seigneur et apprit que la cause en était la maison sanglante de Saül pour avoir tué les Gabaonites. Les Gabaonites demandèrent que 7 fils de Saül leur soient livrés pour exécution. David accepta, épargnant seulement Méphibosheth, le fils de Jonathan, en raison de son alliance avec Jonathan. Les 7 fils de Saül furent donnés aux Gabaonites et furent exécutés. Après cela, les Gabaonites enterrèrent les ossements de Saül et de son fils Jonathan dans le tombeau du père de Saül, Kish. Suite à ces événements, la famine prit fin, et le Seigneur montra à nouveau sa faveur au pays. Dans ses derniers jours, le roi David appela son fils Salomon. Sur son lit de mort, David partagea ses derniers souhaits et conseils avec Salomon. Il rappela à Salomon de suivre les voies du Seigneur et de garder assis commandements, statuts et jugements afin qu'il prospère. David donna également des instructions à Salomon sur la manière de traiter Joab, le commandant de son armée, et Shimei, qui avait maudit David lors de sa fuite d'Absalom. En outre, David demanda à Salomon de montrer de la bonté au fils de Barzilaï, qui l'avait soutenu pendant son exil. Après la mort de David, Salomon prit le trône et commença à consolider son pouvoir. Il s'occupa de son frère aîné Adonijah, qui avait tenté de s'emparer du trône. Salomon montra d'abord de la clémence envers Adonijah, mais il l'exécuta par la suite lorsque Adonijah demanda à épouser Abishag, la concubine de David, voyant cela comme une menace pour son règne. Salomon suivit les instructions de son père et s'occupa de Joab et de Shimei. Joab, qui avait tué des personnes innocentes, fut mis à mort. Shimei, qui avait maudit David, fut confiné à Jérusalem, mais fut ensuite exécuté lorsqu'il désobéit aux ordres de Salomon. Ses actions furent perçues comme nécessaires pour sécuriser le règne de Salomon et établir son autorité. Il montra de la force et de la détermination en accomplissant les souhaits de son père, assurant ainsi que l'héritage de David se poursuivrait. Salomon veilla à ce que le royaume reste uni sous son règne. Le règne de David dura 40 ans et comprit à la fois des triomphes et des tragédies. Pourtant, à travers tout, David demeura un homme selon le cœur de Dieu.
6: Prions ensemble. Père céleste, je viens humblement devant toi, cherchant à être un homme selon ton cœur, tout comme David l'était. Remplis-moi de ton esprit, guide mes pas et aligne mes désirs avec ta volonté. Accorde-moi la force de poursuivre la justice, la sagesse de discerner tes chemins et un cœur qui cherche à t'aimer et te servir de tout son cœur. Au nom de Jésus, je prie. Amen. 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Merci et à la prochaine vidéo.
7: 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Bonjour les enfants et bienvenue dans Les enfants racontent la Bible. Aujourd'hui, je vais te raconter une histoire extraordinaire, celle d'un petit garçon qui a aidé Jésus à nourrir une foule immense. Tu imagines ? Un simple repas d'enfant qui devient un miracle. Cette histoire se trouve dans la Bible, dans Jean 6, 4 à 14. Je vais la lire pour toi. Tu es prêt ? Allons-y. Un immense besoin. Jésus monta sur la montagne et s'assit avec ses disciples. La Pâque, la fête juive, approchait. Jésus leva les yeux et vit une grande foule venir vers lui. Alors il demanda à Philippe, « Où achèterons-nous des pains pour que tous ces gens puissent manger ?» Jésus posait cette question pour le mettre à l'épreuve, car lui-même savait déjà ce qu'il allait faire. Philippe répondit, « Même avec 200 pièces d'argent, nous n'aurions pas assez de pain pour que chacun en reçoive un petit morceau. » C'est alors qu'André, un autre disciple, dit, « Il y a ici un jeune garçon qui a 5 pains d'orge et 2 poissons. Mais qu'est-ce que cela pour tant de monde ?» Un repas devenu un miracle. Jésus dit, « Faites asseoir tout le monde. » Il y avait beaucoup d'herbe à cet endroit, alors la foule s'assit. Ils étaient environ 5000 hommes. Jésus prit les pains, remercia Dieu, puis il les distribua aux disciples qui les donnèrent à toute la foule. Il fit de même avec les poissons et chacun en mangea autant qu'il voulait. Quand tout le monde fut rassasié, Jésus dit à ses disciples « Ramassez les morceaux qui restent, afin que rien ne se perde. » Ils ramassèrent tout et remplirent 12 paniers avec les morceaux qui restaient. Un miracle inoubliable. À la vue de ce miracle incroyable, les gens s'exclamèrent « Cet homme est vraiment le prophète que Dieu a envoyé dans le monde !» Incroyable, non ? Un petit geste ? Un grand impact ? Je peux imaginer le sourire du petit garçon en voyant son petit repas devenir un festin pour des milliers de personnes. Il n'est pas prêt d'oublier ce repas. Et quelle fierté pour lui ! Jésus, le Fils de Dieu, a utilisé son simple dîner pour bénir une foule entière. Une belle leçon pour nous. Cette histoire me fait penser à l'importance de remercier Dieu pour chaque repas qu'il nous donne. Car qui sait, peut-être qu'un jour, toi aussi, tu nourriras des milliers de personnes. Alors, n'oublie jamais, tout ce que tu as, aussi petit que cela puisse paraître, peut devenir un miracle entre les mains de Jésus. Merci d'avoir écouté cette belle histoire. Je te dis à très bientôt pour une nouvelle aventure biblique.
8: Le premier péché. Le premier homme et la première femme, Adam et Ève, vivaient dans un beau jardin que Dieu avait préparé pour eux. Mais Satan vint sous la forme d'un serpent rusé afin de les tenter.
9: « Dieu vous a-t-il vraiment interdit de manger du fruit de ces arbres ?»
8: demanda le serpent à Ève.
10: « Non, seulement du fruit de l'arbre au milieu du jardin, » répondit Ève. « Si nous en mangeons, nous mourrons. »«
9: Vous ne mourrez pas, » dit le serpent. « Dieu ne veut pas que vous mangiez de ce fruit, car si vous le faites, vous deviendrez comme lui. Vous connaîtrez tout ce qu'il connaît. »
8: Ève mangea le fruit. Elle en donna à Adam, qui était avec elle. Il en mangea également. Aussitôt, ils découvrirent des choses qu'ils n'avaient jamais connues auparavant. Ils virent qu'ils étaient tout nus. Ils utilisèrent alors des feuilles pour se couvrir. Ils n'avaient encore jamais ressenti la peur ou la honte.
10: Ils comprirent donc qu'il y avait un problème.
11: « Adam, Ève !»
9: appela Dieu.
10: « Nous nous cachons, » répondit Adam. « Nous sommes nus. »
9: « Vous le savez parce que vous avez mangé de l'arbre, » soupira Dieu.
10: Alors Adam accusa Ève et Ève accusa le serpent.
9: Dieu dit, « Serpent, tu ramperas sur ton ventre. Le fils d'une femme t'écrasera la tête.
10: Ève, tu souffriras pour mettre au monde tes enfants. Adam, tu devras te fatiguer pour tirer ta nourriture du sol. » Puis Dieu fit des vêtements à Adam et Ève et les chassa du jardin. Il plaça à l'entrée un ange avec une épée flamboyante pour les empêcher de revenir.
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Un quiz à la fois. Des os puissants. Quels os, une fois touchés par un corps, ont ramené cet homme à la vie? Option A, Jésus. B, Élisée. C, Jacob des Samson. Réponse B, Élisée. Voici les versets bibliques qui en parlent. 2 Rois 13, 20 et 1. Un jour, pendant que des Israélites enterraient un homme, ils aperçurent une troupe de pillards. Ils jetèrent le corps de l'homme dans le sépulcre d'Élisée. Lorsque le corps toucha les os d'Élisée, l'homme reprit vie et se leva sur ses pieds. Ce passage montre la puissance de Dieu à travers Élisée, même après sa mort, en redonnant la vie par un simple contact avec ses os. À bientôt pour un autre quiz sur la radio RFE.

0: Hello à tous! Bonjour les garçons, les filles, les parents, les amis, c'est notre 52e émission 1, 2, 3 raconte, cette émission qui est faite pour vous, les enfants, mais aussi les parents et tous les amis. Te souviens-tu de Marthe et de Marie, ces deux sœurs qui aimaient tant recevoir Jésus dans leur maison? Pendant que Marthe préparait à manger, Marie s'asseyait aux pieds de Jésus pour l'écouter. Dans cette famille, il y avait aussi Lazare, leur frère. Tous les trois étaient des amis intimes de Jésus, et pourtant, un jour, un grand malheur les a frappés. Nous allons découvrir ensemble ce qui s'est passé et comment Jésus les a fait attendre avant de venir les voir. Tu trouveras ce récit dans le chapitre 11 de l'évangile de Jean. Écoute attentivement et tu pourras répondre à ma question. Pourquoi Jésus a-t-il attendu avant de répondre à l'appel de Marthe et Marie?
1: Raconte. Si Jésus était là, il serait comme le guérirait. Ah oui,

0: 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Quando arrivo a fare un livello, mi dico che non si può.
1: 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E io ti ho chiesto per manifestare la gloria di tutti noi.
0: Bien qu'il soit très apporté à cette famille, il reste là encore 2 jours. Le troisième jour, il est aussi difficile.
1: Notre ami, Lazare, s'est endormi. Je vais déjà le réveiller. C'est vrai, c'est bon. Est-ce qu'il est déjà sur le chemin de la guérison?
0: En fait, Jésus leur dit que Lazare est mort. Mais eux, comprennent qu'ils parlent du sommeil ordinaire. Alors, ils rentrent.
1: Je suis bien. Et je suis guéri. Après Jésus, de ce que je n'ai plus peur. Cela va fortifier votre foi. Mais maintenant, allons les prévenir.
0: Et ils se mettent en route. En arrivant à Bethanie, ils découvrent que leur ami est déjà depuis 4 jours de l'épine. Les coups de vie sont venus chez Marthe et Marie pour les consoler de la mort de leur fille. Comme ils comprennent que Jésus approche du village, elle va à sa rencontre et lui dit : Seigneur, est-ce que tu avais été ma fille ? Mon frère Lazare ne serait pas mort. Mais je sais que maintenant encore, tout ce que tu demanderas à Dieu, il te l'accordera.
1: Je te dis que ton frère reviendra à la
0: vie. Mais je sais bien, Seigneur, qu'il reviendra à la vie au dernier jour, lors de la résurrection de mort.
1: Je suis la résurrection et la vie, et celui qui croit en moi vivra, même s'il est mort. Et tu le crois?
0: Oui, Seigneur, je crois que tu es le Christ, le Fils de Dieu. Le Sauveur qui était promis. Cette nuit, elle s'en vient.

0: Seigneur est le Père, il est profondément bouleversé. Son émotion est grande, le nom du monde.
1: Oui, la vie de moi.
0: Et bien, la vie de Seigneur est très grave. Mais vous, le prêtre est une immense compassion à l'endroit de ses amis en vrai et de tous ses gens dans le chagrin. Il est profondément ému devant tant de douleurs, en seulement il pleurait. Je lis que mon ami, dans ce terrain, tandis qu'il y a profondément marqué, lui qui a rendu la vie et dans le monde, est-ce qu'il n'aurait pas pu empêcher que les gens meurent? Mais Dieu est très bouleversé quand il est avec nous. En tombant, c'est une aigrette dont mon cul est fermé pour une aigrette supérieure. Un bon ministre.
1: Oh,
0: merci, et puis c'est vrai. Seigneur, merci. Seigneur, mais ne fais pas si loin. Mais cela fait que toujours, pour avoir un rien, il doit bien sentir mon Dieu.
1: Marthe, est-ce que je ne t'ai pas dit que si tu crois, tu verras la gloire de Dieu?
0: On voit donc ce que tu crois. Le tombeau est tombé. Le ville est venu dans le ciel et il dit.
1: Père, je te remercie d'avoir exaucé ma prière. Pour moi, je sais que tu le fais toujours. Mais je t'en remercie à cause de tous ces gens qui m'entourent pour qu'ils croient que c'est toi qui m'as envoyé.
0: Puis, il appelle une voix forte. La fille est stupéfaite. Je crie que le mort comparait. Les pieds et les mains entourés de bandes et le visage recouvert de neige. Jésus dit.
1: Retirez les bandes et laissez-le aller.
0: La Vierge marche. Il respire. Il regarde. Il parle. Il est bien

sacrifié. Dans la famille, les larmes et les deuils font place à la joie et à la reconnaissance. Marthe et Marie retrouvent leur frère Lazare. Comme je dis, le roi de l'amitié, elle voit la gloire de Dieu.

0: 1, 2, 3, 4, et toi, et moi.
1: Revenons à la question de Benjamin. Pourquoi Jésus a-t-il attendu avant de répondre à l'appel de Marthe et Marie? S'il était venu rapidement, il aurait pu guérir la jeune. Mais il avait un autre plan. Il voulait mettre en évidence la gloire et la puissance de Dieu. Ressusciter un mort, c'est plus impressionnant et plus glorieux que guérir un malade. Il a donc attendu plusieurs jours, ainsi, personne ne pouvait douter de la mort de la jeune. Les gens l'avaient constaté, et même, il l'avait mis dans un tombeau. En le ressuscitant, Jésus a manifesté aux yeux de tous qu'il est réellement le Fils de Dieu.
0: Quatre, trois, deux, un, et nous les parents.
1: Nous avons dans ce passage de l'Évangile des enseignements concernant la mort avec ses conséquences. Mais aussi des conseils précieux pour nous aider à nous faire face et à retrouver ce qui vise ce drame. Tout y est présenté. La douleur de la séparation, la larme, la consolation des amis, la réalité de la résurrection des morts au dernier jour, l'immense compassion de Jésus et enfin la glorieuse manifestation de sa divinité. Même si les enfants ne comprennent pas tout, il est important qu'ils sachent que Jésus est la résurrection et la vie. Pourquoi ne pas leur faire prendre par cœur ce verset? Jésus est la résurrection et la vie. Et ce serait de trouver une bonne semence de l'histoire.
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0: Ah oui, je voulais vous dire, c'est marqué Denisa sur la jaquette, hein. Mais c'est une erreur. En vrai, c'est moi qui chante.
1: Tu veux pas attendre que le public soit bien chaud?
0: Ouais, bah si on attend trop, hein, il va être brûlant, même cramer le public, hein. Et puis, Denisa, c'est beaucoup trop Denisa. Avec un Nisa, ça suffirait largement.
2: Vous nous avez appelés?
0: Non.
2: Comment?
0: Enfin, oui, j'étais simplement en train de dire que c'était à vous de chanter. Je vois des milliers et même des millions de petits-enfants qui se rongent les ongles et font la hola en hurlant « Denisa! Denisa! Denisa! »
1: Oh, le menteur! Oh, le menteur!
3: Bienvenue dans Les Aventures de la Bible. Jour 2. Dieu achève la création de la terre. Genèse 1:20 et Genèse 2:3. Le cinquième jour, Dieu parla de nouveau. Il dit que les mers regorgent de créatures vivantes et que les oiseaux volent dans le ciel. Alors, Dieu créa tout ce qui vit dans l'eau et tout ce qui vole dans les airs. Puis, il les bénit. Ensuite, Dieu dit que les animaux vivent sur la terre. Il créa alors de grands animaux et de petites créatures qui rampent sur le sol. Et Dieu vit que tout cela était bon. Enfin, Dieu dit « Maintenant, je vais créer les êtres humains. Contrairement aux animaux, ils marcheront debout et auront une âme. Ils seront à mon image, domineront la terre et en prendront soin. » Alors, Dieu prit de la poussière du sol, il façonna l'homme et il souffla en lui un souffle de vie. L'homme devint un être vivant. Dieu les bénit et leur dit « Multipliez-vous et remplissez la terre !» Dieu regarda tout ce qu'il avait créé et il vit que cela était très bon. Ainsi s'acheva le sixième jour. Le septième jour, Dieu se reposa. Son œuvre était achevée. Alors, il bénit ce jour et le rendit saint. Maintenant, prends un cahier ou une feuille et réponds à ces deux questions. Bien entendu, tu peux relire Genèse 1:20 et Genèse 2:3 pour t'aider un peu. Voici les questions. 1. En combien de jours Dieu a-t-il créé le monde? 2. Que fit Dieu le septième jour? À toi de lire ta Bible, de répondre et de grandir dans la foi. À bientôt pour de nouvelles aventures avec ta Bible. Maintenant, on continue en musique.

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2 Jean 1, adresse et salutation. L'ancien à Kyrie à l'élu et à ses enfants, que j'aime dans la vérité. Et ce n'est pas moi seul qui les aime, mais aussi tous ceux qui ont connu la vérité. Cette vérité demeure en nous et sera avec nous pour l'éternité. Que la grâce, la miséricorde et la paix soient avec vous, de la part de Dieu le Père et de Jésus-Christ, le Fils du Père, dans la vérité et l'amour. L'amour fraternel. J'ai été fort réjoui de trouver certains de tes enfants marchant dans la vérité, selon le commandement que nous avons reçu du Père. Et maintenant, ce que je te demande, Kyria, non comme un commandement nouveau, mais comme celui que nous avons eu dès le commencement, c'est que nous nous aimions les uns les autres. Et l'amour consiste à marcher selon ses commandements. C'est le commandement dans lequel vous devez marcher, comme vous l'avez appris dès le commencement. Mise en garde contre les faux docteurs, car plusieurs séducteurs sont entrés dans le monde. Ce sont ceux qui ne confessent pas que Jésus-Christ est venu en chair. Celui qui agit ainsi est un séducteur et un antéchrist. Prenez garde à vous-même, afin que vous ne perdiez pas le fruit de votre travail, mais que vous receviez une pleine récompense. Quiconque va plus loin et ne demeure pas dans la doctrine de Christ n'a point Dieu. Mais celui qui demeure dans cette doctrine a le Père et le Fils. Si quelqu'un vient à vous et n'apporte pas cette doctrine, ne le recevez pas dans votre maison et ne lui dites même pas « Salut ». Car celui qui lui dit « Salut » participe à ses mauvaises œuvres. Conclusion et salutation. Bien que j'ai beaucoup de choses à vous écrire, je n'ai pas voulu le faire avec le papier et l'encre, mais j'espère aller chez vous et vous parler face à face, afin que notre joie soit parfaite. Les enfants de ta sœur l'élu te saluent.

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La météo pour ce jeudi 3 septembre, temps calme et ensoleillé sur les trois quarts du pays, sauf près de la Manche et près des frontières belges et allemandes. Les températures pour ce jeudi matin, 14 degrés pour Strasbourg, 15 degrés pour Lyon et Paris, 16 degrés à Lille, 16 également pour Bordeaux et Biarritz, 17 à Toulouse, 18 à Cherbourg et à Brest, 20 degrés pour Nice, 21 pour Marseille, 22 à Perpignan. Et pour ce jeudi après-midi, 21 degrés sur la Bretagne, 22 en Normandie, 23 degrés sur les Hauts-de-France, il fera 27 en Ile-de-France, 28 encore sur le Centre-Val de Loire et le Grand Est, 28 également en Bourgogne, 29 sur la vallée du Rhône, jusqu'à 31 degrés sur la Nouvelle-Aquitaine, 31 également sur la Côte d'Azur, 32 degrés en Occitanie et même jusqu'à 34 degrés dans la région de Nîmes.

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2: Bienvenue dans l'émission « La vérité de l'Évangile ». Aujourd'hui, j'approche de la fin de ma deuxième semaine dans la série « Ne limitez pas Dieu ». C'est un enseignement que Dieu m'a révélé de manière surnaturelle le 31 janvier 2002. Et ça a été une véritable explosion en moi de réaliser que je limitais ce que Dieu pouvait faire à travers moi. Et depuis lors, ma vie entière et mon ministère ont été transformés. Et la bonne nouvelle est que ce n'est pas seulement pour moi, mais pour chacun d'entre nous. J'en parle depuis bientôt 2 semaines, et il n'y a pas moyen de revenir en arrière et de tout répéter. Maintenant, je vous parle de quelques-unes des raisons pour lesquelles je limitais Dieu. Ce n'était pas intentionnel, je ne le faisais pas par rébellion. La première raison est simplement que j'étais trop satisfait, à l'aise. Comme il est dit dans Marc chapitre 4, verset 19, au sujet des préoccupations de cette vie, j'appréciais le fait de ne pas être sous pression. Notre ministère se portait bien et je me relâchais. J'étais paresseux. Je n'avais pas envie de prendre des risques et de fournir des efforts, et c'est donc l'une des choses que Dieu m'a montrées. J'avais aussi une peur du changement. En fait, plutôt que la peur du changement, il s'agissait d'une résistance au changement. La plupart des gens n'aiment pas le changement. Ils n'aiment pas l'inconnu. Ils veulent que tout soit planifié. Par exemple, ma femme et moi sommes différents l'un de l'autre. Elle pense comme une gestionnaire et elle aime que tout soit planifié au maximum. Elle planifie ses vacances 2 ans à l'avance. Et je pense qu'elle apprécie davantage la planification que le voyage en lui-même. Je suis tout le contraire, j'aime faire les choses spontanément. Mais il y a des gens qui, comme ma femme, n'aiment pas le changement. Elle aimerait que chaque jour soit le même pour le reste de notre vie. Et je n'en suis pas du tout à ce point. Mais je n'aime pas non plus l'inconnu. Il y a une tendance à rechercher la sécurité et une résistance naturelle à avoir de grands rêves et à demander « Dieu, qu'est-ce que tu veux que je fasse ?» Parce que nous aimons la sécurité et savoir que tout est planifié. J'en ai déjà parlé. Une autre de mes craintes était la peur de l'échec. Et je pense que la plupart des gens peuvent comprendre cela et s'identifier à ce problème. Le fait de préférer vivre une vie médiocre en se disant que nous pouvons réussir de cette manière plutôt que de nous dépasser et de nous lancer dans l'aventure avec le risque d'échouer. Je pense que la plupart d'entre nous ont été conditionnés à craindre l'échec. Nous avons vu des gens qui, après avoir échoué, ont été ridiculisés et critiqués. Et nous détestons l'idée d'échouer. Et c'est pour cette raison que beaucoup de gens n'essaient pas d'aller au-delà de leur zone de confort, parce qu'ils ne veulent pas échouer. Vous savez, dans le cas de Pierre, le Seigneur lui avait dit « Satan vous a réclamé pour vous cribler comme le froment, mais j'ai prié pour toi afin que ta foi ne défaille point. » Lorsque Pierre a renié le Seigneur 3 fois, qu'il a nié l'avoir connu et qu'il a prêté serment, déclarant même qu'il serait maudit s'il ne disait pas la vérité. Beaucoup peuvent penser qu'il a échoué. Et pourtant, Jésus a prié pour lui afin que sa foi ne défaille pas. Il lui a même dit, « Et toi, quand tu seras converti, affermis tes frères. » La plupart des gens diraient que Pierre a échoué, mais Jésus a prié pour qu'il n'échoue pas. Et il a même prophétisé qu'il se repentirait et que sa foi l'emporterait. Pierre a peut-être perdu une bataille, mais il n'a pas perdu la guerre. Ce que je veux dire, c'est que Dieu ne considère pas l'échec de la même manière que vous et moi. Ainsi, je suis convaincu que toutes les choses que Dieu a mises dans mon cœur se réaliseront. Je dois dépenser des centaines de millions de dollars pour construire un campus d'université biblique. Et nous venons d'étendre notre télévision aux heures de pointe, ce pourquoi j'ai prié pendant 17 ans. et nous sommes en train de grandir dans tous les domaines. Je l'ai déjà dit dans les émissions de la semaine dernière, mais le Seigneur m'a montré que 2018 sera l'une des plus grandes années que nous n'ayons jamais eues dans le ministère. Je m'attends à des choses extraordinaires, et je crois que je vais accomplir tout ce que Dieu met dans mon cœur. Mais laissez-moi vous dire que si je devais échouer, et si ces visions et ces choses ne se réalisent pas, vous ou quelqu'un d'autre pourrait me regarder et penser, « Eh bien, il a échoué. » Mais vous savez quoi? Je pense que Dieu me recevrait au ciel et me dirait, « Andrew, tu as essayé. Tu n'as peut-être pas atteint les étoiles, mais tu as atteint la lune. » Et il me remercierait pour cela. C'est comme l'exemple de l'enfant qui fait du vélo que j'ai utilisé la semaine dernière. Quand il tombe, ses parents ne lui disent pas, « Imbécile, pourquoi n'as-tu pas fait ce que je t'avais dit de faire ?» Non, il le relève et il le complimente en lui disant, « Tu as fait 3 bons mètres, continue, la prochaine fois tu iras plus loin. » Même si j'échouais à vos yeux, je crois que Dieu me recevrait au ciel et me dirait, « Andrew, tu t'es lancé. » J'étais une personne tellement introvertie que je ne pouvais pas regarder une personne en face et lui parler. Et pourtant, lorsque Dieu m'appelait à prêcher la parole, j'ai combattu cela et beaucoup d'autres choses. Et vous savez quoi? Même si je ne réussis pas à tout faire, je crois que je le ferai. Mais si d'une manière ou d'une autre, je ne réussissais pas à tout réaliser, je crois que Dieu verrait que j'ai essayé. Donc si vous craignez l'échec, si vous avez peur de vous lancer parce que vous risquez d'échouer, j'ai confiance que si vous essayez de faire ce qu'il vous a dit de faire et que ça ne fonctionne pas, Dieu ne considère pas cela comme un échec. Vous savez ce que Dieu considère comme un échec? Ce sont les gens qui ne bougent pas, sachant que Dieu a plus à leur offrir, mais qui craignent de faire un pas en avant, qui ont peur de prendre un risque, qui vont jouer la carte de la sécurité. Je crois que c'est ça l'échec. Nous devons redéfinir l'échec. Certains d'entre vous pensent qu'ils se débrouillent bien, que tout va bien, mais vous n'êtes pas vraiment satisfait. Vous savez qu'il y a plus. Votre vie est faite de choses que vous avez pu réaliser par vos propres forces et votre propre puissance. Et je dis cela avec amour, non pas pour vous condamner, mais pour vous stimuler et vous motiver à croire Dieu pour davantage. Car vous savez quoi, cette attitude, voilà ce qu'est l'échec. Quand vous avez peur de faire quoi que ce soit, c'est un échec. Laissez-moi utiliser un de mes exemples préférés de l'Écriture, dans 2 Rois chapitre 7. Il y avait une famine en Samarie, et elle était si grave que les gens achetaient des excréments d'animaux pour d'énormes sommes d'argent. En fait, dans le chapitre précédent, ils venaient de tuer leurs enfants pour les manger. Donc ils ont tué tous les animaux, se sont nourris de leurs excréments, et se sont même donnés au cannibalisme. C'était une situation horrible. Et dans 2 Rois chapitre 7, verset 3, il est dit, « Il y avait à l'entrée de la ville 4 lépreux qui se dirent l'un à l'autre, « Pourquoi rester ici jusqu'à notre mort ? » Si nous envisageons d'entrer dans la ville, la famine y règne et nous mourrons. Mais si nous restons ici, nous mourrons aussi. Allons-nous livrer dans le camp des Syriens. S'ils nous laissent vivre, nous vivrons. Et s'ils nous font mourir, eh bien nous mourrons. » Et l'histoire continue et explique qu'avant leur arrivée devant le camp syrien, le Seigneur avait fait entendre aux Syriens un bruit de chars et de chevaux, un bruit de guerre, et qu'ils s'étaient tous enfuis, remplis de peur. Ils avaient laissé leur feu allumé, leur nourriture était toujours là. Ils avaient tout abandonné, leurs tuniques, leurs vêtements, leur or, et ils s'étaient enfuis. Donc, quand ces 4 lépreux affamés sont arrivés au camp des Syriens, au lieu d'être tués comme ils auraient pu l'être, ils ont trouvé toute cette nourriture qui était encore en train de cuire. Ils ont mangé jusqu'à ce qu'ils ne puissent plus manger. Et ils ont pris tout ce qu'ils pouvaient emporter, des vêtements, de l'or, de l'argent, et ils sont allés en enterrer une partie. Ils sont passés de la famine au festin. Ils sont passés du statut de paria, de lépreux qui n'avaient même pas le droit d'entrer dans la ville et qui devaient se voir mourir de faim. Ils sont passés du statut de zéro à celui de héros en l'espace de quelques heures. Ils sont retournés dans la ville de Samarie et ont raconté ce qu'il s'était passé. Le roi a envoyé des éclaireurs pour vérifier et tout d'un coup, la famine était terminée. Et ces hommes qui avaient été des zéros étaient maintenant des héros. Tout cela parce qu'ils ont dit, « Combien de temps allons-nous rester assis ici avant de mourir ? Si nous restons ici ou si nous retournons en arrière et entrons dans la ville, nous mourrons. » La seule chose à faire est d'aller de l'avant, même s'il y a un risque de mort. Ils allaient s'exposer à l'ennemi qui aurait pu les tuer. Et c'était une vraie possibilité. Mais ils se sont dit, c'est notre seule chance. Si nous restons ici, nous allons mourir. Si nous allons dans la ville, nous allons mourir. Notre seule chance est de nous exposer aux Syriens. Et s'ils nous tuent, eh bien nous mourrons. Nous mourrons de toute façon. Vous voyez en fait que c'est tout à fait logique. Si vous regardez les options sans vous impliquer émotionnellement, et si vous pensez simplement à la meilleure chance de survivre, c'était absolument la meilleure chance de survie. Qu'ils restent là ou qu'ils aillent en ville, ils allaient mourir. S'ils sortaient, ils couraient le risque d'être tués, mais c'était leur seule chance de s'en sortir. Et finalement, cela s'est traduit par une grande délivrance. Cette situation est comparable à ce que beaucoup d'entre vous vivent. Vous savez que votre situation n'est pas satisfaisante. En fait, vous êtes en train de mourir sur le plan émotionnel. Vous regardez le temps passer. Mais vous savez, la vie n'est pas une répétition générale. Chaque jour où le soleil se lève, soit vous vous rapprochez de ce que Dieu vous a dit de faire, soit vous gaspillez le temps. Et vous savez que les choses ne vont pas bien et vous perdez courage. Si vous restez où vous êtes, les choses ne changeront jamais. Si vous battez en retraite, les choses ne changeront pas. La seule chance que vous ayez d'atteindre votre plein potentiel est d'aller de l'avant, de vous lancer et de commencer à faire confiance à Dieu, de commencer à lui demander quel est le but de votre vie, et ensuite, lorsque Dieu vous montre quelque chose, de vous lancer. Mais beaucoup de personnes ont peur de l'échec et ne veulent tout simplement pas se lancer. Si ces quatre lépreux avaient été pétrifiés par la possibilité d'être tués, ils n'auraient jamais fait l'expérience de leur propre délivrance et ils n'auraient pas vu Dieu les utiliser pour littéralement briser la famine et le siège dans la ville de Samarie. Je vous le dis, vous devez surmonter la peur de l'échec. Je réalise tellement de projets en ce moment. Je ne vais pas prendre le temps de vous le dire, mais j'ai entrepris des projets qui, à première vue, n'ont probablement pas l'air très bien pensés. Par exemple, et je l'ai déjà dit, au cours des 6 dernières années, nous avons dépensé 75 millions de dollars pour des bâtiments, et nous ne nous sommes pas endettés. En plus de nos dépenses d'exploitation normales, qui s'élèvent à des millions de dollars par mois. Et nous avons donc été poussés au maximum. Et je pourrais entrer dans les détails, mais l'année dernière, nous avions 136 hectares supplémentaires adjacents au campus de notre école biblique à Woodland Park, au Colorado. Et les propriétaires m'ont fait une offre après que je leur ai expliqué que je ne voulais pas m'endetter. Et donc, ils nous ont fait une offre de crédit sans intérêt. Ils ont dit que nous pouvions faire des paiements comme pour un loyer, sans intérêt. Chaque centime sera consacré à l'achat, il n'y aura pas d'intérêt. Et ils m'ont aussi accordé une clause spéciale selon laquelle si quelque chose devait arriver, comme si je devais être tué dans un accident d'avion, nous pourrions simplement nous retirer si nous le souhaitions. Ce ne serait probablement pas la chose la plus intelligente à faire, mais nous pourrions le faire. Nous pourrions simplement nous retirer sans aucune obligation. Je veux dire, on ne serait pas endetté. Donc cela revient à payer un loyer et à la fin d'une certaine période, vous êtes propriétaire de la maison. Et c'est ce que j'ai fait et ce qui nous a poussé à la limite. Et en janvier 2018, nous avons pris possession de cette propriété et du bâtiment. Il y a une rénovation de 1,5 million de dollars à faire dans le bâtiment avant que mon personnel de Colorado Springs puisse s'y installer. J'ai donc tous ces travaux à effectuer et je dois les terminer cette année. Nous nous efforçons de le terminer avant le début de l'année scolaire 2018-2019. Et pour ce faire, je dois débloquer des fonds supplémentaires. Nous dépensons pour ce projet plus de 550 000 dollars par mois. Et je vais bientôt devoir débourser plus $1 million de dollars par mois pour la construction. Ensuite, nous nous sommes installés dans cette propriété. Et je paie 133 333,33 dollars par mois pour cela. Puis nous avons rénové ce bâtiment pour 1,5 million de dollars. Et à cause de toutes ces obligations, en décembre, je me suis demandé ce que nous pouvions couper, ce que nous pouvions réduire, ce que nous pouvions repousser à plus tard. Nous limitions nos dépenses et vivions aussi frugalement que possible. Et à la fin du mois de décembre, une chose pour laquelle je priais depuis 17 ans, s'est concrétisé. Depuis que je suis à la télévision, j'ai toujours voulu avoir un créneau en soirée aux heures de grande écoute. Et je passe aux heures de grande écoute sur quelques réseaux et quelques chaînes individuelles, mais ce ne sont pas les plus grands réseaux. Et j'étais absolument convaincu que si je pouvais y avoir un créneau en soirée aux heures de grande écoute, je toucherais un tout nouveau segment de personnes qui n'écoutent pas mes programmes. La plupart de mes émissions sont diffusées le matin. Et dans le cas du plus grand réseau sur lequel je suis, l'émission passe à 5h30 du matin, il me semble, sur la côte Est. Et quand vous arrivez sur la côte Ouest, c'est à 2h30 du matin. Nous n'avons donc pas eu la couverture que nous souhaitions. Et pendant 17 ans, j'ai prié et demandé un créneau en soirée, aux heures de grande écoute. Et avec toutes ces dépenses continuelles, je me sens déjà étiré au maximum, comme un élastique prêt à claquer. Et au milieu de tout cela, le deuxième plus grand réseau du monde est venu m'offrir un créneau aux heures de grande écoute, à 8 heures du soir sur la côte Est, ce qui correspond à 5 heures du soir sur la côte Ouest des États-Unis. C'était exactement ce pourquoi je priais. Mais cela allait ajouter des centaines de milliers de dollars par mois à mes dépenses. Logiquement, cela semblait infaisable. Mais j'ai dit à mon équipe chargée des achats de me donner un peu de temps pour prier à ce sujet. A priori, il me semblait que le moment était mal choisi. Mais mon responsable des achats et des contrats avec les médias m'a appelé pour me dire qu'une telle opportunité ne se représenterait probablement pas, mais il me l'a déconseillé en raison de notre situation financière. J'avais déjà arrangé des paiements en partie différés auprès de mes fournisseurs pour obtenir des liquidités, ce qui n'est évidemment pas souhaitable. Nous étions donc sous pression et il semblait que nous allions craquer si nous dépensions davantage. Donc parce que tout indiquait en apparence de ne pas le faire, je leur ai dit, « Eh bien, je ne peux probablement pas en bénéficier, mais laissez-moi prier et je vous rappellerai avant la fin de la journée. » Et savez-vous que je n'ai pas passé plus de quelques minutes à prier avant que le Seigneur me dise une fois de plus, « Ne me limite pas. » Il m'a rappelé ce qu'il m'avait déjà dit en janvier 2002. Me disant de ne pas le limiter. Et il a ajouté, « Cela fait 17 ans que tu pries pour cela. C'est une chose pour laquelle tu as cru. C'est quelque chose que Dieu avait mis dans mon cœur et cela représentait une occasion unique que je risquais d'abandonner par peur de ne pas pouvoir y faire face. » Cela aurait été le résultat d'une peur de l'échec. Et je n'ai pas passé beaucoup de temps à prier avant de conclure, c'est Dieu qui me guide et je vais le faire, bien que je ne vois pas comment ce soit faisable. Et au moment où je réalise cette émission, cela ne fait qu'une semaine que j'occupe ce nouveau créneau horaire. Et honnêtement, je ne sais pas ce que cela va donner. Mais par la foi, je vous dis que l'argent nécessaire à la réalisation de ce projet va arriver. Je vais le voir se réaliser. Dieu m'a dit de ne plus le limiter. Et vous savez, je raconte ce qui m'est arrivé, mais cela s'applique aussi à vous. Certains d'entre vous savent que Dieu leur dit d'en faire davantage, de faire autre chose. Vous avez en vous-même la vision d'entreprendre quelque chose, mais vous avez peur d'échouer, peur de savoir si vous en aurez les moyens, peur de savoir si vous pouvez faire ces choses. Et à cause de cela, vous hésitez et vous limitez Dieu. Là encore, je tiens à dire qu'il faut faire preuve de sagesse. Ce n'est pas comme si je n'avais jamais vu Dieu répondre à un besoin. Si Dieu m'avait dit de faire ce que nous faisons en ce moment, ce qui nécessite plus de 4 millions de dollars par mois pour payer les factures, et un total de 5 ou 6 millions de dollars pour accomplir tout ce dont j'ai parlé, si je n'avais jamais vu Dieu pourvoir à 5 dollars auparavant, ce serait de la folie de me lancer et de m'engager dans des dépenses à la hauteur de 5 ou 6 millions de dollars. Je ne parle pas de faire quelque chose de stupide. J'ai progressé et j'ai vu Dieu subvenir à mes besoins et pourvoir à des millions de dollars. Et donc, ce que je fais maintenant n'est pas insensé. Ce n'est pas un saut dans l'inconnu. C'est un acte de foi, calculé, sur la base de ce que j'ai fait dans le passé. Je ne vous dis donc pas de renoncer à toute prudence et de vouloir croire que vous allez recevoir une maison de 5 millions de dollars. alors que vous n'arrivez même pas à payer votre loyer. Vous savez, les choses arrivent dans la bonne, l'acceptable, la parfaite volonté de Dieu. D'abord l'herbe, puis l'épi, enfin le grain tout formé dans l'épi. C'est ce qu'il est dit dans Marc chapitre 4. Il faut faire preuve de sagesse. Quelqu'un pourrait mal comprendre, mais j'espère que vous comprenez ce que je dis. Je sais simplement que Dieu parle à certains d'entre vous et qu'il a mis dans votre cœur ce dont vous avez peur de profiter à cause de la peur d'échouer. Et je vous dis, tout comme ces quatre hommes lépreux, combien de temps allez-vous rester sur place? Jusqu'à ce que vous mouriez? Allez-vous rester sans rien faire? Allez-vous ignorer quelque chose que Dieu a mis dans votre cœur? Pour en revenir à ma situation, j'ai prié pendant 17 ans pour que Dieu me donne un créneau à une heure de pointe sur l'une de ces grandes chaînes de télévision. J'ai prié pendant 17 ans et puis boum, l'occasion se présente au moment qui semble moins opportun. Un très mauvais moment pour aller de l'avant et s'agrandir. Mais c'est ce pourquoi j'ai prié, c'est ce que j'ai désiré. Et maintenant que l'occasion se présente, est-ce que je vais la refuser parce qu'elle ne semble pas se présenter au bon moment? Ce serait une erreur. Je le sais au fond de moi. Et même si je réalise cette émission avant de pouvoir vous dire rétrospectivement ce qu'il s'est passé, je sais au fond de moi que ça va fonctionner et que non seulement nous aurons l'argent nécessaire pour payer cette programmation, ainsi que le personnel et le matériel supplémentaire nécessaire, mais que j'aurai aussi un surplus. Ce sera en fait profitable. Et je dis cela par la foi, mais je vous dis que c'est ce qui va se passer. Et si vous patientez, vous pouvez venir nous voir en été 2018. Et je vous garantis que vous verrez que je suis toujours à cette heure de grande écoute et que les choses ont marché et que Dieu a tout réalisé. Ça va fonctionner. Et Dieu dit à certains d'entre vous qu'il y a des projets dans votre cœur, et vous savez que c'est Dieu qui les a placés là, et vous le limitez à cause de la peur d'échouer. Vous avez peur que les choses ne marchent pas. Vous avez peur que Dieu ne vous aide pas. Je vous assure qu'il va falloir surmonter cela. La peur limite Dieu.

0: Il a peut-être perdu la bataille, mais il n'a pas perdu la guerre. Et il a quitté ce monde dans la victoire. Et je crois et je vous garantis que Dieu a dit à Pierre, c'est bien bon et fidèle serviteur. Ce n'est pas un échec d'essayer quelque chose, même si cela ne marche pas. Au moins, vous avez essayé. Il y a beaucoup de gens qui n'essaient rien parce qu'ils ont peur et qu'ils ne veulent pas risquer d'échouer. Et je crois que c'est cela le vrai échec. Je crois que ne rien faire et garder la simple pièce d'or que Dieu vous a donnée et la conserver en la cachant dans une serviette pour lui rendre à son retour sans l'avoir augmentée, voilà ce qu'est l'échec. Vous pouvez lire ce passage dans Luc chapitre 19. Vous devez vous libérer de la peur de l'échec. Et ce dont je parle ici est basé sur la foi. Les gens qui agissent seulement sur le plan naturel, comme si vous alliez voir un banquier, il ne vous donnera rien par la foi. Il va regarder vos performances passées pour déterminer comment traiter avec vous. Et c'est triste à dire, mais la plupart de vos amis, même beaucoup de vos leaders chrétiens, si vous allez voir votre pasteur, il peut se contenter de vous évaluer sur ce qui s'est passé dans le passé. Mais je vous le dis, dans la foi, vous devez vous dépasser, vous devez surmonter la peur de l'échec et vous devez croire et enlever les limites de Dieu.
1: 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Nous espérons avoir de vos nouvelles aujourd'hui.
2: Vous avez été créé dans un but précis qui a été inscrit dans le cœur de Dieu bien avant votre naissance. Il vous appelle à le découvrir. Vous êtes né pour un temps comme celui-ci, pour être un disciple, pour tourner le dos au monde et suivre Dieu. Vous avez été créé avec une destinée que vous seul pouvez accomplir et réaliser.
0: Allez donc, faites de toutes les nations des disciples. 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
0: 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Mais nous avons dorénavant aussi des cours par correspondance. Pour certains d'entre vous, le fait de

0: Vous déplacer ne serait-ce qu'un samedi par mois est impossible. Si c'est votre cas, nous avons une solution et il vous est toujours possible de suivre les cours grâce à l'école biblique Charis en ligne. Notre cursus par correspondance a maintenant été traduit en français et ainsi, où que vous soyez géographiquement, vous pourrez bénéficier des cours de notre école biblique. Je peux vous garantir que la chose la plus importante que vous puissiez faire dans votre vie, c'est de prendre la parole de Dieu et la semer dans votre cœur. C'est la semence qui fait pousser tout le reste dans le royaume de Dieu. Dieu a dit, c'était dans l'Ancien Testament, mais cela nous concerne aussi aujourd'hui. Il a dit que son peuple était détruit par manque de connaissances. Le manque de compréhension de la parole de Dieu est à la racine de tous nos problèmes. Nous avons donc rendu notre cursus disponible. 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

Eh bien, je suis très heureux de vous accueillir aujourd'hui à cette série d'études, Les prophéties de la fin. Nous sommes déjà rendus à la 9e cassette dans cette série-là d'études et nous voulons aujourd'hui débuter l'étude de ce 2e et 3e chapitre du livre de l'Apocalypse qui nous parle de ces 7 églises du livre de l'Apocalypse. On en a parlé un petit peu précédemment, mais à compter de 7 cassettes, nous voulons regarder en détail ces 2 grands chapitres prophétiques, en réalité, concernant l'histoire terrestre de l'Église du Seigneur Jésus-Christ. Constatez, en regardant attentivement ces chapitres et ces versets, que effectivement, ça s'est produit exactement comme ça avait été annoncé d'avance. Bien sûr, nous avons le privilège de vivre dans les derniers jours, dans cette dispensation qu'on appelle les derniers jours, et nous avons le privilège de pouvoir regarder en arrière de nous et constater effectivement comment les prédictions qui sont données dans ces 2 chapitres ici se sont avérées exactes, se sont avérées la vérité et se sont accomplies exactement comme le Seigneur avait annoncé d'avance. Après que nous aurons étudié ces 2 chapitres, l'histoire terrestre de l'Église du Seigneur Jésus-Christ, nous allons aborder des thèmes vraiment excitants, vraiment intéressants également, puisque nous allons parler de l'enlèvement de l'Église du Seigneur Jésus-Christ et de tous les sujets bien qui se rattachent de près ou de loin à l'enlèvement de l'Église. Par exemple, les signes qui nous ont été donnés dans la parole du Seigneur et qui devaient nous prévenir à quelle époque à peu près l'Église serait enlevée. Et ça va devenir très intéressant puisqu'évidemment, il se passe tellement de choses, tellement de signes sont accomplis dans notre génération que ça devient vraiment passionnant de regarder ce qui se passe autour de nous puisque ça nous prouve encore une fois que Jésus revient bientôt chercher son Église. Mais avant tout cela, nous voulons quand même regarder ces 2 chapitres extrêmement importants du livre de l'Apocalypse parce qu'il y a de grandes leçons à tirer de ce qui est inscrit dans ces chapitres-là. Et on a dit précédemment qu'évidemment, ça ne concerne pas seulement les 7 églises locales qui existaient au temps de Jean. Il y avait d'autres églises locales qui existaient à son époque, mais qui n'ont pas été sélectionnées pour faire partie de ce groupe d'églises auquel le Seigneur Jésus-Christ va expédier un message qui est transmis à chacune de ces églises-là. Mais aussi, comme on a expliqué, ces 7 églises ont été sélectionnées, choisies, parce qu'elles avaient en eux-mêmes, les caractéristiques qui devraient marquer les anges, les différents anges de l'Église, ou les époques, si vous voulez, de l'Église du Seigneur Jésus-Christ depuis sa fondation jusqu'au temps présent, au temps où nous vivons actuellement. Et ces 7 églises représentent donc 7 anges de l'Église bien marqués, bien spécifiques, que nous allons étudier ensemble à partir de maintenant, à partir de cette cassette. On a parlé de l'Église d'Éphèse, de Smyrne, de Pergame, de Thyatire, de Sardes, de Philadelphie et de Laodicée. Et la définition de chacune de ces églises-là, le mot, le nom de l'Église a une signification particulière. Nous allons voir la condition ou les conditions qui prévalaient à l'époque où ces églises existaient et qui représentaient aussi les conditions qui devaient prévaloir dans ces 7 âges différents de l'Église. Nous allons voir aussi l'époque ou les années qui sont représentées au point de vue prophétique par chacune de ces époques-là ou de ces anges-là. Par exemple, l'Église d'Éphèse représente bien sûr le premier âge de l'Église. C'est l'Église encore primitive. Et puis, cette prophétie concernant l'Église d'Éphèse et l'époque d'Éphèse couvre les années 70 à peu près jusqu'à l'an 170 de notre époque. Alors, c'est ce que nous voulons voir ensemble tout de suite. La première église d'une série de 7 églises, c'est celle d'Éphèse. Et je vous invite encore une fois de prendre votre Bible en main et de tourner avec moi dans le dernier livre, le livre de l'Apocalypse. Et nous allons lire dans le 2e chapitre concernant cette première église et en même temps, cette première époque ou ce premier ange de l'église dans la période des années 70 jusqu'à l'an 70. Et regardons ce que le Seigneur Jésus-Christ, celui qui est le fondateur de l'Église,
Celui qui est le bâtisseur de l'Église par son Saint-Esprit. Qu'est-ce qu'il y a à dire concernant cette Église et le premier ange de l'Église? Ça dit ici dans le chapitre 2, et à compter du premier verset, écrit à l'ange de l'Église d'Éphèse. Voici ce que dit celui qui tient les sept étoiles dans sa main droite, celui qui marche au milieu des sept chandeliers d'or. Je connais tes œuvres, ton travail et ta persévérance. Je sais que tu ne peux supporter les méchants, que tu as éprouvé ceux qui se disent apôtres et qui ne le sont pas, et que tu les as trouvés menteurs. Que tu as de la persévérance, que tu as souffert à cause de mon nom, et que tu ne t'es point lancé. Mais ce que j'ai contre toi, c'est que tu abandonnes ton premier amour. Souviens-toi donc d'où tu es tombé, repens-toi, et pratique tes premières œuvres, sinon je viendrai à toi et j'enlèverai ton chandelier de sa place, à moins que tu ne te repentes. Tu as pourtant ceci, c'est que tu hais les œuvres des Nicolaïtes, œuvres que je hais aussi. Que celui qui a des oreilles pour entendre, entende ce que l'Esprit dit aux églises. À celui qui vaincra, je donnerai à manger de l'arbre de vie qui est dans le paradis de Dieu. Alors, voilà notre première Église et en même temps notre premier ange de l'histoire de l'Église, l'Église d'Éphèse ou le temps apostolique des années 70 approximativement jusqu'à l'an 170. Aujourd'hui, la ville d'Éphèse n'est guère plus qu'un petit amas de ruines en réalité. Une petite ville turque appelée Hagia Saluk marque l'endroit où Éphèse était située. Mais à l'époque de l'apôtre Paul, Paul y forma bien sûr une église, c'était considéré comme la perle vraiment de l'Asie mineure. C'était autrefois la ville la plus importante le long de la côte. C'était la ville où Jean bien sûr a exercé une bonne partie de son ministère comme pasteur. Et c'est là aussi probablement que Marie, la mère de Jésus, est morte, puisque c'est Jean qui devait en prendre soin, comme nous le savons. Éphèse était aussi un grand centre commercial, à cause principalement de son port de mer naturel et de sa situation stratégique sur l'une des principales routes du monde connues de l'époque. Maintenant, on sait qu'à l'époque, il n'y avait pas un système routier aussi développé que nous en avons aujourd'hui. Et les villes qui étaient situées, bien sûr, sur des artères principales, sur des routes principales, étaient favorisées et ça devenait des grands centres commerciaux à l'époque. Et Éphèse était justement située sur l'une des routes principales du monde connu à cette époque-là. Son gouvernement était romain, mais la langue grecque. Le mot lui-même, Éphèse, a un sens étrange et double. Premièrement, ça veut dire relâcher ou aspirer à. Les grandes aspirations de cette époque, de cet ange-là, lequel avait commencé avec, bien sûr, la plénitude du Saint-Esprit dans la chambre haute, bien, c'était les profondeurs de Dieu. Éphèse est une église très avancée, une église très spirituelle. En fait, c'est l'église la plus avancée, la plus spirituelle que vous avez dans le Nouveau Testament. De toutes les épîtres qui nous sont données dans le Nouveau Testament, c'est celle qui est le plus riche dans les profondeurs de la connaissance de notre Dieu. Corinthe était remplie de gens charnels, comme nous savons. Les églises de la Galatie, Colosse, les autres églises qui formaient toute la grande région de la Galatie ont été séduites par de faux apôtres qui sont venus de Jérusalem, voulaient retourner sous la loi plutôt que de continuer à fonctionner sous la grâce. Mais Éphèse est demeurée solide parce qu'elle avait un bon enseignement de la parole de Dieu et ses aspirations étaient vraiment vers les profondeurs de Dieu. Alors qu'on aspirait à l'origine à l'appel sublime vraiment de Dieu, l'attitude des enfants de Dieu commença à céder place finalement à la manière d'être moins éveillé, si vous voulez. On suivait maintenant Jésus-Christ d'une façon moins ardente, qui était
en fait le signe premier de tous les autres anges qui vont se suivre jusqu'à la dernière église, la dernière époque, celle de Laodicée, où l'église va vraiment sombrer dans les profondeurs de l'erreur, profondeurs de Satan, l'apostasie elle-même. Et l'église, en fait, comme Éphèse, s'est relâchée et elle va se laisser aller. Et déjà, dans ce premier ange, on voit l'église commencer à abandonner son premier amour, commencer vraiment à rétrograder. Et la petite semence qui est semée ici, semence de négligence, semence de tiédeur, va grandir au cours de ces sept âges de l'église pour finalement atteindre son point maximum à l'époque où nous vivons aujourd'hui, alors que nous représentons et que nous vivons dans cette dernière époque, le dernier âge de l'église, juste avant l'enlèvement de ceux qui sont vainqueurs au milieu de cette dernière époque. Puis finalement, elle se relâcha et Satan a saisi ce moment de manque de vigilance pour planter cette semence de l'erreur et d'apostasie dans l'église. Maintenant, à Éphèse, c'était une situation quand même difficile et c'est remarquable qu'une église si forte qui ait pu pousser et grandir dans le contexte de la ville parce que la religion d'Éphèse typifie en fait parfaitement le premier ange de l'Église et établit le caractère des anges à venir. En premier lieu, il y avait ce magnifique temple de la déesse Diane. On va le voir dans quelques instants dans le livre des Actes des Apôtres, alors que Paul est en train de fonder cette Église à Éphèse. Ils vont venir nécessairement en contradiction, en opposition avec les adorateurs de cette déesse, la déesse Diane. Il y avait d'abord dans la ville d'Éphèse un magnifique temple qui avait pris plusieurs années pour être construit et qui abritait dans ses cours sacrées l'image de Diane, une image bien humble qui la représentait comme une femme tout simplement avec une espèce de corps grotesque et c'était vraiment quelque chose d'inimaginable. À l'époque, le temple était tellement impressionnant parce qu'il y avait déjà 425 pieds de long par 220 pieds de large et 60 pieds de hauteur. Il y avait 127 piliers de marbre qui étaient un cadeau d'un roi et à l'intérieur du sanctuaire, il y avait un grand autel. Et derrière cet autel, il y avait un rideau de velours qui cachait cette image de la déesse Diane qui, selon les Éphésiens, était tombée du ciel. Maintenant, le culte qu'on rendait à cette déesse était étrange également et voire même excentrique. Et je vous explique tout ça parce qu'il y a un contexte à ceci. Nous allons voir dans quelques instants comment l'Église des Éphésiens a commencé à perdre son premier amour ou à abandonner son premier amour. Nous allons voir également la doctrine des Nicolaïtes et la doctrine de Balaam qui va s'infiltrer dans l'Église primitive. Et vous allez voir qu'il y a un rapport avec ce que je suis en train de vous expliquer parce que déjà, on a plutôt été influencé par le monde plutôt que d'influencer le monde vraiment à cette époque-là. Alors, le culte était même excentrique parce que les participants tombaient souvent en transe et pratiquaient l'immoralité mélangée avec des activités démoniaques. Il y avait de la prostitution d'hommes et de femmes également dans ce temple-là. Et la manière même dont était organisé le service du temple, c'était très révélateur. Il y avait premièrement des prêtres, lesquels étaient des eunuques. Deuxièmement, le temple logeait des vierges, les prêtresses qui accomplissaient les actes religieux du temple. Et au-dessus d'eux se tenait le grand prêtre, un homme ayant la puissance politique et une grande emprise également sur le public. Et par-dessus tout cela, il y avait des esclaves du temple qui n'avaient d'autre choix que d'obéir à cette hiérarchie religieuse. Le temple aussi servait d'asile politique aux criminels qui s'y rendaient. Alors, si quelqu'un avait commis un meurtre quelconque, un crime quelconque, et pouvait atteindre le temple, bien, il y avait un asile là, pour lui. Il était protégé. Il était alors hors de la portée de la loi. Alors, vous imaginez quelle sorte d'ambiance il devait régner dans ce temple-là.
Mais au milieu de tout cela, malgré tout cela, en dépit de toute cette immoralité et ces séances diaboliques qui avaient lieu dans la ville d'Éphèse, malgré tout cela, il y a une église forte, une église active, une église puissante qui fut fondée par l'apôtre Paul. Maintenant, le début de l'église est vraiment très petit, très humble. Lorsque Paul visita la ville, il n'y trouva que 12 disciples, 12 croyants, qui avaient été évangélisés par un homme appelé Apollos, que leur avait témoigné, mais son message n'était pas vraiment complet puisque lui-même n'était pas baptisé à l'époque du Saint-Esprit. Alors évidemment, personne n'avait encore été baptisé du Saint-Esprit. C'est bien sûr, on ne peut pas donner ce qu'on n'a pas. Alors que Apollos, plutôt, nous dit-on dans la parole de Dieu, était un orateur très éloquent. Il a prêché l'Évangile dans cette région, dans la ville d'Éphèse, et il y a 12 disciples qui sont venus à la connaissance du Seigneur Jésus-Christ. Mais lorsque Paul fut arrivé dans cette ville, il a complété le message, et puis ceux-ci furent baptisés du Saint-Esprit. Et si vous avez votre Bible, vous allez trouver ça dans le livre des Actes des Apôtres, dans le 19e chapitre, et commençant à lire au premier verset, nous lisons ces paroles. « Pendant qu'Apollos était à Corinthe, Paul, après avoir parcouru les hautes provinces de l'Asie, arriva à Éphèse. Ayant rencontré quelques disciples, il leur dit, « Avez-vous reçu le Saint-Esprit quand vous avez cru? » Et lui répondirent, « Nous n'avons pas même entendu dire qu'il y ait un Saint-Esprit. » Il dit, « De quel baptême avez-vous donc été baptisé? » Et il du baptême de repentance, disant au peuple de croire en celui qui venait après lui, c'est-à-dire en Jésus. Et sur ces paroles, ils furent baptisés au nom du Seigneur Jésus. Lorsque Paul leur eut imposé les mains, le Saint-Esprit vint sur eux et ils parlaient en langue et prophétisaient. Ils étaient en tout environ 12 hommes. Alors voilà le récit de la fondation vraiment de cette première église d'une série de 7 dans le livre de l'Apocalypse qui va devenir une espèce de symbole parce que l'église a été choisie pour représenter le premier âge, la première époque d'une série de 7 âges ou de 7 époques qui formeront en tout l'histoire terrestre de l'église du Seigneur Jésus-Christ. Après que Paul eut imposé ses mains sur ces 12 personnes et après qu'ils furent remplis du Saint-Esprit, Paul, c'est bien sûr, a commencé à prêcher la parole de Dieu dans les synagogues. Ça dit ensuite, Paul entra dans la synagogue où il parla librement. Mais pendant 3 mois, il discourut sur les choses qui concernent le royaume de Dieu, s'efforçant de persuader ceux qui l'écoutaient. Mais comme quelques-uns restaient endurcis et incrédules, décriant devant la multitude la voix du Seigneur, il se retira d'eux, se sépara des disciples et enseigna chaque jour dans l'école d'un nommé Tyrannus. Alors, lorsque Paul a commencé à prêcher dans la ville d'Éphèse, il a commencé à prêcher dans la synagogue, bien sûr, selon son habitude. Et puis, à cause de l'opposition, comme ça va devenir la coutume si nous lisons le livre des Actes des Apôtres, Paul s'est retiré de la synagogue, mais parce qu'il y avait des gens qui avaient vraiment faim et soif dans la ville d'Éphèse, et parce qu'Éphèse était une croisée de chemin, vraiment un carrefour, parce qu'on a dit précédemment que c'était une ville commerciale, un grand centre commercial, on a dit qu'Éphèse était située sur une des grandes routes de l'époque, donc les gens voyageaient beaucoup, particulièrement de la Galatie, et venaient brasser des affaires à Éphèse et retournaient dans leur ville. Et à cause de cette grande ouverture pour l'Évangile du Seigneur Jésus-Christ, même si Paul se retire de la synagogue, il va louer une école d'un certain Tyrannus qui était un philosophe de l'époque. Et pendant 2 ans, ça nous dit, à chaque jour, il va enseigner la parole de Dieu. Et en fait, toute l'Asie, lisons-nous un petit peu plus loin, entendit prêcher Christ. Si vous lisez attentivement ce 19e chapitre, des versets 8 jusqu'au verset 12, vous allez voir comment la parole de Dieu nous dit que toute l'Asie a alors entendu prêcher la parole de Dieu. Et comme je viens de mentionner, des hommes d'affaires qui venaient brasser des affaires à Éphèse ont entendu Paul
Ça s'est communiqué, vous savez, à l'époque. On disait, il y a un certain dénommé Paul qui loue l'école de Tyrannus, le philosophe, et qui régulièrement enseigne, prêche la parole de Dieu. Et beaucoup de personnes, parce que c'était à chaque jour, voyez-vous, ça dit, il enseigna chaque jour dans l'école d'un nommé Tyrannus. Alors, des gens d'un peu partout venaient et entendaient prêcher la parole du Seigneur et plusieurs se sont convertis. Paul va le dire lui-même que dans cette région-là du monde, il y a beaucoup de personnes qui sont venues à la connaissance du Seigneur. Et ça a donné naissance, évidemment, à d'autres églises, comme l'histoire de Philémon et d'Onésime que nous avons dans notre Bible, la lettre à Philémon. Vous savez bien l'histoire d'Onésime, son esclave qui s'est sauvé de la maison et qui finalement s'est rendu jusqu'à Rome pour être un converti de l'apôtre Paul, alors que celui-ci était en prison, mais avec une certaine liberté puisqu'on lui permettait de louer un logement, bien qu'il était gardé et enchaîné par des soldats romains. Et finalement, Onésime est venu en communication avec Paul et ça nous dit que durant cette époque-là, une des églises qui a été fondée à la suite du ministère de Paul dans cette école, à Éphèse, dans l'école du philosophe Tyrannus, c'est l'église des Colossiens. Parce qu'un nommé Philémon, qui était un homme très riche, un homme d'affaires, est venu à Éphèse, a entendu Paul, a accepté le Seigneur Jésus-Christ. Paul va faire référence plus tard que c'est un de ses convertis, Philémon. Et bien sûr, a ouvert sa grande maison pour débuter l'église de Colosse, qui est devenue l'église des Colossiens, que vous avez dans votre Bible. Et puis, bon, un pasteur est venu pour s'occuper des brebis. Et puis, finalement, il y a eu des troubles. Les gnostiques se sont élevés à cette époque-là. Les gnostiques, bien, c'était des gens qui prétendaient avoir des révélations spéciales en dehors de la parole de Dieu. Et puis, ça a jeté vraiment le trouble dans plusieurs églises, dont l'église des Colossiens. Et finalement, le comité de l'Église a décidé, en accord avec Philémon, d'envoyer le pasteur des Colossiens rencontrer Paul à Rome pour savoir comment agir exactement dans cette situation-là. Et quelle ne fut pas la surprise du pasteur des Colossiens lorsqu'il frappa à la porte de Paul de se voir répondre par Onésime, justement, qui s'était sauvé de la maison de Philémon. Alors, tout ça pour vous expliquer que l'apôtre Paul a eu énormément de résultats dans la ville d'Éphèse et que plusieurs églises, vraiment, ont surgi du fait que Paul avait enseigné pendant longtemps dans cette ville-là. Il y a même un réveil qui a éclaté dans la ville d'Éphèse. Et tout ça pour vous montrer comment la fondation de l'Église est solide, comment il y a des choses extraordinaires qui se sont produites dans la ville d'Éphèse. Il y a un réveil vraiment qui a bousculé la ville. Beaucoup de miracles extraordinaires furent opérés par l'apôtre Paul et des conversions merveilleuses se produisirent à un tel point qu'on brûla des livres qui étaient dédiés à Satan, des livres de sorcellerie pour une valeur d'argent très élevée. Si vous avez votre Bible encore à la main et si vous êtes toujours dans ce 19e chapitre, nous lisons un peu le récit de ce réveil-là qui avait éclaté dans la ville d'Éphèse. À compter du verset 13, ça dit ceci. Quelques exorcistes juifs ambulants essayèrent d'invoquer sur ceux qui avaient des esprits malins le nom du Seigneur Jésus en disant « Je vous conjure par Jésus que Paul prêche ». Ceux qui faisaient cela étaient sept fils de Séva, juifs, l'un des principaux sacrificateurs. L'esprit malin leur répondit « Je connais Jésus et je sais qui est Paul, mais vous, qui êtes-vous ? » Et l'homme dans lequel était l'esprit malin s'élança sur eux, se rendit maître de tous deux et les maltraita de telle sorte qu'ils s'enfuirent de cette maison nus et blessés. Cela fut connu de tous les Juifs et de tous les Grecs qui demeuraient à Éphèse et la crainte s'empara d'eux tous et le nom du Seigneur Jésus était glorifié. Plusieurs de ceux qui avaient cru venaient confesser et déclarer ce qu'ils avaient fait. Et un certain nombre de ceux qui avaient exercé les arts magiques, ayant apporté leurs livres, les brûlèrent devant tout le monde et en estimant la valeur à 50 000 pièces d'argent, c'est-à-dire environ 32 000 $. C'est ainsi que la parole du Seigneur croissait et se multipliait en force.
Après ces choses, quand ces choses se furent terminées, Paul forma le projet d'aller à Jérusalem en traversant la Macédoine et l'Achaïe. Quand j'aurai été là, se disait-il, il faut aussi que je voie Rome. Il envoya en Macédoine deux de ses aides, Timothée et Eraste, et il resta lui-même quelque temps encore en Asie. Et à compter du 23e verset, nous allons le lire dans quelques instants, vous allez voir toute l'ampleur de cette Diane, cette déesse et le culte qu'on rendait, toute l'industrie qu'on avait formée. En fait, c'était devenu une des industries principales d'Éphèse où on vendait toutes sortes de choses, des effigies, des médailles avec l'image de Diane dessus. C'était devenu un grand, grand centre commercial religieux. Un peu comme on a des sanctuaires un peu encore dans le monde aujourd'hui où on vend toutes sortes de médailles et de choses semblables à l'effigie d'une déesse ou d'un dieu quelconque. Et c'était la même chose à l'époque. Et laissez-moi vous dire, lorsque vous arrivez avec la prédication de la parole de Dieu dans un tel endroit, nécessairement, il va y avoir une confrontation en quelque part. Parce que la lumière et les ténèbres ne cohabitent pas très bien ensemble. Et la vérité et l'erreur non plus. Et vous allez voir que c'est bien, il y a un réveil qui a éclaté dans la ville. Mais l'opposition est venue aussi immédiatement. Et c'est toujours le même processus, vous savez. Si vous avez un réveil dans un endroit, vous pouvez certainement vous attendre à une grande opposition également. Alors l'Église est devenue remarquablement solide, fidèle, et portant de bons fruits pour le royaume de Dieu. Paul va écrire plus tard à cette église en disant qu'ils comprennent la largeur, la hauteur et les choses spéciales de Dieu. Si peut-être avant de lire les autres versets dans le livre des Actes des Apôtres, pouvons-nous tourner rapidement dans le livre des Éphésiens? C'est la lettre, en fait, que Paul va envoyer à cette église que lui-même a fondé. Et il dit ici dans le 15e verset du premier chapitre, c'est pourquoi moi aussi, ayant entendu parler de votre foi, alors c'est une église solide, une église dans la foi, votre foi au Seigneur Jésus et de votre charité pour tous les saints, je ne cesse de rendre grâce pour vous, faisant mention de vous dans mes prières, afin que le Dieu de notre Seigneur Jésus-Christ, le Père de gloire, vous donne un esprit de sagesse et de révélation dans sa connaissance, et qu'il illumine les yeux de votre cœur pour que vous sachiez quelle est l'espérance qui s'attache à votre appel, quelle est la richesse de la gloire de son héritage qu'il réserve aux saints, et quelle est envers nous qui croyons l'infinie grandeur de sa puissance se manifestant avec efficacité par la vertu de sa force, et ainsi de suite, et ainsi de suite. Voilà le message qui est adressé à l'Église d'Éphèse, parce que l'Église est capable de comprendre un tel message. À cause, bien sûr, du ministère de l'apôtre Paul, à cause aussi de leur réception de la parole de Dieu dans leur vie, l'Église avait grandi considérablement dans la connaissance de la parole de Dieu. Et comme on a dit à quelques instants, c'est ainsi qu'ils ne furent pas séduits par de faux apôtres. On va le voir en détail dans quelques minutes, qu'ils ont réfuté les faux apôtres, contrairement aux églises de la Galatie, qui ont été séduites par les faux apôtres. Est-ce que vous pouvez voir la différence? Ce sont des faux apôtres qui sont partis de Jérusalem, des enseignants, de faux enseignants vraiment, qui sont venus troubler les églises de la Galatie, voulant les ramener sous le joug de la loi. Et ils ont été séduits. Paul dit, je pense que même que j'ai travaillé inutilement pour vous. Qui vous a séduit, dit-il? Vous, aux yeux de qui Christ a été peint comme crucifié et que nous avions tout par grâce. Et ces faux apôtres sont venus de Jérusalem et ont vraiment semé la confusion parmi ces églises à un tel point que Paul a dû se déplacer lui-même et monter à Jérusalem pour trancher cette question une fois pour toutes avec les apôtres et ramener la confirmation ou l'interprétation des apôtres face à ce message qui avait été prêché parmi eux. Mais non pas chez les Éphésiens. Voyez-vous, les faux apôtres sont venus aussi. On va le voir dans quelques minutes, en étudiant verset par verset ce deuxième chapitre. Les faux apôtres sont venus aussi à Éphèse. Mais ils ont été réfutés. Pourquoi? Parce qu'ils avaient pris à cœur l'enseignement de la parole donnée par l'apôtre Paul
et ils étaient capables de discerner les vrais apôtres des faux apôtres. Et la même chose, comme on a dit chez les Corinthiens, qui eux fonctionnaient beaucoup avec la chair plutôt que l'esprit, bien, ça n'était pas le cas chez les Éphésiens. C'était vraiment une église spirituelle. Maintenant, malgré tout cela, Éphèse a abandonné son premier amour et ils ont toléré les Nicolaïtes que nous allons voir étudier dans quelques instants également. Et Paul, en fait, les avait prévenus qu'après son départ d'Éphèse, des loups s'introduiraient dans l'Église et causeraient des divisions. On voit ça dans le livre des Actes des Apôtres, le chapitre 20 et les versets 29 et le verset 30. Et finalement, au verset 6, dans ce chapitre 2e du livre de l'Apocalypse, on les mentionne maintenant par leur nom, ces loups-là. Ce sont les Nicolaïtes, ce que nous allons étudier dans quelques instants. Mais avant d'aller plus loin, avant de prendre verset par verset de ce 2e chapitre, laissez-moi juste compléter ce que j'ai commencé à dire concernant l'établissement de cette église dans la ville d'Éphèse. On a vu qu'au tout début, il n'y avait que 12 croyants qui n'étaient même pas baptisés du Saint-Esprit. Paul est venu, a imposé ses mains, ont été baptisés du Saint-Esprit. Paul a prêché ensuite dans la synagogue jusqu'à ce que l'opposition soit tellement grande qu'ils doivent se retirer, lui et ses compagnons. Et finalement, Paul a loué l'école d'un certain Tyrannus, un philosophe de l'époque. Et à tous les jours, il prêchait la parole de Dieu dans cette école et enseignait les choses concernant le royaume de Dieu. Et la prédication était tellement puissante que Dieu accomplissait des miracles extraordinaires. Ça dit au verset 11, dans le 19e chapitre du livre des Actes des Apôtres, « Et Dieu faisait des miracles extraordinaires par les mains de l'apôtre, au point qu'on appliquait sur les malades des linges et des mouchoirs qui avaient touché son corps, et les maladies les quittaient et les esprits malins sortaient. » Alors, vous pouvez être sûr que dans une ville rempli d'esprits démoniaques comme était Éphèse, une ville où il y avait même ce grand temple, comme je vous ai mentionné, dédié, consacré à la déesse Diane. Alors qu'il y avait tellement de gens qui pratiquaient la sorcellerie et la magie, comme nous avons lu. Et alors que Dieu accomplit de tels miracles et que l'apôtre Paul et ses compagnons prêchent un message tellement puissant. D'une part, c'est sûr et certain, vous allez avoir un réveil. Et ça dit ici que plusieurs ont accepté la voix du Seigneur à un tel point qu'on venait et on brûlait les livres de magie, les livres de sorcellerie pour des valeurs incroyables à l'époque. On brûlait ces livres-là. Mais aussi, si vous avez un tel réveil, une telle prédication de la parole de Dieu et des signes, des prodiges et des miracles comme on vient de lire ici, vous savez ce qui va arriver? Vous allez avoir de l'opposition. Et c'est arrivé également, parce que les gens qui se convertissaient, bien, ils allaient plus au temple de la déesse Diane. Et les gens qui se convertissaient en grand nombre n'achetaient plus les médailles et toutes les choses qu'on fabriquait. Il y avait toute une industrie qui fonctionnait à pleine capacité à Éphèse et qui fonctionnait beaucoup moins bien maintenant, parce que beaucoup de personnes n'y croyaient plus à la déesse Diane, mais croyaient plutôt au Seigneur Jésus-Christ. Alors, ça dit ici au verset 23, « Il survint à cette époque un grand trouble au sujet de la voix du Seigneur. Un nommé Démétrius, orfèvre, fabricant en argent des temples de Diane et qui procurait à ses ouvriers un gain considérable, il les rassembla avec eux et ceux du même métier dans la ville et il dit, « Ô homme, vous savez que notre bien-être dépend de cette industrie. Et vous voyez et entendez que non seulement à Éphèse, mais dans presque toute l'Asie, ce Paul a persuadé et détourne une foule de gens en disant que les dieux faits de main d'homme ne sont pas des dieux. Le danger qui en résulte, ce n'est pas seulement que notre industrie ne tombe en discrédit, c'est encore que le peuple de la grande déesse Diane ne soit reconnu pour rien, et même que la majesté de celle qui est révélée dans toute l'Asie et dans tout le monde entier ne soit réduite au néant. Ces paroles les ayant remplis de colère, ils se mirent à crier « Grande est la Diane des Éphésiens! Grande est la Diane
des Éphésiens. Et toute la ville fut dans la confusion. Ils se précipitèrent tous ensemble au théâtre, entraînant avec eux Gaius et Aristarque, macédoniens, compagnons de voyage de l'apôtre Paul. Et Paul voulait se présenter devant le peuple, mais les disciples l'en empêchèrent. Quelques-uns même, des Asiatiques qui avaient des amis, envoyèrent chez lui pour l'engager à ne pas se rendre au théâtre. Les uns craignaient d'une manière, les autres d'une autre, car le désordre régnait dans l'assemblée et la plupart ne savaient pourquoi ils étaient réunis de toute façon. Alors on fit sortir de la foule Alexandre que les Juifs poussaient en avant et Alexandre, faisant signe de la main, voulait parler au peuple. Mais quand ils reconnurent qu'il était un Juif, tous d'une seule voix crièrent pendant près de 2 heures « Grande est la Diane des Éphésiens. » Pouvez-vous vous imaginer? Presque 2 heures de temps. « Grande est la Diane des Éphésiens. »« Grande est la Diane des Éphésiens. »« Grande est la Diane des Éphésiens. » Cependant, le secrétaire, ayant apaisé la foule, dit « Homme Éphésien, quel est celui qui ignore que la ville d'Éphèse est la gardienne du temple de la grande Diane et que son simulacre est tombé du ciel ici chez nous. Cela étant incontestable, vous devez vous calmer et ne rien faire avec précipitation, car vous avez amené ces hommes qui ne sont coupables ni de sacrilège ni de blasphème envers notre déesse. Si donc Démétrius et ses ouvriers ont à se plaindre de quelqu'un, qu'il y ait des jours d'audience et des proconsuls, qu'ils appellent en justice les uns les autres. Et si vous avez en vue d'autres objets, ils se régleront dans cette assemblée légale. Nous risquons en effet d'être accusés de sédition pour ce qui s'est passé aujourd'hui, puisqu'il n'existe aucun motif qui nous permette de justifier cet attroupement. Après ces paroles, il congédia l'assemblée. Et ça s'est calmé. Mais voyez-vous l'opposition qui est arrivée immédiatement alors que la parole de Dieu a été prêchée avec force et puissance dans la ville d'Éphèse. Alors, c'est dans ce contexte-là que nous retrouvons le premier âge de l'Église, sous la forme de cette première Église, l'Église d'Éphèse, qui a vraiment existé et qui avait en elle-même ces caractéristiques-là que nous allons lire encore une fois dans le livre de l'Apocalypse, dans le 2e chapitre, à compter du 1er verset jusqu'au 7e verset. Et dans ces 7 premiers versets, ce que nous allons voir, dans quelques instants, nous allons commencer à en faire l'étude verset par verset, tout en tenant compte que non seulement ce message s'adresse à l'Église du temps de l'apôtre Jean, mais aussi s'adresse à toute cette époque-là qui couvre les années 70 jusqu'à l'an 70. Alors, rapidement, nous prenons notre livre de l'Apocalypse et j'aimerais lire encore une fois ces 7 premiers versets-là, puis nous allons prendre verset par verset et commencer à les étudier attentivement ensemble. Écrit à l'ange de l'Église d'Éphèse, voici ce que dit celui qui tient les 7 étoiles dans sa main droite, celui qui marche au milieu des 7 chandeliers d'or. Je connais tes œuvres, ton travail et ta persévérance. Je sais que tu ne peux supporter les méchants et que tu as éprouvé ceux qui se disent apôtres et qui ne le sont pas et que tu les as trouvés menteurs. Que tu as aussi de la persévérance et que tu as souffert à cause de mon nom et que tu ne t'es point lassé. Mais ce que j'ai contre toi, c'est que tu as abandonné ton premier amour. Souviens-toi donc d'où tu es tombé, repens-toi et pratique tes premières œuvres, sinon je viendrai à toi et j'enlèverai ton chandelier de sa place à moins que tu ne te repentes. Tu as pourtant ceci, c'est que tu hais les œuvres des Nicolaïtes, œuvres que je hais aussi. Que celui qui a des oreilles pour entendre, entende ce que l'Esprit dit aux églises. À celui qui vaincra, je donnerai à manger de l'arbre de vie qui est dans le paradis de Dieu. Alors, ce que nous allons faire, je ne pense pas qu'on ait le temps sur cette cassette puisque ça touche déjà à sa limite, mais ce que nous allons faire dans notre prochaine rencontre, sur la prochaine cassette, nous allons immédiatement commencer
avec le premier verset, et ainsi de suite jusqu'au septième verset. Et nous allons tenter de comprendre ensemble c'est quoi le message du Seigneur Jésus-Christ envers cette église d'Éphèse et envers cette première époque ou ce premier âge d'une série de sept âges de l'histoire terrestre de l'église du Seigneur Jésus-Christ.

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1: Bonjour, bonjour à tous. La France a fait sa rentrée. Hier matin, 1,6 million d'écoliers collégiens et lycéens ont repris les chemins des classes, encadrés par 851 000 professeurs. Une rentrée marquée par une nouveauté de taille. L'interdiction du téléphone portable, jusqu'ici limitée aux écoles et aux collèges, s'applique désormais au lycée. Les téléphones doivent rester éteints et rangés dans les sacs ou les casiers. Les effectifs, eux, continuent de baisser sur fond de recul de la natalité. Et puis l'hommage de la nation à Édouard Balladur, l'ancien Premier ministre s'est éteint lundi à Paris à l'âge de 97 ans. Chef du gouvernement de mars 93 à mai 95, il fut aussi ministre de l'économie. Hier, la présidence de la République a salué la mémoire d'un homme qui a marqué durablement la Ve République. Les hommages ont afflué de tous les bords politiques. Nicolas Sarkozy a dit avoir perdu un exemple, un mentor et un ami. Autre disparition, celle de Charles Josselin, ancien ministre socialiste de François Mitterrand, puis Lionel Jospin, mort à l'âge de 88 ans. Et du côté du climat, c'est un record dont la France se serait bien passée. Selon les relevés de Météo France publiés hier, l'été 2026 est le plus chaud jamais mesuré dans notre pays depuis le début des mesures en 1900. Entre le 1er juin et le 31 août, la température moyenne jour et nuit confondue a atteint 24,1 degrés dans l'Hexagone et en Corse. Le précédent record daté de 2003 avec 23,1 degrés, juin puis juillet avaient déjà chacun battu leur record mensuel. Sur le plan économique, à présent, la facture s'alourdit pour les ménages. Depuis hier, le prix repère de vente du gaz a augmenté de 5,6%. Il atteint 172,05 euros, toutes taxes comprises par mégawattheure. Environ 6 millions de foyers en offre indexée sont concernés. Les abonnés à prix fixe, eux, sont provisoirement épargnés en cause de stocks européens historiquement bas et les tensions internationales. Sur le plan politique, à présent, le débat sur le port du voile s'est invité dans la rentrée. Le Rassemblement national propose de sanctionner d'une amende le port de voile dans l'espace public, une mesure que Marine Le Pen souhaite soumettre en référendum en cas de victoire en 2027. Hier, le député Jean-Philippe Tanguy a assuré que personne ne va mener la chasse aux femmes voilées. La proposition a suscité de vives réactions dans l'ensemble des classes politiques. Et un tram en mer hier, en fin de matinée, au large de Saint-Cyprien, dans les Pyrénées-Orientales. Un accident de boue et tracté a fait 2 morts et 1 blessé grave. 7 personnes se trouvaient à bord. Une enquête est actuellement ouverte. C'est la fin de cette édition. Passez une bonne suite en notre compagnie. Bienvenue dans votre Minute Sport de ce mercredi à la une Mercato qui a fermé ses portes hier soir à 19h59. Le Paris Saint-Germain signe le marché le plus lucratif de son histoire avec près de 370 millions d'euros de ventes, dont Ibrahim Mbaye, vendu 55 millions à Aston Villa. De son côté, Lens a récupéré Jean-Clair Todibo, prêté par West Ham, et Strasbourg a cédé Gueladoé au Bayer Leverkusen pour près de 37 millions. En cyclisme, victoire française sur le Tour d'Espagne. Bastien Tronchon a remporté hier la 10e étape au sprint, sa première sur un grand tour. Et côté tennis, 4 Français au 2e tour de l'US Open. Arthur Rydenskneijn, Luca Van Nistelrooy, Adriana Manninano et Quentin Alaïs. Diane Paris est passée, elle aussi, 7-5-6-4. En revanche, c'est terminé pour Loïs Boisson et Elsa Jacquemot. Il y a enfin un mot de rugby. Le top 14 reprend samedi avec le choc La Rochelle-Toulouse dimanche. C'était votre Minute Sport. À très vite.
2: Livre des Psaumes, chapitre 38, versets 1 à 22. Psaume de David pour que Dieu se souvienne. Seigneur, tu es en colère contre moi, mais ne me condamne pas. Tu en as assez de moi, mais ne me punis pas. Oui, tes flèches m'ont touché et ta main m'a frappé. À cause de ta colère, tout mon corps est malade. À cause de mon péché, rien n'est bon dans mes os. Oui, mes fautes dépassent ma tête. Elles pèsent sur moi comme une charge trop lourde. Mes plaies remplies de pus sentent mauvais, tout cela à cause de ma bêtise. Je suis abattue et complètement découragée. Je passe mes journées dans la tristesse. Mes reins sont brûlants de fièvre. Tout mon corps est malade. Je suis sans force, complètement brisée. Mon cœur souffre et je me plains. Seigneur, tous mes désirs sont devant toi. Ma plainte n'est pas cachée pour toi. Mon cœur bat violemment. Mes forces s'en vont. Même la lumière de mes yeux a disparu. Mes amis et mes voisins reculent devant mes plaies. Mes parents restent loin de moi. Ceux qui veulent ma mort me tendent des pièges. Ceux qui cherchent mon malheur parlent pour me détruire. Toute la journée, ils disent des mensonges contre moi. Moi, comme un sourd, je n'entends pas. Comme un muet, je n'ouvre pas la bouche. Je suis comme un homme qui n'entend pas et qui ne répond rien. Seigneur, je compte sur toi. C'est toi qui répondras, Seigneur mon Dieu. En effet, j'ai dit, quand mon pied glisse, que ces gens-là ne se réjouissent pas, qu'ils ne me méprisent pas. Oui, je suis sur le point de tomber et je n'arrête pas de souffrir. En effet, je reconnais ma faute. Je suis très inquiet à cause de mon péché. Mes ennemis sont pleins de vie. Ils sont puissants. Beaucoup me détestent sans raison. Ils me rendent le mal pour le bien. Ils me reprochent de chercher à faire le bien. Seigneur, ne m'abandonne pas. Mon Dieu, ne reste pas loin de moi. Au secours, viens vite, Seigneur, mon Sauveur.

Éphésiens chapitre 1. Salutations. Moi, Paul, je suis apôtre du Christ Jésus parce que Dieu l'a voulu. J'écris à ceux qui appartiennent à Dieu, qui se trouvent à Éphèse et qui croient au Christ Jésus. Que Dieu, notre Père et le Seigneur Jésus-Christ, vous bénisse et vous donne la paix. Dans le Christ, Dieu réalise son projet de salut louange à Dieu, le Père de notre Seigneur Jésus-Christ. En effet, il nous a bénis dans le Christ en nous communiquant les dons de son Esprit qui viennent du ciel. Avant la création du monde, Dieu nous a choisis dans le Christ pour que nous soyons saints et sans défaut devant ses yeux. Dieu nous aime et, depuis toujours, il a voulu que nous devenions ses fils par Jésus-Christ. Il a voulu cela dans sa bonté. Alors chantons la gloire de Dieu pour la grandeur de ses bienfaits. Il nous les donne généreusement par son Fils très aimé. Dans le Christ, par son sang, nous sommes libérés du mal et nos péchés sont pardonnés tellement la bonté de Dieu est grande. Oui, Dieu nous a couverts de ses bienfaits. Il nous a donné toute la sagesse et l'intelligence. Il nous a fait connaître son mystère, c'est-à-dire ce que, dans sa bonté, il voulait faire dans le Christ depuis toujours. Ce projet, Dieu voulait le réaliser au temps choisi par lui. Rassembler tout ce qui est dans les cieux et ce qui est sur la terre, sous un seul chef, le Christ. Et dans le Christ, Dieu nous a donné notre part au salut en nous choisissant d'avance selon son projet. Il a fait tout cela parce qu'il l'a décidé et voulu. Alors, nous qui avons été les premiers à mettre notre espoir dans le Christ, chantons la gloire de Dieu. Dans le Christ, vous aussi, vous avez entendu la parole vraie, la bonne nouvelle qui vous sauve. Ensuite, vous avez cru dans le Christ et Dieu vous a marqué d'un signe. Cette marque, c'est l'Esprit Saint qui l'a promis. Cet Esprit est la première part des biens que nous allons recevoir de Dieu. Nous les posséderons quand nous serons entièrement libérés du mal. Alors chantons la gloire de Dieu. Paul prie pour les chrétiens. Voici

ce que j'ai appris. Vous croyez au Seigneur Jésus et vous aimez tous ceux qui lui appartiennent. C'est pourquoi, depuis que je sais cela, je dis vos noms quand je prie et sans cesse je remercie Dieu à cause de vous. Je demande au Dieu de notre Seigneur Jésus-Christ, le Père rempli de gloire, de vous donner la sagesse. Alors vous découvrirez Dieu et vous le connaîtrez vraiment. Je lui demande d'ouvrir les yeux de votre intelligence. Ainsi, vous pourrez connaître l'espérance qu'il vous a donnée en vous appelant. Vous connaîtrez la richesse magnifique des biens qu'il donne à ceux qui lui appartiennent. Vous connaîtrez la puissance extraordinaire que Dieu a montrée pour nous qui croyons en lui. Sa puissance et sa force, Dieu les a montrées dans le Christ quand il l'a réveillé de la mort, quand il l'a fait asseoir à sa droite dans les cieux. Ainsi, le Christ est placé au-dessus de toutes les forces et de toutes les puissances qui ont autorité et pouvoir. Il est au-dessus de tout ce qui existe, non seulement dans le monde d'aujourd'hui, mais aussi dans le monde qui vient. Oui, Dieu a tout mis sous les pieds du Christ. Il a mis le Christ au-dessus de tout et il l'a donné comme tête à l'Église. L'Église est le corps du Christ. En elle, le Christ est totalement présent, lui en qui Dieu habite totalement.

La météo pour ce jeudi 3 septembre, temps calme et ensoleillé sur les trois quarts du pays, sauf près de la Manche et près des frontières belges et allemandes. Les températures pour ce jeudi matin, 14 degrés pour Strasbourg, 15 degrés pour Lyon et Paris, 16 degrés à Lille, 16 également pour Bordeaux et Biarritz, 17 à Toulouse, 18 à Cherbourg et à Brest, 20 degrés pour Nice, 21 pour Marseille, 22 à Perpignan. Et pour ce jeudi après-midi, 21 degrés sur la Bretagne, 22 en Normandie, 23 degrés sur les Hauts-de-France, il fera 27 en Ile-de-France, 28 encore sur le Centre-Val de Loire et le Grand Est, 28 également en Bourgogne, 29 sur la vallée du Rhône, jusqu'à 31 degrés sur la Nouvelle-Aquitaine, 31 également sur la Côte d'Azur, 32 degrés en Occitanie et même jusqu'à 34 degrés dans la région de Nîmes.

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1: Seigneur, plein de miséricorde, je viens à toi sans masque aujourd'hui. Je ne cherche pas à paraître fort. Je viens tel que je suis, fatigué, parfois troublé, parfois découragé. Il y a des jours où l'âme porte plus qu'elle ne peut expliquer. Des poids invisibles, des regrets silencieux, et une lassitude qui ne disparaît pas avec le repos. Tu vois tout cela? Je te demande, ne me corrige pas dans ta colère, mais relève-moi dans ta compassion. Si j'ai laissé mon cœur s'éloigner, rapproche-moi. Si mes choix m'ont vidé intérieurement, restaure-moi. Si j'ai nourri des pensées qui m'ont blessé moi-même, guéris-moi. Mon esprit est agité, Seigneur. Parfois, je lutte contre mes propres pensées. Parfois, je me réveille déjà fatigué. Mais ta bonté est plus grande que mon épuisement. Aie pitié de moi. Non parce que je le mérite, mais parce que ton amour est fidèle. Pose 5 secondes. Touche maintenant mon intérieur. Apaise ce qui tremble en moi. Calme ce qui s'accélère dans ma poitrine. Détends ce qui reste sous tension depuis trop longtemps. Je te confie aussi mes fautes, celles que je connais et celles que je ne vois pas encore clairement. Je ne veux pas vivre dans la culpabilité. Je veux vivre transformé. Lave mon cœur doucement, pas avec dureté, mais avec grâce. Que mon passé ne me définisse plus. Que mes erreurs ne deviennent pas mon identité. Que ta miséricorde devienne ma nouvelle base. Seigneur, même mes nuits ont parfois été remplies d'inquiétudes. Tu as vu mes pensées tourner sans repos. Aujourd'hui, je te demande le soulagement intérieur. Éloigne de moi ce qui m'accuse constamment. Éloigne ce qui me fait croire que rien ne changera. Car tu es le Dieu qui écoute. Tu entends même les prières silencieuses. Celles qui n'ont pas de mots, seulement des soupirs. Je reçois maintenant ton pardon. Je reçois maintenant ta restauration. Je reçois maintenant ta paix. Pause 6 secondes. Mon cœur respire à nouveau. Tu n'es pas loin de moi. Tu m'entends. Et tu agis déjà. Je me relève dans ta grâce. Amen.

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Jésus rencontre un docteur de la loi nommé Nicodème, à qui il explique qu'il doit naître de nouveau. L'homme lui pose la question de savoir comment cela peut se faire. Alors Jésus regarde l'homme et lui dit « Tu es le docteur d'Israël et tu ne sais pas ces choses ?» Pourquoi Nicodème aurait-il dû savoir cela ? Pour le comprendre, il faut revenir à la création du monde décrite dans les premiers chapitres de la Genèse. Le sixième jour de la création, Dieu crée Adam et Ève. Ils sont des âmes vivantes. Ils sont parfaits et dans ce jardin en Éden, ils parlent face à face avec Dieu qu'ils rencontrent chaque soir. Comme nous le savons tous, Dieu est saint, c'est-à-dire qu'il ne peut être en présence du péché. Pour mémoire, le péché représente la désobéissance à Dieu et à sa volonté. Or, nous connaissons parfaitement sa volonté qui est dévoilée dans sa parole, la Bible. Adam et Ève peuvent être dans la présence du Dieu très saint parce qu'ils sont sans péché, et quand Dieu a communiqué la vie en soufflant dans la forme qu'il avait faite avec la poussière de la terre, il a communiqué le Saint-Esprit, devenant ainsi à l'image et à la ressemblance de Dieu. Malheureusement, par la tromperie de Satan, Adam et Ève désobéissent à Dieu en mangeant le fruit qu'il était

interdit de consommer. En faisant cela, ils deviennent pécheurs et ne peuvent plus être dans la présence de Dieu. Ils sont alors chassés du jardin d'Éden, Dieu retire son Saint-Esprit, ils sont comme morts aux yeux de Dieu. Dieu se retire de la terre et le jardin d'Éden n'est plus accessible. Paul, dans l'Épître aux Romains, précise « Comme par un seul homme le péché est entré dans le monde et par le péché la mort qui s'est étendue sur tous les hommes, par que tous ont péché » et il ajoute « Le salaire du péché, c'est la mort, mais le don gratuit de Dieu, c'est la vie éternelle en Jésus-Christ notre Seigneur. » Donc, bien que vivant physiquement, c'est-à-dire dans la matérialité, l'homme est mort aux yeux de Dieu, il faut qu'il naisse de nouveau. Et ça, Nicodème, qui était instruit dans les Écritures, aurait dû le savoir, d'où l'étonnement de Jésus. À celui qui reconnaît que Jésus est mort à la croix pour expier ses péchés, Dieu redonne son Saint-Esprit. C'est une nouvelle naissance, née de l'Esprit, avec la possibilité de retrouver symboliquement l'état d'Adam tel qu'il était dans le jardin d'Éden avant la faute. C'est pour cela que le premier soir, après sa résurrection, Jésus s'approche des disciples, souffle sur eux du même souffle de Dieu créant Adam et leur dit « Recevez le Saint-Esprit ». Ils sont ainsi nés de nouveau, ce qui est désormais possible parce que Jésus est mort et ressuscité. Lorsque vous êtes venu à Jésus et que vous avez cru en lui, il a soufflé son Saint-Esprit sur vous et vous êtes né de nouveau. Par la sanctification, vous êtes maintenant à l'image et à la ressemblance de Dieu, comme l'étaient Adam et Ève dans le jardin d'Éden. Cette chronique vous a été proposée par Bruno Oldani et Jacques Cudeville.

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Bonjour, bonjour à tous. La France a fait sa rentrée. Hier matin, 1,6 million d'écoliers, collégiens et lycéens ont repris les chemins des classes, encadrés par 851 000 professeurs. Une rentrée marquée par une nouveauté de taille. L'interdiction du téléphone portable, jusqu'ici limitée aux écoles et aux collèges, s'applique désormais au lycée. Les téléphones doivent rester éteints et rangés dans les sacs ou les casiers. Les effectifs, eux, continuent de baisser sur fond de recul de la natalité. Et puis l'hommage de la nation à Édouard Balladur, l'ancien Premier ministre, s'est éteint lundi à Paris à l'âge de 97 ans. Chef du gouvernement de mars 93 à mai 95, il fut aussi ministre de l'économie. Hier, la présidence de la République a salué la mémoire d'un homme qui a marqué durablement la Ve République. Les hommages ont afflué de tous les bords politiques. Nicolas Sarkozy a dit avoir perdu un exemple, un mentor et un ami. Autre disparition, celle de Charles Jospin, ancien ministre socialiste de François Mitterrand, puis Lionel Jospin, mort à l'âge de 88 ans. Et du côté du climat, c'est un record dont la France se serait bien passée. Selon les relevés de Météo France publiés hier, l'été 2026 est le plus chaud jamais mesuré dans notre pays depuis le début des mesures en 1900. Entre le 1er juin et le 31 août, la température moyenne jour et nuit confondue a atteint 24,1 degrés dans l'Hexagone et en Corse. Le précédent record daté de 2003 avec 23,1 degrés, juin puis juillet avaient déjà chacun battu leur record mensuel. Sur le plan économique, à présent, la facture s'alourdit pour les ménages. Depuis hier, le prix repère de vente du gaz a augmenté de 5,6%. Il atteint 172,05 euros, toutes taxes comprises par mégawattheure. Environ 6 millions de foyers en offre indexée sont concernés. Les abonnés à prix fixe, eux, sont provisoirement épargnés en cause de stocks européens historiquement bas et les tensions internationales. Sur le plan politique, à présent, le débat sur le port du voile s'est invité dans la rentrée. Le Rassemblement national propose de sanctionner d'une amende le port de voile dans l'espace public, une mesure que Marine Le Pen souhaite soumettre en référendum en cas de victoire en 2027. Hier, le député Jean-Philippe Tanguy a assuré que personne ne va mener la chasse aux femmes voilées. La proposition a suscité de vives réactions dans l'ensemble des classes politiques. Et un train en mer hier, en fin de matinée, au large de Saint-Cyprien, dans les Pyrénées-Orientales. Un accident de boue est tracté a fait 2 morts et 1 blessé grave. 7 personnes se trouvaient à bord. Une enquête est actuellement ouverte. C'est la fin de cette édition. Passez une bonne suite en notre compagnie. Bienvenue dans votre Minute Sport de ce mercredi. À la une, le Mercato qui a fermé ses portes hier soir à 19h59. Le Paris Saint-Germain signe le marché le plus lucratif de son histoire avec près de 370 millions d'euros de ventes, dont Ibrahim Mbaye, vendu 55 millions à Aston Villa. De son côté, Lens a récupéré Jean-Claire Todibo, prêté par West Ham, et Strasbourg a cédé Gueladoé au Bayern Leverkusen pour près de 37 millions. En cyclisme, victoire française sur le Tour d'Espagne. Bastien Tronchant a remporté hier la 10e étape au sprint, sa première sur un grand tour. Et côté tennis, 4 Français au 2e tour de l'US Open. Arthur Rydenskneijn, Luca Van Ensijs, Adriana Maninano et Quentin Alaïs. Diane Paris est passée, elle aussi, 7-5-6-4. En revanche, c'est terminé pour Loïs Boisson et Elsa Jacquemot. Il y a enfin un mot de rugby. Le top 14 reprend samedi avec le choc La Rochelle-Toulouse dimanche. C'était votre Minute Sport. À très vite.

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1: Bonjour à toutes, bonjour à tous, je suis très heureux de vous retrouver, à vous tous qui êtes ici en présentiel à MLK Grand Paris, à vous qui êtes devant votre écran, mais si vous voulez, on va partir pour un voyage, on ne va pas rester ici, vous allez voyager avec moi, on part sur les traces de l'apôtre Paul. Est-ce que vous réalisez qu'une très très grande partie du Nouveau Testament, de tout ce qui a été inspiré dans la Bible, a été écrit, a été inspiré par une ville qui s'appelle Éphèse? Alors regardez, suivez-moi, on part un petit peu, c'est en Turquie. Et il était parti depuis Jérusalem, là on est au deuxième voyage de Paul, mais presque tous ses voyages ont lieu ici. Et il y a une ville, ah là, je vais essayer de ne pas me tromper, qui s'appelle Éphèse. Éphèse. Apprenez bien ce nom parce que c'est déterminant. Éphèse, qu'est-ce que c'est Éphèse? Une capitale extraordinaire. Alors, on ne réalise pas toujours, mais Éphèse, c'est par rapport à Paris aujourd'hui, c'était 10 fois plus grand que Paris. Gigantesque. Aucune ville de France, aucune ville en Gaule ne pouvait être la taille d'Éphèse. C'était une des plus grandes capitales commerciales d'une région. Vous savez même comment s'appelait la région d'Éphèse? Ça s'appelait la région d'Asie. Aujourd'hui, l'Asie, pour nous, c'est un continent. À l'époque, l'Asie, c'était la région d'Éphèse, donc sur la Turquie qui parlait grec, évidemment. Et cette ville était caractérisée par de très, très beaux monuments. Vous avez notamment un théâtre, il est derrière moi, je ne sais pas si vous le voyez, un théâtre qui permettait d'accueillir jusqu'à 24 000 personnes. On le verra parce que ça aura une incidence tout à l'heure dans ce qui va se passer. Et ils avaient un bâtiment qui faisait partie des 7 plus grande merveille du monde. Alors, je vais me décaler pour que vous puissiez le voir. Ça s'appelle l'Artémision. L'Artémision, c'est un bâtiment qui faisait... Alors, c'est très, très intéressant. Regardez la hauteur de ce bâtiment, la longueur, la largeur. Juste pour vous qui êtes à MLK Grand Paris, vous êtes dans un bâtiment qui est 2 fois plus petit que l'Artémision. Et pourtant, c'est grand. C'était absolument considérable et c'était une des 7 merveilles du monde. Pourquoi je vous dis ça? Parce que toutes ces choses-là sont importantes, notamment parce que dans ce temple, on adorait quelqu'un. On adorait une déesse qui va avoir une influence extrêmement importante sur ce que l'on va voir tout à l'heure. Parce qu'il va y avoir une confrontation spirituelle entre les adorateurs de cette déesse et ceux qui connaissent le Christ. Cette déesse s'appelle Artémis. Et regardez, Artémis, qui était dans le temple, était une déesse grecque qui avait une caractéristique spéciale. Je vais essayer de me décaler. Cette déesse grecque avait autour d'elle des testicules de taureau. Alors on se dit, mais qu'est-ce que ça fait là, cette histoire? Parce qu'en fait, elle était la déesse de l'autorité des Amazones. C'était une déesse de la chasse, de la capacité à affronter et à provoquer la victoire. Très important. Or, Paul a un rêve. Et là, j'arrive au thème d'aujourd'hui, celui que je veux partager avec vous. Paul a un rêve, son rêve est le suivant. Quelle est la ville que Paul veut gagner à l'évangile? C'est la ville d'Éphèse. Il se dit, il y a dans cette ville plus de 250 000 personnes qui ont besoin d'entendre l'évangile. Si jamais Éphèse entend parler de l'évangile, alors l'Italie entendra parler de l'évangile, la Grèce entendra parler de l'évangile, la Tunisie entendra parler de l'évangile et jusqu'aux extrémités de la terre. Éphèse est la clé pour l'évangile. Est-ce que toi, tu as dans ta vie un objectif, un but qui te tient fortement à cœur? Ce but, tu vas te préparer, tu vas travailler pour ce but-là. Tu vas devoir te projeter dans le long terme. Écoutez, ce n'est pas en un jour que la ville d'Éphèse va rencontrer Jésus. Ça va prendre des jours, virgule, des semaines, virgule, des mois, virgule, des années. Il n'y a aucune construction spirituelle qui se fait rapidement. On est une génération où on aime aller vite. On aime que je prie, je jeûne, boum, la solution arrive. Ce n'est pas ça. L'apôtre Paul a un projet dans sa vie. Je ne sais pas quel est ton rêve, mais lui, il a un rêve que la ville d'Éphèse puisse être gagnée à l'évangile. Et si tu veux vivre le réveil dans ta vie, il va falloir 2 choses, la persévérance et sa puissance. Il y a une part qui dépend de toi, c'est la persévérance. Et il y a une part qui dépend de Dieu, c'est sa puissance à lui. Et il interviendra au moment où il a décidé, regarde-moi, C'est pour ça que ta persévérance est déterminante, parce que tu ne sais pas le jour où la percée spirituelle va arriver. Et c'est ce que je voudrais voir avec vous en cet instant. Alors, on prend ensemble le chemin de Éphèse. Et tout d'abord, je dois vous parler de ce qui s'était passé dans Actes chapitre 18. À Actes chapitre 18, l'apôtre Paul arrive. Il arrive où ? Il arrive dans le port d'Éphèse. Alors, cette petite vidéo va vous permettre de mieux comprendre le contexte. Aujourd'hui, on ne se rend pas compte de ce que c'était à l'époque. Mais regardez.
2: Vous voyez du théâtre ? Derrière le théâtre se situait en fait la mer Méditerranée. Aujourd'hui, toute cette zone a été envasée, puis la terre s'est installée, les arbres sont installés. Mais si vous voyez bien cette route qui va vers nulle part, c'est en fait la jetée du port d'Éphèse, un des plus grands ports de Méditerranée, là où le bateau de Paul a accosté lorsqu'il est revenu depuis la Grèce.
1: Alors imaginez ce quai bondé, des marchands, des orfèvres, des forgerons, vous avez toutes sortes de vendeurs d'épices, d'étoffes qui sont là. Dans ce brouhaha, dans cette cohue, l'apôtre Paul arrive en bateau, il s'installe, il se dit « cette ville est incroyable, il est en face du théâtre là où je me trouve en cet instant ». Et Paul est mal à l'aise. Paul est mal à l'aise. Est-ce que ça t'arrive d'aller dans un endroit dans lequel tu as toujours rêvé d'aller? Mais quand tu y es, tu es mal à l'aise. Tu ne sais plus si c'est vraiment là que Dieu t'appelle. En fait, pour revenir de Grèce, Paul est obligé de passer par Éphèse. Je vais me décaler pour vous remontrer la carte une dernière fois. Cette carte, elle est intéressante parce que vous allez voir que dans son deuxième voyage missionnaire, voilà, l'apôtre Paul, il part de Corinthe. Le port de Corinthe s'appelle Sancré. On est dans Actes 18. Au verset 18. Il part de Corinthe et en fait, c'est comme l'Eurostar, c'est comme le Paris-Londres de l'époque. Il est obligé, s'il veut rentrer, de passer par la liaison Éphèse-Corinthe. Grande liaison maritime. Pourquoi je vous dis ça? Parce que quand il arrive au port, il se remémore quelque chose qui s'est passé. En effet, il y a quelque temps, l'apôtre Paul avait connu un échec lorsqu'il voulait arriver à Éphèse. Dans Actes 16, Actes chapitre 16, verset 6, il est dit « Empêché par le Saint-Esprit d'annoncer la parole de Dieu dans la province de l'Asie, ils traversèrent le pays et descendirent à Troas. » Regardez-moi. Éphèse, c'était le rêve de Paul des années auparavant. Sauf que Dieu avait fermé la porte d'Éphèse. Aujourd'hui, il se demande si Dieu est en train de réouvrir une porte que Dieu avait fermée ou bien s'il est en train de forcer quelque chose que Dieu a fermé. C'est peut-être le cas dans ton travail. C'est peut-être le cas par rapport à un projet sentimental que tu as. Et tu te dis, est-ce que je dois insister ou est-ce que je dois lâcher l'affaire? C'est super difficile de trancher ça. Et tu dis, mais Seigneur, je veux vraiment faire ton plan, exactement comme Paul. Il veut faire le plan de Dieu. Il a prié. Sauf qu'il y a quelque temps, quand il avait traversé toute la Turquie pour arriver à Éphèse, pour aller évangéliser la province d'Asie, c'est bien le Saint-Esprit qui l'avait empêché. Vous l'avez lu avec moi, empêché par le Saint-Esprit. Et donc, du coup, après des mois et peut-être des années, il revient. Mais il revient non pas parce qu'il a envie d'y revenir, il revient parce que c'est le moyen le plus simple pour retourner à Jérusalem. Et si tu veux, s'il y a des temps où... Ah, c'est pas facile. Je vous donne un exemple personnel. Pourquoi c'est important parfois de persévérer même si tu as connu un échec? Je parle à quelqu'un en cet instant. Persévère même si tu as connu un échec. Exemple. Il y a quelques temps de cela, je me rappelle très très bien, si j'aime 2002, je vais célibataire, heureux, louer Dieu et essayer de me marier. Et là, je vois à un stand une jeune fille chrétienne extraordinaire. Mon cœur bat, mes yeux flashent, elle s'appelle Nathalie. Je suis à moitié in love, je ne la connais pas. On va dire, c'est vraiment le type de coup de foudre un peu bizarre. Bon, je ne vous recommande pas forcément de faire pareil, mais ça peut arriver ces bêtises-là. Sauf que du coup, j'arrive, j'essaie de lui parler. Et là, je me rends compte qu'elle me parle, que ça match pas mal. Je lui dis, oh, on est bien parti. Et je rentre chez moi à Paris, elle habitait une autre ville dans le sud de la France, à Valence, et quand elle rentre chez elle, je ne sais pas si elle pense ce que moi je suis en train de penser. Donc je ne sais pas s'il y a un match, et je ne sais pas si c'est le plan de Dieu. Donc, je me place devant ma Bible, je commence à prier, je dis, Saint-Esprit, est-ce que tu veux que je construise une relation? Est-ce que cette personne-là est une personne qui est faite pour moi? Est-ce que c'est le plan de Dieu, etc. Et je me mets une grande pression. Et en me mettant une grande pression, voulant à tout prix atteindre cet objectif et me le faire selon Dieu, je demande à Dieu un peu un signe et je lui dis, Dieu, si jamais c'est cette femme-là qui est prévue pour moi, il faut qu'elle me réponde dans la semaine. Je lui ai envoyé un mail aujourd'hui, je prie avant d'écrire le mail, j'envoie le mail, et si jamais le mail, il y a un retour dans la semaine, alors je fonce. Bon, à votre avis, il y a eu le retour? Oui, il y a eu le retour, mais il y a eu le retour 3 semaines plus tard. Donc moi, au bout d'une semaine, j'ai pleuré les larmes de mon corps, j'ai fait un trait, j'ai marqué Éphèse terminé, Nathalie terminée, pas plan de Dieu, empêché par Dieu, et j'ai mis de côté. 2 ans plus tard, je retourne au CIGEM. Entre-temps, j'avais complètement switché, changé la page, parti aux États-Unis, revécu d'autres expériences avec Dieu, de nouveau tombé amoureux. Bref, le bazar, je reviens. Et là, je la revois. Et quand je la revois, c'est ça qui est intéressant. C'est qu'il y a en moi une fuite. J'ai tellement peur de souffrir. Je me suis blindé, je me suis protégé mon cœur. Et je suis à la fois attiré et à la fois bloqué, blindé. Parce que lorsque tu as l'impression, à tort ou à raison, que Dieu a fermé une porte, derrière, tu as peur de te pincer les doigts. Peur de souffrir. Et je me suis rendu compte, j'ai essayé d'analyser qu'est-ce qui était en moi à ce moment-là. Est-ce que c'était des sentiments qui venaient de Dieu ou pas d'avoir cette réaction? Attention, lorsque tu réagis par la peur plutôt que par la foi prudente, c'est pas pareil. Il y a une différence entre la peur et la foi prudente. La peur, ça parle de toi, c'est tu as peur de souffrir. Ça, c'est pas bon. C'est naturel, mais c'est pas bon. La peur te fait rarement prendre des bonnes décisions. La peur est contraire à la foi. La foi ne te fera pas faire n'importe quoi. La foi, c'est l'assurance dans les choses qu'on espère, la démonstration de ce qu'on ne voit pas, mais c'est en même temps une envie absolue de laisser Dieu au contrôle des choses. Et donc, la foi ne te permet pas de tout contrôler. Alors, vous imaginez, et je vais reprendre le texte, quand l'apôtre Paul arrive en bateau à Éphèse, il se dit, « Seigneur, est-ce que je dois redonner une chance ?» Mais il est mal à l'intérieur. Il nous est dit que Paul, il laissa ses compagnons. Ça, c'est au verset 18, verset 19. Paul, Priscille et Aquilas arrivèrent à Éphèse. Paul, il laissa ses compagnons. Ceux-ci l'invitèrent à prolonger son séjour, mais il refusa. Ça, c'est incroyable. Il refusa. En les quittant, il leur dit toutefois, « Je reviendrai vous voir une autre fois, s'il plaît à Dieu. » Vous voyez bien qu'il y a à la fois la foi et il y a un petit peu d'appréhension. S'il plaît à Dieu, il repartit donc d'Éphèse par la mer. Et comme l'apôtre Paul est parti, bah du coup c'est Priscille et Aquilas qui vont gérer l'embryon d'église à Éphèse. Vous êtes toujours là? Alors sachez qu'à ce moment-là, il va y avoir une aide précieuse, quelqu'un qui va venir, incroyable, il s'appelle Apollos. C'est un excellent enseignant, c'est un juif qui a une très très bonne connaissance sur les choses de Dieu, sur la Torah, et qui a fait une rencontre personnelle avec Jésus. Alors du coup, on se dit, oh ben là, il y a un homme extrêmement éloquent. Regardez, est-ce que les connaissances bibliques te suffisent? Est-ce que si tu es un bon prédicateur, est-ce que si tu as une bonne connaissance de ta Bible, est-ce que ça suffit pour faire que l'Église va exploser? Regardez, un juif nommé Apollos, originaire d'Alexandrie, était arrivé à Éphèse. C'était un homme très éloquent, qui connaissait très bien les Écritures. Il avait été instruit dans la voie du Seigneur et il parlait avec enthousiasme de Jésus. Regardez, il y a plein de choses positives. Vous avez, en Apollos, vous avez quelqu'un qui est éloquent, quelqu'un qui a du charisme. On se dit, il va attirer les gens. Il a une bonne connaissance des Écritures. Ça, c'est un deuxième caractéristique important. Et en plus, il est enthousiaste. Je voudrais te dire, persévère, même quand les connaissances bibliques ne suffisent pas. Il y a des moments où on fait tout bien, il y a Apollos, mais ça ne marche pas beaucoup, Parce que regardez comment va se clôturer ces mois avec Apollos. Moi, je m'attendais à ce que l'Église elle grandisse de façon considérable. Paul, après avoir traversé la région montagneuse d'Asie, revient à Éphèse. Il rencontra quoi ? Un petit groupe de disciples. C'est-à-dire que Paul revient et Apollos n'a pas fait grandir l'église d'Éphèse. C'est toujours un tout petit noyau. Et là, je me dis, mais mince, ils ont persévéré, petit 1, ils avaient persévéré, même si Paul n'était pas sûr, quoi, après un échec. Ils avaient persévéré avec des connaissances bibliques. Donc, il y a quelque chose de bon. Mais je voudrais te dire, il manque quelque chose d'autre. Il manque une troisième clé. On va voir cette clé ensemble, si tu le veux. On va voir cette troisième clé qui est le baptême dans l'esprit. Il manque une dimension dans ta vie. Si tu veux une percée spirituelle, écoute bien ça. Je sais qu'il y a différentes théologies, donc je vais essayer d'être le plus pédagogique et le plus droit, je vais essayer d'être le plus exact pour vous, mais s'il vous plaît, ouvrez votre cœur et ne passez pas à côté de la bénédiction que Dieu veut envoyer sur quelqu'un qui a un projet de grandir, de mûrir, comme Éphèse. Regardez, petit 3, persévérer jusqu'au baptême de l'esprit. En fait, qu'est-ce qui s'est passé ? On va lire ensemble Acte 19. Est-ce que c'est possible d'afficher Acte 19 ? C'est écrit. L'apôtre Paul arrive et dit « Avez-vous reçu le Saint-Esprit quand vous êtes devenus croyants ?» Ils lui répondirent « Mais nous n'avons même pas entendu dire qu'il y avait un Saint-Esprit. » « Mais de quel baptême avez-vous reçu ?» poursuivit Paul. Ben, « Celui de Jean-Baptiste, » disent les personnes qui sont à Éphèse. Après avoir entendu cela, ils furent baptisés au nom du Seigneur Jésus. Et Paul leur imposa les mains. Regarde-moi, c'est la première fois que ça arrive, ça. Paul leur imposa les mains et le Saint-Esprit descendit sur eux. Ils se mirent à parler dans diverses langues et à prophétiser. Ils étaient combien ? Ils n'étaient pas une foule, ils étaient 12. Et j'aimerais que le 13e, ça soit toi. En fait, qu'est-ce qui se passe ? C'est que il faut que tu comprennes ce que c'est que le baptême dans le Saint-Esprit et pourquoi c'est important. Regardez-moi, vous tous. Parce que pour chacun d'entre vous, Dieu a prévu qu'il y ait une puissance qui vienne sur vous. Vous allez me dire, mais pasteur, est-ce que lorsque on a donné son cœur à Jésus, est-ce qu'on a déjà le Saint-Esprit ? Oui, oui, oui. Regardez, votre vie, c'est comme un verre. Je vais me déplacer si vous voulez bien. Merci de me suivre. Regardez, vous, c'est le verre. Vous êtes le verre. Et en fait, à partir du moment où vous donnez votre cœur à Dieu, il verse en vous son esprit. Il n'est pas possible de dire à Dieu, Père, si ce n'est par l'Esprit de Dieu. C'est un verset de la Bible. Et vous avez ce magnifique texte de Jésus à Nicodème qui dit à Nicodème, si un homme, une femme ne naît à la fois avec de l'eau et de l'Esprit, il ne peut entrer dans le royaume des cieux. En fait, la nouvelle naissance, c'est lorsque l'Esprit à l'intérieur de toi est versé. Et tout homme, toute femme, qui dit Dieu, j'ai péché contre le ciel, contre toi, je te demande pardon, viens transformer ma vie, je me repens, je te demande pardon pour ce que j'ai fait, est-ce que tu acceptes de faire de moi le temple du Saint-Esprit ? À ce moment-là, le jour de ta conversion, le jour où tu rencontres Dieu, voilà ce qui se passe. À l'intérieur de toi, le Saint-Esprit est versé. J'avoue qu'il y a des fois où, malgré le Saint-Esprit, on fait n'importe quoi. Hein. On continue à pécher et le Saint-Esprit nous arrête, il nous dit, etc. Et le Saint-Esprit à l'intérieur. Peut-être, certains, vous avez l'impression d'en avoir beaucoup, d'autres, vous ressentez peu. On peut avoir des quantités différentes. Je vais diminuer la quantité. Est-ce que cette personne-là est sauvée ? Oui, elle est encore sauvée. Il y a l'Esprit à l'intérieur. Tant que l'Esprit de Dieu est à l'intérieur de toi, et l'Esprit de Dieu est fidèle, il te convainc de péché, de justice et de jugement, il travaille avec toi. Je vous amène quelque part. Qu'est-ce qu'a fait l'apôtre Paul ? Est-ce que ces gens qui suivaient la voie du Seigneur avaient l'Esprit à l'intérieur ? Oui, il avait. Mais il dit, mais est-ce que vous l'avez reçu ? Et sous-entendu, est-ce que vous l'avez reçu en abondance ? Parce que quand tu as le Saint-Esprit en abondance, il faut bien qu'il y ait une preuve, une marque. Oh, regardez. Voilà ce que l'apôtre Paul a dit. Lorsque vous avez reçu le Saint-Esprit, est-ce que vous êtes

il est en vous. Vous êtes sauvés, mais vous débordez pas. Et aujourd'hui, alors que tu regardes cette vidéo, je voudrais te dire, Dieu t'a appelé depuis ta naissance. Il t'a aimé. Il respecte ta personnalité, il te fait grandir et il t'apprend à marcher de progrès en progrès parce que son esprit à l'intérieur de toi te convainc de péché, de justice et de jugement. Tu es né de nouveau. Tu es né d'eau et d'esprit. Quand tu nais d'eau, d'ailleurs, c'est une référence au baptême d'eau parce que tu te plonges. Tu es né d'esprit. Mais est-ce que tu débordes dans l'esprit? J'étais à Éphèse avec un groupe et il y a une jeune fille qui ne connaissait pas encore grand-chose, mais qui a se posé les bonnes questions. Elle m'a posé cette question, mais pasteur Yvan, à quoi ça sert de parler en langue si je ne comprends pas ce que je dis? À quoi ça sert? Et je lui dis, est-ce que tu arrives à bien prier en français? Quand tu fais de la louange, tu dis quoi à Dieu? Alors on a essayé de voir ensemble. Père, je t'aime, je t'adore, je te loue, tu es bon. Je ne sais pas, vous essayez de rajouter. Qu'est-ce que vous rajoutez? Tu es merveilleux, il n'y a personne comme toi, tu es mon plus grand Seigneur. Et au bout d'un moment, regardez-moi vous tous, on est à sec. On est à sec. On n'a plus de mots. Et c'est dur parce que, du coup, ma louange, elle tourne en rond et elle n'arrive pas à... Elle déborde pas. C'est là où le parler en langue est extraordinaire. Parce qu'à ce moment-là, l'Esprit de Dieu en toi utilise, c'est toujours ta bouche, c'est toujours toi qui ouvre, c'est toujours toi qui prononce, hein, c'est pas l'Esprit qui va prononcer à ta place. Hein, mais ouvre ta bouche et le Saint-Esprit, à ce moment-là, commence à utiliser la langue et ils se mirent tous à Éphèse, alors qu'ils avaient, en quelques minutes ça s'est passé, ils se mirent tous à parler diverses langues. Et ça c'est un signe, et Jésus l'avait dit, voici en mon nom les signes et les prodiges qui accompagneront ceux qui auront cru. Il dit aussi, la promesse est pour vous, pour vos enfants, en aussi grand nombre que le Seigneur les appellera. Et si quelqu'un me dit, mais moi je demande et je ne reçois pas, j'ai envie de te dire, mais insiste mon ami, parce qu'il a dit, demandez et vous recevrez. À combien plus forte raison, vous qui donnez des bonnes choses à vos enfants, le Père Céleste donnera-t-il le Saint-Esprit à ceux qui le lui demandent? Est-ce qu'il y a quelqu'un aujourd'hui dans cette salle, ici à MEC à Grand Paris, ou toi, devant ton écran, qui dit, Père, je te remercie de ce que l'Esprit est en moi. Et quand tu regardes plus près, tu dis, Père, je veux déborder. Alors, vous savez, je voudrais vous dire quelque chose. Je ne vous demande pas de chercher juste la manifestation. Je vous demande de chercher Jésus. Et je vais vous donner la clé. Si jamais tu veux vivre cette expérience incroyable du débordement dans l'esprit, du baptême dans l'esprit. Si tu veux le vivre, ne focalise pas sur le don, mais focalise sur celui qui veut donner. Focalise sur la personne extraordinaire de Dieu. C'est-à-dire que lorsque tu te mets à louer, commence à louer dans ta langue, dans la langue la plus habituelle, dans la langue dans laquelle tu pries, dans laquelle tu loues. Commence à dire tes mots. Parce que pourquoi Dieu va te donner une nouvelle langue si déjà tu n'utilises pas celle que tu as? Commence à louer. Là où tu es à ta place, commence à louer, à dire, Père, je t'aime, je t'adore, je veux plus de toi. J'ai faim et soif de toi. Je veux une visitation de toi. Je veux vivre ce qui s'est passé à Éphèse lorsque ces 12 personnes ont eu une percée de Dieu. Je veux vivre une percée dans ma vie. Et alors que tu es en train de louer, focalise sur Dieu, focalise pas sur ta bouche. C'est pas grave. Oui, ça peut être des syllabes, des fois au début, c'est pas super, super développé. Mais comme un petit bébé, tu dis, Père, je me jette dans tes bras, j'ouvre ma bouche et tu la remplis de louanges. Et ça, c'est extraordinaire. Parce que c'est ce qui s'est passé à Éphèse. C'était la première fois qu'on le voit aussi bien dans le livre des Actes. Après Acte 2, on le voyait, on l'avait vu un petit peu ce qui s'était passé à Samarie, mais là à Éphèse, c'est incroyable. Et tout le monde se rend compte. Waouh! Le parler en langue, écoute-moi bien, le parler en langue est un miracle quotidien, personnel et indispensable. Je répète, le parler en langue, c'est un miracle quotidien, personnel, indispensable.

0: indispensable. Vous savez, je sais que certains vous aspirez au miracle. Regardez-moi. Dieu a entendu ta prière, tu aspires au miracle. Tu veux vivre des miracles. Et bien alors, il y en a un qui est à ta disposition. Tu ouvres ta bouche. Et c'est un des seuls miracles qui est aussi régulier. C'est un miracle que tu peux expérimenter chaque jour. Tu vois, les guérisons, j'en vis pas tous les jours. Des miracles où il y a des prières incroyables qui s'accomplissent, ça n'arrive pas tous les jours. Mais le parler en langue, celui qui parle en langue s'édifie lui-même. Il se construit et il progresse. C'est un miracle quotidien, c'est un miracle personnel. Alors que la prophétie, elle, pour le bien des autres, le parler en langue, c'est pour ton bien, toi. Tu t'édifies toi-même. C'est extraordinaire. Et c'est pour ça que l'apôtre Paul dit, et il le dit d'ailleurs, il le dit dans ses épîtres, il le dit notamment parce que les Éphésiens vont recevoir cette lettre. Il le dit, je suis heureux, je parle en langue plus que vous tous. Donc l'apôtre Paul le faisait. Bon bref, s'il y a quelqu'un de supérieur à l'apôtre Paul, il me donne un autre chemin. Mais en attendant, je veux la même percée spirituelle qu'à Éphèse. Alors regardez, on arrive à la fin d'aujourd'hui. Paul se rendit donc ensuite à la synagogue où pendant trois mois. J'ai pris de l'avance sur ce qui arrive après. Pendant trois mois, il prit la parole avec une grande assurance. En fait, lorsque tout le monde est visité par le Saint-Esprit, ça te donne une grande assurance. Une grande assurance parce que tu vis un miracle régulier et quotidien avec Dieu. Mais les épreuves continueront. Un certain nombre de Juifs s'endurcissaient et refusaient de se laisser convaincre. En pleine assemblée, il y en a même qui tinrent des propos méprisants au sujet de la voix du Seigneur. Alors, je voudrais te dire, tu peux avoir eu une nouvelle chance, c'est ce qu'on a vu dans le point 1, persévérer même après un échec. Tu peux avoir des belles connaissances bibliques, c'est ce qu'on a vu avec Apollos. Tu peux avoir eu une visitation du Saint-Esprit, mais tu as encore des galères. Parce que la vie, elle est faite de petites galères et de frustrations. Et pour l'apôtre Paul, et je vous amène dans un de mes derniers points, persévérer, même si le lieu n'était pas adapté. En fait, je voudrais vous dire que l'endroit où ils se réunissaient, au début, c'était 12, vous avez compris. Hein. Ce n'était pas foufou. Paul prit à part les disciples et il continua d'enseigner tous les jours dans l'école d'un certain Tyrannus. Alors, si vous voulez regarder cette vidéo, on va voir cette école.
1: Bonjour les amis, bienvenue dans ce qui peut être quelque chose qui représente assez bien ce qu'était l'école de Tyrannus. Tyrannus, vous savez, c'est cet homme qui a mis à disposition un lieu couvert afin que l'apôtre Paul puisse s'abriter pendant la journée et pouvoir donner ses enseignements. Donc vous imaginez que les disciples passaient par ces rues, ils rentraient, ils passaient par un seuil de porte, ils entraient, ils ouvraient et là ils s'installaient pendant quelques heures pour écouter ce que l'apôtre Paul partageait sur ses expériences avec Dieu.
0: Est-ce que tu réalises combien de temps l'apôtre Paul à enseigner. Alors, il enseignait de quelle heure à quelle heure? En fait, ils n'avaient pas assez d'argent, les chrétiens, pour louer un lieu qui soit un beau lieu ou un lieu avec des bons horaires. Donc, en fait, le matin, pendant les meilleurs horaires, c'était une école qui se réunissait là. Et le groupe de chrétiens avec Paul utilisait les moins bonnes heures, c'est-à-dire les heures de la chaleur suffocante à Éphèse, entre 11h et 16h. Et là, l'apôtre Paul enseignait dans l'école de Tyrannus. Waouh, c'était galère! Il y en a qui vont peut-être trouver un prétexte en disant « Ouais, quand c'est galère, l'église, elle ne grandit pas, mon mariage, il ne marche pas parce qu'il n'y en a pas assez d'argent. Moi, nous, on n'arrive pas parce que ceci, parce que cela. Ouais, mais si jamais ma santé me le permettait. » C'est pas quoi. Ne trouve pas des excuses. Ça n'arrive pas, les circonstances roses. Il y en a qui, peut-être, tu es jaloux, tu dis « Mais eux, ils vivent une croissance, ils vivent un développement. Mais chez eux, ça marche, mais je ne comprends pas. C'est comme si Dieu faisait des chouchous, Dieu avait des préférences. » Non, non, non, non, mon ami. Persévère. Persévère même si le lieu est adapté et ne méprise jamais les petits commencements. Il se passe quelque chose. L'apôtre Paul, vous voyez, il y a eu toutes ces belles choses, mais il n'y a pas encore. Il y a eu le baptême Saint-Esprit, mais il n'y a pas encore une effusion dans toute la ville. C'est encore bloqué. Et je voudrais te dire, aujourd'hui, certains ils disent « Oui, mais MLK, tu dis ça, mais tu as vu un peu le bâtiment que vous avez des capacités, vous avez des caméras, la possibilité de témoigner, c'est normal. » Oh là là là là. Aïe, aïe. Regarde-moi bien. On vient de tellement loin. Il y en a qui me disent, mais pasteur, il pensait quoi d'être pasteur d'une méga-church? Je ne suis pas pasteur d'une méga-church dans ma tête. Je me rappelle avec une grâce infinie ce moment où avec Christophe, Christiane, Jean-Émile et quelques autres, on était dans un lieu tellement exigu, tout petit. Regardez-le, ça va peut-être vous enlever des clichés.
2: C'est choquant.
0: Alors, Christophe, il nous explique qu'est-ce qu'il y avait là-dedans.
3: Là, il y avait la garderie des enfants, parce qu'on n'avait pas suffisamment d'espace de l'autre côté. C'était vraiment étonnant. Quand je réalise que c'est là qu'on a commencé, c'est surprenant.
0: Venez avec nous, on va visiter le lieu de culte.
4: Ça n'a pas changé, hein. Ça n'a vraiment pas changé d'un poil, quoi. C'est incroyable.
0: En fait, on était obligé d'ouvrir notre salle de culte comme ça. Et là, voici MLK 0, le tout début.
5: Je me rappelle des premières louanges quand on faisait le dimanche matin. J'arrivais avec la guitare et ici...
0: Attends, t'as pas allumé ton estrade, allume ton estrade. Vas-y, allume ton estrade. Voilà, on allume l'estrade, c'était ici.
5: Je mettais donc... Et les livres de chant étaient par terre. Ils étaient là, comme ça. Ils étaient là, par terre, et on jouait en regardant les livres de chant qui étaient par terre. C'était excellent.
6: Henri Linderman.
3: Il a apporté une prédication étonnante. Je crois qu'elle était prophétique même, parce qu'il disait ne négligez pas les petits commencements.
0: Les premières années, les deux premières années, c'était trop grand.
4: On était 20
5: plus une quinzaine d'enfants.
0: La deuxième année, on a atteint 35-40. La troisième année, on a commencé à remplir et on a demandé à louer la zone.
5: On était 80 déjà, hein, la troisième
0: année. Ouais, troisième année 80. C'était une église très familiale.
5: Très conviviale.
0: Vous voyez, les amis, que ce soit à Éphèse, que ce soit à Créteil, que ce soit à l'endroit, ça prend du temps. Et pendant plusieurs mois, pendant plusieurs semaines, là maintenant, a posteriori, ça nous paraît court, mais c'était 2 ans où l'apôtre Paul, tous les jours, était dans son école, il faisait trop chaud, atmosphère moite, exiguë, trop de monde, dans un petit lieu. Cela dura 2 ans, verset 10. Si bien que tous les habitants de la province d'Asie, tant juifs que grecs, entendirent la parole du Seigneur. Donc en fait, il y a quelque chose qui se passe lorsque tu persévères et que tu ne méprises pas les petits commencements. Alors j'arrive à ma conclusion. Il y a quelqu'un là qui a besoin d'un déblocage spirituel. Tu voudrais, ce que tu dis, j'ai fait tout ça. Je vais te dire, si tu as fait ta part, sache que Dieu est en chemin et Dieu fait la sienne. En son temps, Dieu est capable de créer une percée spirituelle. Et à ce moment-là, c'est ce qui va se passer. Au bout de 2 ans à Éphèse, dans l'école de Tyrannus, boum, le réveil éclate. Une explosion de miracles. On lit ensemble le texte de l'explosion de miracles. C'est incroyable. Cela dura pendant 2 ans, si bien que tous les habitants étaient là. Dieu faisait, verset 11, des miracles extraordinaire par les mains de Paul. On allait jusqu'à prendre des mouchoirs et du linge qu'il avait touchés pour les appliquer aux malades. Et ceux-ci guérissaient, les mauvais esprits s'enfuyaient. Est-ce que quelqu'un peut dire amen? C'est là où la percée spirituelle est totale. Écoutez bien, ils avaient fait un mauvais démarrage, mais il fallait persévérer. Ils avaient mis quelqu'un d'éloquent avec des bonnes connaissances bibliques, mais ça ne suffisait pas, il fallait persévérer. Ils avaient été remplis du Saint-Esprit. C'était indispensable parce que ça les reboostait eux, mais il fallait persévérer. Ils étaient dans un endroit exigu, un petit lieu, mais il fallait persévérer. Et jusqu'à un moment où Dieu dit, allez, à force de semaines, de mois, de jours, je parle à quelqu'un qui peut être en train de lutter contre une maladie, tu es en train de galérer et tu dis, chaque petit progrès, célèbre-le. Chaque petit progrès, célèbre-le. Je parle à quelqu'un, tu dis, mon mariage, je veux le sauver. Chaque petit progrès, célèbre-le, persévère. Dieu, c'est ce qu'il fait avec ta vie. Il y a des moments d'épreuve qui sont pénibles, mais je sais une chose, c'est ceux qui abandonnent ne gagnent jamais. Et ceux qui gagnent en général, c'est ceux qui n'abandonnent jamais. Est-ce que c'est pas ce que Dieu essaye de dire là? Il dit, je suis en chemin, ne lâche pas. Ne lâche pas. Est-ce que tu veux le Saint-Esprit? Pour quelqu'un qui a prié, qui veut le Saint-Esprit, c'est maintenant. Je voudrais qu'il y ait une effusion du Saint-Esprit dans ce lieu ici à MLK Grand Paris. Vous qui êtes là, dans quelques instants, est-ce que vous êtes prêt à bouger de votre chaise et recevoir le Saint-Esprit? À toi qui es chez toi, dans ton appartement, dans ta maison, quelque part, tu es en train devant ton écran de dire, est-ce que le Saint-Esprit peut descendre sur moi? Oui, il veut utiliser ta bouche, il veut qu'il y ait de la louange. C'est quand il descend. L'atmosphère change, il y a transfert entre le ciel et la terre. C'est exactement ce qui va se passer dans quelques instants. Est-ce que tu veux vivre un transfert entre ciel et terre? parce que le Saint-Esprit est là. Le même Saint-Esprit est là et il va juste prendre ce qui est en toi, le connecter à Dieu. L'Esprit de Dieu est ton esprit. Commence à célébrer celui qui mérite toute gloire et tout honneur. Parce que nous avons la persévérance, mais il est le Dieu qui a la puissance. Et je veux vivre cette percée spirituelle aujourd'hui.
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8: Première épître aux Thessaloniciens, chapitre 4, l'appel à une vie sainte. Enfin, frères et sœurs, vous avez appris de nous comment vous devez vous conduire pour plaire à Dieu, et vous le faites déjà. Mais nous vous le demandons avec insistance et nous vous le recommandons à cause de votre union avec le Seigneur Jésus. Faites toujours plus de progrès dans ce domaine, car vous connaissez les instructions que nous vous avons données de la part du Seigneur Jésus. Ce que Dieu veut, c'est que vous deveniez toujours plus saints, que vous vous absteniez de toute immoralité, que chacun de vous sache garder une parfaite maîtrise de son corps pour vivre dans la sainteté et l'honneur, sans se laisser dominer par des passions déréglées, comme le font les païens qui ne connaissent pas Dieu. Que personne ne cause du tort à son frère ou à sa sœur dans ce domaine, en portant atteinte à ses droits. Dieu, en effet, fait justice de toute faute de ce genre. Nous vous l'avons déjà dit, et nous vous en avons averti. Car Dieu ne nous a pas appelés à nous adonner à des pratiques dégradantes, mais à vivre d'une manière sainte. Celui donc qui rejette cet enseignement ne rejette pas un homme, mais Dieu lui-même, qui vous donne son Esprit Saint. Concernant l'amour fraternel, vous n'avez pas besoin d'instructions écrites, car Dieu vous a lui-même appris à vous aimer mutuellement. C'est d'ailleurs ce que vous faites envers tous les frères et sœurs de la Macédoine entière. Mais nous vous invitons, frères et sœurs, à toujours faire des progrès, en mettant votre point d'honneur à vivre dans la paix, à vous occuper chacun de vos propres affaires, et à gagner votre vie par votre propre travail, comme nous vous l'avons déjà recommandé. Ainsi, vous vous conduirez d'une manière respectable aux yeux de ceux qui sont en dehors de la famille de Dieu, et vous ne dépendrez de personne, les croyants décédés et le retour du Seigneur. Nous ne voulons pas, frères et sœurs, vous laisser dans l'ignorance au sujet de ceux qui sont décédés, afin que vous ne soyez pas dans la tristesse comme le reste des hommes, qui n'ont pas d'espérance. En effet, puisque nous croyons que Jésus est mort et ressuscité, nous croyons aussi que Dieu ramènera par Jésus et avec lui ceux qui sont morts. Car voici ce que nous vous déclarons d'après une parole du Seigneur. Nous qui serons restés en vie au moment où le Seigneur viendra, nous ne précéderons pas ceux qui sont morts. En effet, au signal donné, sitôt que la voix de l'archange et le son de la trompette divine retentiront, le Seigneur lui-même descendra du ciel, et ceux qui sont morts unis à Christ ressusciteront en premier lieu. Ensuite, nous qui serons restés en vie à ce moment-là, nous serons enlevés ensemble avec eux, dans les nuées, pour rencontrer le Seigneur dans les airs. Ainsi, nous serons pour toujours avec le Seigneur. Encouragez-vous donc mutuellement par ces paroles.

La météo pour ce jeudi 3 septembre, temps calme et ensoleillé sur les trois quarts du pays, sauf près de la Manche et près des frontières belges et allemandes. Les températures pour ce jeudi matin, 14 degrés pour Strasbourg, 15 degrés pour Lyon et Paris, 16 degrés à Lille, 16 également pour Bordeaux et Biarritz, 17 à Toulouse, 18 à Cherbourg et à Brest, 20 degrés pour Nice, 21 pour Marseille, 22 à Perpignan. Et pour ce jeudi après-midi, 21 degrés sur la Bretagne, 22 en Normandie, 23 degrés sur les Hauts-de-France. Il fera 27 en Ile-de-France, 28 encore sur le Centre-Val de Loire et le Grand Est, 28 également en Bourgogne, 29 sur la vallée du Rhône, jusqu'à 31 degrés sur la Nouvelle-Aquitaine, 31 également sur la Côte d'Azur, 32 degrés en Occitanie et même jusqu'à 34 degrés.

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Bienvenue dans les prières d'une mère, je suis Mylène et je vous retrouve cette semaine pour une nouvelle émission. J'espère que maman, vous allez bien, que vous avez eu une bonne semaine et que vous avez eu de bonnes nouvelles. Hein. Maman qui, mieux que toi, peut prier pour son enfant et cette semaine, j'aimerais un petit peu exhorter votre cœur et prier un peu avec vous. Je sais que cette émission n'est pas une émission exclusivement faite de prières, mais elle est un instant, elle est un temps de réflexion durant lequel nous voulons nous rappeler, nous, maman, que nous avons un rôle tellement important dans notre foyer, que nous sommes le toit de notre maison et que nos prières, elles comptent, elles sont importantes. Peut-être que vous êtes une femme, vous êtes une maman et vous pensez que vous ne valez pas grand-chose, vous pensez que vous n'êtes pas très utile, que vous n'avez pas le charisme ou les dons de telle ou telle maman, de telle personne qui est comme une superwoman. Mais sachez une chose très très importante, c'est que vos prières, elles ont de la valeur, plus que n'importe quel titre, plus que n'importe quel bijou. Vos prières, elles sont tellement importante pour Dieu. Et vos prières pour vos enfants, pour votre foyer, bien sûr pour le monde et plus, quand Dieu vous demande de prier pour un sujet, nous prions. Mais nous voulons vraiment continuellement mettre nos enfants, notre famille dans la prière. Parce que de même que dans Jérémie, Dieu déclare qu'il a des plans de bonheur pour nous et pour nous donner de l'espoir et un avenir, croyez-moi que l'ennemi aussi, qui nous étudie, a des plans malheureusement pour notre vie et l'une des façons par lesquelles nous pouvons contrecarrer ces plans, maman, c'est la prière. Aujourd'hui, j'aimerais vous parler de trois signes spirituels d'une famille qui s'éloigne de Dieu. Malheureusement, il y a des familles qui s'éloignent de Dieu. Et parfois, vous savez, c'est pas quelque chose de violent. Vous savez, on se lève un matin, « Ah ben non, moi je crois plus en Dieu. » Et puis on claque la porte. Ou on se lève un matin, vos enfants vont vous dire, « Ah ben, je vais plus aller à l'église. » Non, ce sont des choses qui se font discrètement, progressivement, doucement. Elles ne sont pas violentes, elles sont vraiment progressives. Ces trois points, j'aimerais vraiment vous les partager parce qu'on peut tous, dans notre foyer, dans nos familles, être attaqués ou guettés par ces trois points. Et nous devons être très, très vigilants. Même si nos enfants sont grands et qu'ils n'habitent plus avec nous, ou même s'ils habitent avec nous et puis bon, ben, ils font leur vie, c'est important, au moins une fois par semaine, ou de temps en temps, de rassembler ces points ensemble et de travailler vraiment au salut de notre foyer, de travailler à l'unité et à la protection de notre foyer. La dernière fois, je vous ai parlé d'Obed-Edom qui a invité la présence de Dieu dans sa maison. Il a récupéré l'arche et la Bible dit que son foyer a été béni. Donc j'aimerais vraiment vous encourager et vous parler de ces trois signes spirituels qui montrent que notre famille s'éloigne de Dieu. Le premier signe, vous l'avez compris, c'est la prière. Hein. Nous sommes dans les prières d'une mère. Et vous savez, quand la famille commence à s'éloigner de Dieu, la vie de prière, elle devient de plus en plus rare. Elle diminue progressivement. Les moments de communion ensemble deviennent occasionnels et puis après ils deviennent inexistants. Qu'est-ce qu'il est dit dans Matthieu 26, 41 ? Veillez et priez afin que vous ne tombiez pas en tentation. L'absence de prière affermit vraiment la couverture spirituelle d'un foyer. Parfois, on est chrétien et il se passe des choses dans notre vie et on dit pourquoi, pourquoi. Même si nous sommes au bénéfice du sang de Jésus, de la grâce de Dieu, mes amis, la prière est vraiment une couverture. Et maman, je peux vous dire que la prière, vos prières sur votre foyer, c'est vraiment une couverture. Mais le fait de prier ensemble va unifier la famille, va fortifier la famille, va faire lever la foi, l'espoir, le pardon, l'unité dans nos cœurs, de façon à ce que nous formions une famille devant Dieu, que nous amenions nos requêtes de prière, nos problèmes et nos besoins en tant que famille avec nos enfants devant le Seigneur. Donc lorsque la prière devient rare ou absente, mes amis, c'est l'un des signes que l'ennemi fait une œuvre, que l'ennemi est en train de prendre place dans différents domaines et qu'il commence par enlever la prière, parce que s'il enlève la prière, il enlève la couverture spirituelle. S'il enlève la prière, il enlève cette forme de combat. On ne doit pas baisser l'épée en tant que guerrier, en tant que maman guerrière. On ne baisse pas notre épée. On ne baisse pas la garde comme un boxeur ne baisse jamais la garde. Et maman, qui mieux que toi peut prier pour son foyer, je t'encourage à ne pas baisser la garde. Non seulement de ne pas la baisser personnellement dans tes moments de prière, mais aussi en tant que famille. C'est quand la dernière fois que tu as prié avec tes enfants? C'est quand la dernière fois que tu as prié en tant que famille? Si personne ne propose cette alternative, tu peux le faire en disant, eh bien, cette semaine, nous allons passer un temps de prière. Et maman, franchement, si tu le fais tous les jours ou si tu le fais au moins même une fois par semaine, tu encourages ta famille à prier, eh bien, chapeau,
Félicitations. Le deuxième point qui montre qu'une famille s'éloigne de Dieu, c'est lorsque la parole de Dieu n'est plus une priorité. Vous savez, la lecture de la Bible, enseignement spirituel aux enfants, est un temps et le temps de partage autour de la parole de Dieu, c'est quelque chose d'important. Mais aujourd'hui, avec les 4000 choses que l'on a à faire par jour, les réseaux sociaux, la télé, on préfère franchement se relaxer devant la télé, prendre son téléphone et scroller et rire. Je ne dis pas qu'on ne peut pas prendre du temps pour se détendre, mais ces temps ont remplacé le temps que l'on doit avoir dans la parole de Dieu. Si vous êtes quelqu'un et que depuis toujours vous lisez la parole de Dieu, que vous connaissez les Écritures, c'est excellent. Je vous encourage vraiment à lire, continuer à lire la parole et peut-être qu'au lieu de la lire, vous pouvez l'étudier. D'ailleurs, maman, je vous recommande un logiciel qui est très bien, qui s'appelle Logos, qui est en français, avec lequel vous pouvez faire des études formidables. Et c'est super, franchement, il y a tous les versets bibliques, franchement, il y a des commentaires bibliques, il y a tellement de choses intéressantes, et vous pouvez approfondir votre connaissance de la parole de Dieu avec cette parole. Mais vous pouvez aussi la lire en famille et déclarer la parole de Dieu avec vos enfants sur votre vie, sur vous, sur vos finances, sur vos pensées, votre cœur. C'est quelque chose d'important parce que lorsque la parole de Dieu disparaît, mes amis, on s'éloigne un peu de notre victoire. N'oubliez pas que la parole est une épée, et l'épée, elle sert dans le combat. La Bible dit qu'elle coupe, elle découpe, et je crois qu'elle met l'ennemi en déroute. Et franchement, cette parole, si elle n'est pas dans notre bouche, si elle n'est pas devant nos yeux, si nous ne nous la méditons pas, mes amis, nous nous manquons, nous nous privons de quelque chose de bien. Il est dit dans Osée 4, 6, « Mon peuple est détruit parce qu'il manque de connaissances. » Comment avoir la... Alors, Osée ne parle pas de connaissances intellectuelles, de connaître comment fonctionne tel truc, de connaître la médecine et tout ça. La Bible parle de connaissances spirituelles. Beaucoup ne connaissent pas leur identité en Christ. Beaucoup ne savent pas à quel point ils ont autorité sur le diable. Beaucoup ne savent pas que le jeûne fait des ravages dans le camp de l'ennemi. Beaucoup ne réalisent pas à quel point Christ les a guéris. Et c'est de cette chose que parle Osée. Mon peuple est détruit parce qu'il manque de connaissance. Cette connaissance, elle est liée à la parole de Dieu. Elle n'est pas liée aux choses de ce monde, aux choses scientifiques, etc. Parce que sinon, Dieu s'adresserait à des gens même qui ne le connaissent pas. Non, Dieu s'adresse à son peuple. Mon peuple périt. Pas parce qu'il ne connaît pas la mécanique, pas parce qu'il ne connaît pas l'esthétique, mais parce qu'il ne connaît pas ma parole. Et si, mes amis, la parole, elle n'est plus centrale, c'est qu'il y a quelque chose qui s'est infiltré dans notre cœur, dans nos foyers, dans nos habitudes, et qui nous empêche de lire la parole de Dieu. Alors des fois, ce n'est pas toujours évident de lire la Bible en famille, mais nous pouvons réciter, déclarer la parole de Dieu, dire un verset biblique, faire sortir cette parole de notre bouche comme une épée et la déclarer sur notre vie en tant que famille. Et vous pouvez aussi, maman, prier pour vos enfants, déclarer des paroles de vie, qu'ils seront la tête et non la queue, qu'ils seront élevés dans les voies de Dieu, qu'ils sont remplis de la connaissance de Dieu en toute sagesse et intelligence spirituelle. Vous pouvez déclarer que Dieu a des plans pour eux, qu'ils seront guéris, qu'ils sont prospères, qu'ils sont protégés sous le sang de Jésus, que leurs yeux spirituels sont ouverts. Mais toutes ces choses, vous pouvez les déclarer dans la prière que si vous connaissez la parole. Et il n'y a pas de prière plus puissante que la parole déclarée sur nos vies. Parce que la parole, elle est puissante, elle est positive, elle est saturée de l'Esprit de Dieu et elle ne peut que détruire les œuvres de l'ennemi autour de notre vie et sur notre vie. Donc lorsque la famille et surtout la maman ou le papa s'éloignent de la parole de Dieu, c'est qu'il y a danger. Le troisième point qui nous montre que la famille s'éloigne de Dieu, c'est les conflits, la tiédeur. On est plus zélé, on traîne la patte pour aller à l'église, c'est compliqué. On est moins fervent dans les choses spirituelles, on ne parle jamais des choses spirituelles. Oh, on va parler du foot, on va parler des vacances, on va parler de ce qui se passe. Mais mes amis, on n'entend jamais parler de choses spirituelles. Or, c'est un signe, mes amis, de tiédeur. Et lorsque l'on devient tiède, eh bien, il y a des inimitiés parfois dans le foyer. Il y a des divisions parfois dans le foyer. Il y a des querelles parce que quelque chose a pris la place de ce que Dieu veut dans notre foyer, maman. Donc, lorsque vous voyez que la prière commence à s'évaporer, que la parole disparaît et est remplacée par d'autres choses, et que la tiédeur, les conflits s'installent, mes amis, c'est qu'il y a danger. Dans Apocalypse 2:4, il est dit « Mais ce que j'ai contre toi, c'est que tu as abandonné ton premier amour. »
Mes amis, si nous voulons des enfants qui aiment Dieu, qui vont à l'église, qui marchent avec Dieu, je ne dis pas que tous les enfants sont appelés à être pasteurs, mais que nos enfants croient en Dieu, nous devons nous-mêmes leur montrer l'exemple. On ne peut pas dire aux enfants « fais ce que je te dis et ne fais pas ce que je fais ». Parfois, nous n'allons rien dire, mais nous allons faire. Et ce que nous allons faire, c'est ce que nos enfants vont faire. Donc une chose est importante, c'est que nous, maman, nous avons besoin d'avoir ces trois éléments dans notre vie. La prière, la parole et le zèle. Le zèle ne veut pas dire qu'on va de tous les côtés en train de crier Alléluia, on court à toutes les réunions. Le zèle, c'est avoir ce feu, ce paraclète, ce Saint-Esprit qui brûle en nous et qui nous pousse toujours à aller de l'avant, à pousser, comme disait l'apôtre Paul, je me pousse vers l'avant dans les choses de Dieu, dans la prière, dans la parole. Je ne me laisse pas aller. Je ne me laisse pas assoupir, je ne me laisse pas endormir par la télévision, les réseaux sociaux, par les sorties. Non, je garde, vraiment, je monte la garde. Je continue à prier, je continue à déclarer la parole. Non, je ne suis pas fanatique, je suis juste une maman selon Dieu qui garde son foyer, qui est prête au retour du Seigneur et qui veille sur ses enfants. Même si vos enfants sont grands, vous pouvez continuellement veiller sur eux par le biais de la prière. Alors maman, j'aimerais prier avec vous maintenant. J'aimerais vraiment prier le sang de Jésus qui est la couverture principale de nos vies et de nos foyers. J'aimerais prier vraiment que vous soyez forte, remplie de prière, remplie de la parole, remplie du zèle de Dieu, que Dieu soit dans vos pensées, qu'il soit dans vos cœurs et que vos enfants soit aussi votre préoccupation dans votre vie de prière. Nous prions pour nos enfants, ô Dieu. Nous les amenons encore et encore devant toi. Nous prions que ton esprit vraiment les entoure, que tu mets leurs pieds sur des voies droites. Nous prions que la sagesse de Dieu entre dans leur cœur, que leurs yeux spirituels s'ouvrent, que s'il y a des relations qui ne viennent pas de toi, qui ne naissent pas de ton cœur, que ces relations soient brisées. S'il y a du harcèlement à l'école, s'il y a des choses qui sont faites contre eux, Père, nous les arrêtons maintenant dans le nom de Jésus. Et nous proclamons la vie, nous libérons les anges là où ils sont, parce que tu les ramènes à bon port. S'ils sont sur la route, dans un voyage, s'ils sont éloignés, nous les mettons sous le sang de Jésus. Nous interdisons aux œuvres de l'ennemi de semer la discorde, de semer l'esprit rétrograde. Nous prions que le feu soit dans leur cœur, qu'il y ait de la prière, de la parole et du zèle pour aller à l'église, du zèle pour servir, du zèle pour faire quelque chose. Peut-être parfois, Père, c'est pas toujours forcément dans l'église, mais tu leur demandes d'écrire un livre. Tu leur demandes de créer une association, de créer des vêtements avec Christ, au nom de Christ. Peut-être qu'il y a quelque chose que Dieu les a appelés à faire. Alors je prie qu'ils trouvent leur chemin, qu'ils trouvent leur voie, qu'ils ne s'égarent pas dans les voies du monde de perdition, avec des amis qui ne croient pas, mais qu'ils soient dans la foi, dans le feu, dans le zèle de Dieu, dans la parole et la prière, dans le nom puissant de Jésus, nous voulons prier. Et maman, vraiment, ce moment durant lequel je prie avec vous et je parle, c'est vrai qu'il est court, mais c'est tout simplement une introduction, une entrée pour vous encourager toute cette semaine à prier pour vos enfants, à prier pour votre foyer et même à prier pour vous-même. Parce que parfois, nous, maman, on nous demande d'être fortes et de faire mille choses. Mais parfois, nous sommes fatigués, nous sommes découragés. Nous disons, oh, j'ai pas prié de la semaine, j'ai pas lu ma Bible, j'ai eu tellement à faire, je me sens découragée, je suis fatiguée. Je prie que la force du Saint-Esprit vous atteigne, que la maladie soit chassée, que la fatigue soit chassée. Prenez du magnésium, maman, prenez des choses qui vont vous fortifier, des vitamines. Faites un peu de gymnastique si vous avez besoin. Récupérez votre force, allez vous coucher beaucoup plus tôt. C'est vrai que je suis mal placée pour dire ça parce que je ne suis pas quelqu'un qui me couche tôt. Mais je réalise à quel point le se coucher tôt peut aussi faire du bien à votre corps. Et quand votre corps est en forme, votre pensée est bien, vous avez la pensée claire et vous êtes bien dans votre tête. Donc c'est important aussi de prendre soin de soi. Alors je prie que la grâce de Dieu vous accompagne, maman, que le Saint-Esprit vous entoure, qu'il entoure votre foyer, qu'aucun accident, aucune catastrophe, aucune œuvre de l'ennemi ne vienne s'immiscer dans la vie de vos enfants et que vraiment vos enfants soient remplis de la grâce de Dieu et qu'ils aient une communion personnelle avec toi, Père, peu importe leur âge, peu importe là où ils sont, nous déclarons la bénédiction de Dieu sur nos enfants et sur notre foyer. Père, nous prierons, nous lirons notre Bible et nous gardons notre zèle dans le nom de Jésus. Maman, qui mieux que toi peut prier pour son enfant? Je vous dis à très bientôt dans les prières d'une mère. J'espère que vous avez été bénis et je vous retrouve toute cette semaine en rediffusion. Et je vous dis à très bientôt. Que Dieu vous bénisse. Amen.

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Livre d'Ésaïe, chapitre 30, versets 8 à 18. Le Seigneur dit à Ésaïe : Maintenant, écris ces choses sur une tablette, écris-les aussi sur un document devant les gens de Jérusalem. Dans l'avenir, cela servira de témoin pour toujours. C'est un peuple désobéissant, ce sont des menteurs, des gens qui refusent d'écouter l'enseignement du Seigneur. Ils disent au prophète : N'ayez plus de vision, ne nous annoncez pas ce qui est vrai. Dites-nous des choses agréables, annoncez-nous ce qui nous plaît, même si c'est faux. Éloignez-vous du bon chemin, quittez la bonne route. Ne nous parlez plus de Dieu Saint d'Israël. C'est pourquoi le Dieu Saint d'Israël dit : Vous rejetez mes paroles ? Vous faites confiance à ceux qui vous trompent et qui mentent ? Et vous vous appuyez sur eux ? Eh bien, cette faute sera pour vous comme une fente qui se creuse dans un grand mur. Une bosse apparaît sur le mur et tout à coup, il s'écroule. Le mur sera brisé en petits morceaux, comme le plat d'un potier. C'est sans espoir. On ne peut plus trouver parmi eux un morceau assez grand pour prendre des charbons dans un feu ou de l'eau dans une mare. Voici la parole du Seigneur, le Dieu Saint d'Israël. Vous serez sauvés. Seulement en vous tournant vers moi et en restant calme. Votre seule force, c'est de rester tranquille et de mettre votre confiance en moi. Mais vous ne voulez pas. Vous dites : Non, nous fuirons à cheval. Eh bien oui, vous fuirez. Vous dites aussi : Nos chevaux iront très vite. Eh bien, ceux qui vous poursuivront iront en effet très vite. Un seul ennemi vous menacera et 1000 d'entre vous trembleront de peur. 5 ennemis vous menaceront et vous fuirez tous. À la fin, ce qui restera de vous sera comme un signal au sommet d'une montagne, comme un drapeau sur une colline. Pourtant, le Seigneur attend le moment de vous montrer sa bonté. Il se lèvera pour vous montrer sa tendresse. Oui, le Seigneur est un Dieu juste. Ils sont heureux ceux qui l'attendent avec espoir.

La fête des pains sans levain, appelée la Pâque, approchait. Les principaux sacrificateurs et les scribes cherchaient les moyens de faire mourir Jésus, car ils craignaient le peuple. Or, Satan entra dans Judas, surnommé Iscariot, qui était du nombre des 12. Et Judas alla s'entendre avec les principaux sacrificateurs et les chefs des gardes sur la manière de le leur livrer. Ils furent dans la joie et ils convinrent de lui donner de l'argent. Après s'être engagés, ils cherchaient une occasion favorable pour leur livrer Jésus à l'insu de la foule. Le jour des pains sans levain, où l'on devait immoler la Pâque, arriva. Et Jésus envoya Pierre et Jean en disant « Allez nous préparer la Pâque, afin que nous la mangions. » Ils lui dirent « Mais où veux-tu que nous la préparions ?» Il leur répondit « Voici. Quand vous serez entrés dans la ville, vous rencontrerez un homme portant une cruche d'eau. Suivez-le dans la maison où il entrera. Et vous direz au maître de la maison, « Le maître te dit, « Où est le lieu où je mangerai la Pâque avec mes disciples ?» Et il vous montrera une grande chambre haute, meublée. C'est là que vous préparerez la Pâque. » Ils partirent et trouvèrent les choses comme il le leur avait dit. Et ils préparèrent la Pâque. L'heure étant venue, il se mit à table et les apôtres avec lui. Il leur dit « J'ai désiré vivement manger cette Pâque avec vous avant de souffrir. Car je vous le dis, je ne la mangerai plus jusqu'à ce qu'elle soit accomplie dans le royaume de Dieu. » Et, ayant pris une coupe et rendu grâce, il dit « Prenez cette coupe et distribuez-la entre vous. Car je vous le dis, je ne boirai plus désormais du fruit de la vigne jusqu'à ce que le royaume de Dieu soit venu. » Ensuite, il prit du pain et, après avoir rendu grâce, il le rompit et le leur donna en disant « Ceci est mon corps, qui est donné pour vous. Faites ceci en mémoire de moi. » Il prit de même la coupe après le souper et la leur donna en disant « Cette coupe est la nouvelle alliance en mon sang qui est répandue pour vous. Cependant voici, la main de celui qui me livre est avec moi à cette table. » Le Fils de l'homme s'en va selon ce qui est déterminé, mais malheur à l'homme par qui il est livré. Et ils commencèrent à se demander les uns aux autres qui était celui d'entre eux qui ferait cela. Il s'éleva parmi les apôtres une contestation, lequel d'entre eux devait être estimé le plus grand. Jésus leur dit, « Les rois des nations les maîtrisent, et ceux qui les dominent sont appelés bienfaiteurs. Qu'il n'en soit pas de même pour vous. » Mais que le plus grand parmi vous soit comme le plus petit, et celui qui gouverne comme celui qui sert. Car quel est le plus grand? Celui qui est à table ou celui qui sert? N'est-ce pas celui qui est à table? Et moi cependant, je suis au milieu de vous comme celui qui sert. Vous, vous êtes ceux qui avez persévéré avec moi dans mes épreuves. C'est pourquoi je dispose du royaume en votre faveur, comme mon Père en a disposé en ma faveur. Afin que vous mangiez et buviez à ma table dans mon royaume, et que vous soyez assis sur des trônes, pour juger les 12 tribus d'Israël. » Le Seigneur dit, « Simon, Simon, Satan vous a réclamé pour vous cribler comme le froment. Mais j'ai prié pour toi, afin que ta foi ne défaille point. Et toi, quand tu seras converti, affermis tes frères. » Seigneur, lui dit Pierre, « Je suis prêt à aller avec toi, et en prison, et à la mort. » Et Jésus dit, « Pierre, je te le dis, le coq ne chantera pas aujourd'hui que tu n'aies nié 3 fois de me connaître. » Il leur dit encore, « Quand je vous ai envoyé sans bourse, sans sac et sans souliers, avez-vous manqué de quelque chose ?» Ils répondirent, « De rien. » Et il leur dit, « Maintenant, au contraire, que celui qui a une bourse la prenne, et que celui qui a un sac le prenne également, que celui qui n'a point d'épée vende son vêtement et achète une épée. Car je vous le dis, il faut que cette parole qui est écrite s'accomplisse en moi. Il a été mis au nombre des malfaiteurs, et ce qui me concerne est sur le point d'arriver. » Ils dirent, « Seigneur, voici 2 épées. » Et il leur dit, « Cela suffit. » Après être sorti, il alla selon sa coutume à la montagne des Oliviers. Ses disciples le suivirent. Lorsqu'il fut arrivé dans ce lieu, il leur dit, « Priez, afin que vous ne tombiez pas en tentation. »
Puis il s'éloigna d'eux à la distance d'environ un jet de pierre et, s'étant mis à genoux, il pria. Il pria disant, « Père, si tu voulais éloigner de moi cette coupe, toutefois, que ma volonté ne se fasse pas, mais la tienne. » Alors un ange lui apparut du ciel pour le fortifier. Étant en agonie, il priait plus instamment, et sa sueur devint comme des grumeaux de sang qui tombaient de la terre. Après avoir prié, il se leva et vint vers les disciples, qu'il trouva endormis de tristesse, et il leur dit, « Pourquoi dormez-vous? Levez-vous et priez, afin que vous ne tombiez pas en tentation. » Comme il parlait encore, voici, une foule arriva, et celui qui s'appelait Judas, l'un des douze, marchait devant elle. Il s'approcha de Jésus pour le baiser, et Jésus lui dit, « Judas, c'est par un baiser que tu livres le Fils de l'homme ?» Ceux qui étaient avec Jésus, voyant ce qui allait arriver, dirent, « Seigneur, frapperons-nous de l'épée ?» Et l'un d'eux frappa le serviteur du souverain sacrificateur et lui emporta l'oreille droite. Mais Jésus, prenant la parole, dit, « Laissez, arrêtez, et, ayant touché l'oreille de cet homme, il le guérit. » Jésus dit ensuite aux principaux sacrificateurs, aux chefs des gardes du temple et aux anciens qui étaient venus contre lui, « Vous êtes venus comme après un brigand, avec des épées et des bâtons. J'étais tous les jours avec vous dans le temple, et vous n'avez pas mis la main sur moi. Mais c'est ici votre heure, et la puissance des ténèbres. » Après avoir saisi Jésus, ils l'emmenèrent et le conduisirent dans la maison du souverain sacrificateur. Pierre suivait de loin. Ils allumèrent du feu au milieu de la cour, et ils s'assirent. Pierre s'assit parmi eux. Une servante qui le vit assis devant le feu fixa sur lui le regard et dit « Cet homme était aussi avec lui. » Mais il le nia, disant « Femme, je ne le connais pas. » Peu après, un autre l'ayant vu dit « Tu es aussi de ces gens-là. » Et Pierre dit « Homme, je n'en suis pas. » Environ une heure plus tard, un autre insistait, disant, « Certainement, cet homme était assis avec lui, car il est galiléen. » Pierre répondit, « Homme, je ne sais ce que tu dis. » Et au même instant, comme il parlait, le coq chanta. Le Seigneur s'étant retourné, regarda Pierre, et Pierre se souvint de la parole que le Seigneur lui avait dite. « Avant que le coq chante aujourd'hui, tu me renieras trois fois. » Et, étant sorti, il pleura amèrement. Les hommes qui tenaient Jésus se moquaient de lui et le frappaient. Ils lui voilèrent le visage et ils l'interrogeaient en disant « Devine qui t'a frappé !» Et ils proféraient contre lui beaucoup d'autres injures. Quand le jour fut venu, le collège des anciens du peuple, les principaux sacrificateurs et les scribes s'assemblèrent et firent amener Jésus dans leur Sanhédrin. Ils dirent, « Si tu es le Christ, dis-le-nous. » Jésus leur répondit, « Si je vous le dis, vous ne le croirez pas. Et si je vous interroge, vous ne répondrez pas. Désormais, le Fils de l'homme sera assis à la droite de la puissance de Dieu. » Tous dirent, « Tu es donc le Fils de Dieu ? » Il leur répondit, « Vous le dites, je le suis. » Alors ils dirent, « Qu'avons-nous encore besoin de témoignages ? Nous l'avons entendu nous-mêmes de sa bouche. » Ils se levèrent tous et ils conduisirent Jésus devant Pilate. Ils se mirent à l'accuser, disant, « Nous avons trouvé cet homme excitant notre nation à la révolte, empêchant de payer le tribut à César, et se disant lui-même Christ, roi. » Pilate l'interrogea en ces termes, « Es-tu le roi des Juifs ?» Jésus lui répondit, « Tu le dis. » Pilate dit aux principaux sacrificateurs et à la foule, « Je ne trouve rien de coupable en cet homme. » Mais ils insistèrent et dirent, « Il soulève le peuple en enseignant par toute la Judée depuis la Galilée où il a commencé jusqu'ici. » Quand Pilate entendit parler de la Galilée, il demanda si cet homme était galiléen. Et, ayant appris qu'il était de la juridiction d'Hérode, il le renvoya à Hérode, qui se trouvait aussi à Jérusalem en ces jours-là.
Lorsque Hérode vit Jésus, il en eut une grande joie, car depuis longtemps, il désirait le voir à cause de ce qu'il avait entendu dire de lui, et il espérait qu'il le verrait faire quelques miracles. Il lui adressa beaucoup de questions, mais Jésus ne lui répondit rien. Les principaux sacrificateurs et les scribes étaient là et l'accusaient avec violence. Hérode, avec ses gardes, le traita avec mépris et, après s'être moqué de lui et l'avoir revêtu d'un habit éclatant, il le renvoya à Pilate. Ce jour même, Pilate et Hérode devinrent amis, d'ennemis qu'ils étaient auparavant. Pilate, ayant assemblé les principaux sacrificateurs, les magistrats et le peuple, leur dit « Vous m'avez amené cet homme comme excitant le peuple à la révolte, et voici, je l'ai interrogé devant vous, et je ne l'ai trouvé coupable d'aucune des choses dont vous l'accusez. Hérode non plus, car il nous l'a renvoyé, et voici, cet homme n'a rien fait qui soit digne de mort. Je le relâcherai donc après l'avoir fait battre de verge. » À chaque fête, il était obligé de leur relâcher un prisonnier. Ils s'écrièrent tous ensemble « Fais mourir celui-ci et relâche-nous Barabbas !» Cet homme avait été mis en prison pour une sédition qui avait eu lieu dans la ville et pour un meurtre. Pilate leur parla de nouveau dans l'intention de relâcher Jésus. Et ils crièrent « Crucifie ! Crucifie-le !» Pilate leur dit pour la troisième fois « Quel mal a-t-il fait ?» « Je n'ai rien trouvé en lui qui mérite la mort. Je le relâcherai donc après l'avoir fait battre de verge. » Mais ils insistèrent à grands cris, demandant qu'il fût crucifié, et leurs cris l'emportèrent. Pilate prononça que ce qu'il demandait serait fait. Il relâcha celui qui avait été mis en prison pour sédition et pour meurtre, et qu'il réclamait, et il livra Jésus à leur volonté. Comme ils l'emmenaient, ils prirent un certain Simon de Cyrène, qui revenait des champs, et ils le chargèrent de la croix pour qu'il la porte derrière Jésus. Il était suivi d'une grande multitude des gens du peuple et de femmes qui se frappaient la poitrine et se lamentaient sur lui. Jésus se tourna vers elle et dit « Fille de Jérusalem, ne pleurez pas sur moi, mais pleurez sur vous et sur vos enfants. Car voici, des jours viendront où l'on dira « Heureuses les stériles ». Heureuses les entrailles qui n'ont point enfanté et les mamelles qui n'ont point allaité. Alors, ils se mettront à dire aux montagnes, tombez sur nous et aux collines, couvrez-nous, car si l'on fait ces choses au bois vert, qu'arrivera-t-il au bois sec? On conduisait en même temps deux malfaiteurs qui devaient être mis à mort avec Jésus. Lorsqu'ils furent arrivés au lieu appelé Crâne, ils le crucifièrent là, ainsi que les deux malfaiteurs, l'un à droite, l'autre à gauche. Jésus dit, « Père, pardonne-leur, car ils ne savent ce qu'ils font. » Ils se partagèrent ses vêtements en tirant au sort. Le peuple se tenait là et regardait. Les magistrats se moquaient de Jésus, disant, « Il a sauvé les autres, qu'il se sauve lui-même s'il est le Christ, l'élu de Dieu. » Les soldats aussi se moquaient de lui, s'approchant, et lui présentant du vinaigre, il disait « Si tu es le roi des Juifs, sauve-toi toi-même. » Il y avait au-dessus de lui cette inscription « Celui-ci est le roi des Juifs. » L'un des malfaiteurs crucifiés l'injuriait, disant « N'es-tu pas le Christ? Sauve-toi toi-même et sauve-nous. » Mais l'autre le reprenait et disait « Ne crains-tu pas Dieu, toi qui subis la même condamnation? Pour nous, c'est justice, car nous recevons ce qu'ont mérité nos crimes. » Mais celui-ci n'a rien fait de mal. » Et il dit à Jésus, « Souviens-toi de moi quand tu viendras dans ton règne. » Jésus lui répondit, « Je te le dis en vérité, aujourd'hui, tu seras avec moi dans le paradis. » Il était déjà environ la sixième heure, et il y eut des ténèbres sur toute la terre jusqu'à la neuvième heure. Le soleil s'obscurcit et le voile du temple se déchira par le milieu. Jésus s'écria d'une voix forte, « Père, je remets mon esprit entre tes mains. » Et en disant ces paroles, il expira. Le centenier, voyant ce qui était arrivé, glorifia Dieu et dit, « Certainement, cet homme était juste. » Et tous ceux qui assistaient en foule à ce spectacle, après avoir vu ce qui était arrivé, s'en retournèrent, se frappant la poitrine. Tous ceux de la connaissance de Jésus
et les femmes qui l'avaient accompagné depuis la Galilée se tenaient dans l'éloignement et regardaient ce qui se passait. Il y avait un conseiller nommé Joseph, homme bon et juste, qui n'avait point participé à la décision et aux actes des autres. Il était d'Arimathée, ville des Juifs, et il attendait le royaume de Dieu. Cet homme se rendit vers Pilate et demanda le corps de Jésus. Il le descendit de la croix, l'enveloppa d'un linceul et le déposa dans un sépulcre taillé dans le roc où personne n'avait encore été mis. C'était le jour de la préparation et le Shabbat allait commencer. Les femmes qui étaient venues de la Galilée avec Jésus accompagnèrent Joseph, virent le sépulcre et la manière dont le corps de Jésus y fut déposé et, s'en étant retournées, elles préparèrent des aromates et des parfums. Puis elles se reposèrent, le jour du Shabbat, selon la loi. Le premier jour de la semaine, elles se rendirent au sépulcre de grand matin, portant les aromates qu'elles avaient préparés. Elles trouvèrent que la pierre avait été roulée de devant le sépulcre, et, étant entrées, elles ne trouvèrent pas le corps du Seigneur Jésus. Comme elles ne savaient que penser de cela, voici, deux hommes leur apparurent en habits resplendissants. Saisies de frayeur, elles baissèrent le visage contre terre, mais ils leur dirent « Pourquoi cherchez-vous parmi les morts celui qui est vivant ? Il n'est point ici, mais il est ressuscité. Souvenez-vous de quelle manière il vous a parlé lorsqu'il était encore en Galilée et qu'il disait « Il faut que le Fils de l'homme soit livré entre les mains des pécheurs, qu'il soit crucifié et qu'il ressuscite le troisième jour. » Et elles se ressouvinrent des paroles de Jésus. À leur retour du sépulcre, elles annoncèrent toutes ces choses aux onze et à tous les autres. Celles qui dirent ces choses aux apôtres étaient Marie de Magdala, Jeanne, Marie, mère de Jacques, et les autres qui étaient avec elle. Ils tinrent ces discours pour des rêveries, et ils ne crurent pas ces femmes. Mais Pierre se leva et courut au sépulcre. S'étant baissé, il ne vit que les linges qui étaient à terre. Puis il s'en alla chez lui dans l'étonnement de ce qui était arrivé. Et voici, ce même jour, deux disciples allaient à un village nommé Emmaüs, éloigné de Jérusalem de 60 stades, et ils s'entretenaient de tout ce qui s'était passé. Pendant qu'ils parlaient et discutaient, Jésus s'approcha et fit route avec eux. Mais leurs yeux étaient empêchés de le reconnaître. Il leur dit « De quoi vous entretenez-vous en marchant, pour que vous soyez tout tristes ?» L'un des deux, nommé Cléopas, lui répondit « Es-tu le seul qui, séjournant à Jérusalem, ne sache pas ce qui y est arrivé ces jours-ci ? » « Quoi ?» leur dit-il. Et ils lui répondirent « Ce qui est arrivé au sujet de Jésus de Nazareth, qui était un prophète puissant en œuvre et en parole, devant Dieu et devant tout le peuple, et comment les principaux sacrificateurs et nos magistrats l'ont livré pour le faire condamner à mort et l'ont crucifié. Nous espérions que ce serait lui qui délivrerait Israël. Mais avec tout cela, voici le troisième jour que ces choses se sont passées. Il est vrai que quelques femmes d'entre nous nous ont fort étonnés, s'étant rendues de grand matin au sépulcre et n'ayant pas trouvé son corps. Elles sont venues dire que des anges leur sont apparus et ont annoncé qu'il est vivant. Quelques-uns de ceux qui étaient avec nous sont allés au sépulcre et ils ont trouvé les choses comme les femmes l'avaient dit. Mais lui, ils ne l'ont point vu. Alors Jésus leur dit, « Ô homme sans intelligence, et dont le cœur est lent à croire, tout ce qu'ont dit les prophètes, ne fallait-il pas que le Christ souffrît ces choses et qu'il entrât dans sa gloire ?» Et commençant par Moïse et par tous les prophètes, il leur expliqua dans toutes les Écritures ce qui le concernait. Lorsqu'ils furent près du village où ils allaient, il parut vouloir aller plus loin, mais ils le pressèrent en disant « Reste avec nous car le soir approche ». Le jour est sur son déclin, et il entra pour rester avec eux. Pendant qu'il était à table avec eux, il prit le pain, et après avoir rendu grâce, il le rompit et le leur donna. Alors leurs yeux s'ouvrirent, et ils le reconnurent. Mais il disparut de devant eux. Et ils se dirent l'un à l'autre, « Notre cœur ne brûlait-il pas au-dedans de nous lorsqu'il nous parlait en chemin
et nous expliquaient les Écritures. Se levant à l'heure même, ils retournèrent à Jérusalem, et ils trouvèrent les 11 et ceux qui étaient avec eux assemblés, et disant « Le Seigneur est réellement ressuscité, et il est apparu à Simon. » Et ils racontèrent ce qui leur était arrivé en chemin, et comment ils l'avaient reconnu au moment où il rompit le pain. Tandis qu'ils parlaient de la sorte, lui-même se présenta au milieu d'eux et leur dit « La paix soit avec vous. » Saisis de frayeur et d'épouvante, ils croyaient voir un esprit. Mais il leur dit « Pourquoi êtes-vous troublés? Et pourquoi pareille pensée s'élève-t-elle dans vos cœurs? Voyez mes mains et mes pieds, c'est bien moi. Touchez-moi et voyez. Un esprit n'a ni chair ni os, comme vous voyez que j'ai. » Et en disant cela, il leur montra ses mains et ses pieds. Comme dans leur joie, ils ne croyaient point encore et qu'ils étaient dans l'étonnement, il leur dit « Avez-vous ici quelque chose à manger ?» Ils lui présentèrent du poisson rôti et un rayon de miel. Il en prit et il mangea devant eux. Puis il leur dit « C'est là ce que je vous disais lorsque j'étais encore avec vous, qu'il fallait que s'accomplît tout ce qui est écrit de moi dans la loi de Moïse, dans les prophètes et dans les psaumes. » Alors, il leur ouvrit l'esprit afin qu'ils comprissent les Écritures. Et il leur dit « Ainsi il est écrit que le Christ souffrirait et qu'il ressusciterait des morts le troisième jour et que la repentance et le pardon des péchés seraient prêchés en son nom à toutes les nations, à commencer par Jérusalem. Vous êtes témoins de ces choses. Et voici, j'enverrai sur vous ce que mon Père a promis, mais vous, restez dans la ville, jusqu'à ce que vous soyez revêtus de la puissance d'en haut. » Il les conduisit jusque vers Béthanie, et, ayant levé les mains, il les bénit. Pendant qu'il les bénissait, il se sépara d'eux et fut enlevé au ciel. Pour eux, après l'avoir adoré, ils retournèrent à Jérusalem avec une grande joie, et ils étaient continuellement dans le temple, louant et bénissant Dieu.

2 Pierre 1. Adresse et salutations. Simon Pierre, serviteur et apôtre de Jésus-Christ, s'adresse à ceux qui ont reçu une foi précieuse, de même valeur que la nôtre, par la justice de notre Dieu et du Sauveur Jésus-Christ. Que la grâce et la paix vous soient multipliées par la connaissance de Dieu et de Jésus notre Seigneur. L'appel à la croissance spirituelle. Sa divine puissance nous a donné tout ce qui contribue à la vie et à la piété, au moyen de la connaissance de celui qui nous a appelés par sa propre gloire et sa vertu. Par ses dons, il nous a accordé les plus grandes et précieuses promesses, afin que, par elles, vous deveniez participants de la nature divine, en fuyant la corruption qui existe dans le monde par la convoitise. À cause de cela, faites tous vos efforts pour ajouter à votre foi la vertu, à la vertu, la connaissance, à la connaissance, la maîtrise de soi, à la maîtrise de soi, la persévérance, à la persévérance, la piété, à la piété, l'amour fraternel, à l'amour fraternel, la charité. Si ces qualités abondent en vous, elles vous empêcheront d'être oisifs ou stériles dans votre connaissance de notre Seigneur Jésus-Christ. Mais celui en qui ces choses ne se trouvent pas est aveugle. Il ne voit pas de loin et a oublié la purification de ses anciens péchés. C'est pourquoi, frères, appliquez-vous d'autant plus à affermir votre vocation et votre élection. Car en faisant cela, vous ne broncherez jamais. Ainsi, l'entrée dans le royaume éternel de notre Seigneur et Sauveur Jésus-Christ vous sera pleinement accordée. Le rappel des vérités essentielles. Voilà pourquoi je prendrai soin de vous rappeler ces choses, bien que vous les connaissiez et que vous soyez affermis dans la vérité présente. Je considère comme un devoir, aussi longtemps que je suis dans cette tente terrestre, de vous tenir en éveil par ces avertissements, car je sais que je la quitterai bientôt, comme notre Seigneur Jésus-Christ me l'a fait connaître. Mais j'aurai soin qu'après mon départ, vous puissiez toujours vous souvenir de ces enseignements. Le témoignage de la gloire de Christ. Ce n'est pas en suivant des fables habilement inventées que nous vous avons fait connaître la puissance et l'avènement de notre Seigneur Jésus-Christ, mais c'est en ayant vu sa majesté de nos propres yeux. Il a reçu de Dieu le Père honneur et gloire, lorsqu'une voix venue de la gloire magnifique lui a dit « Celui-ci est mon Fils bien-aimé, en qui j'ai mis toute mon affection. » Nous avons entendu cette voix venant du ciel, alors que nous étions avec lui sur la Sainte Montagne. C'est pourquoi nous tenons pour encore plus certaine la parole prophétique et vous faites bien d'y prêter attention, comme à une lampe qui brille dans un lieu obscur, jusqu'à ce que le jour vienne à paraître et que l'étoile du matin se lève dans vos cœurs. Avant tout, sachez que nul ne peut interpréter à sa guise une prophétie de l'Écriture, car ce n'est pas par une volonté humaine qu'une prophétie a jamais été prononcée, mais c'est poussé par le Saint-Esprit que des hommes ont parlé de la part de Dieu.

La météo pour ce jeudi 3 septembre, temps calme et ensoleillé sur les trois quarts du pays, sauf près de la Manche et près des frontières belges et allemandes. Les températures pour ce jeudi matin, 14 degrés pour Strasbourg, 15 degrés pour Lyon et Paris, 16 degrés à Lille, 16 également pour Bordeaux et Biarritz, 17 à Toulouse, 18 à Cherbourg et à Brest, 20 degrés pour Nice, 21 pour Marseille, 22 à Perpignan. Et pour ce jeudi après-midi, 21 degrés sur la Bretagne, 22 en Normandie, 23 degrés sur les Hauts-de-France, il fera 27 en Ile-de-France, 28 encore sur le Centre-Val de Loire et le Grand Est, 28 également en Bourgogne, 29 sur la vallée du Rhône, jusqu'à 31 degrés sur la Nouvelle-Aquitaine, 31 également sur la Côte d'Azur, 32 degrés en Occitanie et même jusqu'à 34 degrés dans la région de Nîmes.

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1: Bien-aimés, nous avons 24 heures dans une journée. Vous ne pouvez pas dire que vous êtes sérieux avec votre vie et avec le Seigneur. Vous avez le temps de suivre tous les racontars sur les réseaux sociaux. Vous avez le temps de suivre ces personnes qui sont toujours en train de sortir le dossier dans tel et le dossier dans tel et le dossier dans tel. Et des gens qui disent qu'ils sont chrétiens. Et tout ce qu'ils font en ligne, c'est de parler dans tel et dans tel et dans tel. La parole de Dieu nous dit que c'est de la médisance. Depuis quand la médisance a été transformée en métier? Et les médisants sont ceux qui veulent corriger l'Église. Du haut de votre péché? Bien-aimés, nous avons un mandat. Et ce n'est pas un mandat pour dénigrer. Oh non, on n'accepte pas tout. Moi, j'ai eu affaire à avoir une réaction, écrire un article il y a des années de cela. Et la raison pour laquelle j'ai écrit l'article, c'est parce que la chose n'a pas été faite en privé. Ils l'ont fait quelque chose, je ne vais même pas entrer dans les détails, et que ces serviteurs voulaient m'entendre. Ils n'ont pas juste fait leur truc dans leur coin. Ils voulaient nous amener tous dedans. Pour maintenant dire, c'est bon, on va aller dedans. Non, quand ça c'est arrivé, on n'a rien dit. Mais maintenant, vous voulez nous amener tous dedans, vous venez sur les réseaux pour nous présenter la personne, pour nous dire, cette situation qui est une aberration est normale. J'ai fait un article pour dire, s'il vous plaît, non. Mais vous savez ce qui s'est passé? Quand j'ai vu que les gens venaient sur l'article, tout le monde commençait, ouais, c'est ça. Et quelqu'un commençait à m'envoyer des choses. Mais c'est là où je me suis rendu compte qu'il y a des gens dont le métier, c'est la médisance en ligne. Ils ont commencé à regarder, il y a ça aussi. Je ne suis pas dans ça. J'ai dépublié l'article. Si c'est pour que vous m'intégrez dans votre réseau de médisants et de critiques, non. Bien-aimés, nous avons mieux à faire. Vous n'êtes pas d'accord? Nous avons mieux à faire. Les gens sont morts. L'Église a une parole d'espérance. Apportons-la. Que par nos vies, nos paroles, les gens sachent qu'ils peuvent venir vers nous pour recevoir la réponse. Alléluia. Elle a dit ceci, nous étions de leur nombre et nous vivions autrefois selon les commodités de notre chair, selon les volontés de la chair et de nos pensées. Nous étions par nature des enfants de colère. Nous étions par nature, nous allons décortiquer après ce que ça veut dire vivre selon les convoitises de la chair, ça veut dire simplement vivre selon nos désirs, nos volontés, et pas selon la volonté de Dieu. Nous étions des enfants de la colère. Remarquez ce qu'il est en train de dire, c'est que tous les gens qui ne connaissent pas Jésus sont sous la colère de Dieu. Est-ce que vous comprenez? Et c'est important pour nous de comprendre parce que Dieu est amour, mais les gens sont aussi sous sa colère. Et nous avons étudié les attributs de Dieu. Je vous ai expliqué qu'à cause de la justice de Dieu, il ne peut pas pardonner le péché sans effusion de sang. Et donc, il lui-même a pourvu le moyen pour que nous soyons sauvés. Mais il n'en reste pas moins que sans Christ, l'homme est sous la colère de Dieu. Il y a des gens qui disent Amen. Si vous savez ce que ça voulait dire, vous ne direz pas Amen, vous allez pleurer. Vous allez pleurer pour son frère qui n'est pas encore converti. Vous allez pleurer pour vos parents qui ne sont pas encore convertis. Que Dieu brise la dureté de nos cœurs et qu'il enlève la cécité de nos yeux pour que nous voyions et que nos cœurs commencent à saigner de nouveau. C'est quand la dernière fois où vous étiez mis à prier pour le salut de quelqu'un et vous pleurez de chaudes larmes pour que cette personne soit sauvée. C'est quand la dernière fois où votre cœur a été lourd parce que quelqu'un n'est pas converti. C'est quand la dernière fois où vous avez crié à Dieu pour dire cette personne doit être sauvée, cette famille doit être sauvée. Parce que même quand on prie pour le salut des gens, c'est juste du bout des lèvres. Nous ne sommes pas engagés. Vous êtes seul dans une famille à être converti. Et ça fait des années. Et ça ne vous a pas dérangé. Il faut comprendre l'Évangile. Parfois, nous manquons de sagesse, je l'ai fait avec ma mère. Mais j'avais un tel désir qu'elle soit sauvée. Je ne l'ai pas lâchée. Alors qu'elle était sûre de sa justice. Parce qu'elle allait à l'église. Et je savais qu'elle n'était pas née de nouveau. Elle était tellement sûre de sa justice. Elle était sûre de sa justice. La parole de Dieu nous dit que nous étions des enfants de la colère. Je ne sais pas ce que vous comprenez, ce que ça veut dire être sous la colère de Dieu. Ce qui veut dire que le châtiment est inévitable, que la punition est inévitable. I don't know. Il y a des gens devant moi maintenant, si j'étais en train de dire que cette année, tes finances vont exploser, ils ne seront pas en train de dormir. J'en suis persuadée. Et c'est ce que nous entendons tout le temps à l'église. Nos cœurs ne sont plus habitués à l'évangile. Nos cœurs ne sont habitués qu'aux bénéfices immédiats personnels. Si je vous dis que vos enfants, là, il faut avoir des grands postes. Vous allez rouler en Mercedes toute votre vie. Ah, le fils que vous avez élevé, là, il sera à la présidence. Lui seul, vous êtes là, yes, sir, preach pastor. Méditez là-dessus, s'il vous plaît. Quand la colère de Dieu tombe sur une personne, qu'est-ce qui se passe? Et Jésus est venu pour que nous n'ayons pas à subir le châtiment. C'est pour cela que Isaïe 53 nous dit ceci, que le châtiment qui nous donne la paix est tombé sur lui. Parce que nous étions des enfants de la colère. Et s'il n'avait pas pris nos châtiments à la croix, le châtiment serait devant nous. Et pour tous ceux qui sont sans Christ, le châtiment est devant eux. Et c'est la raison pour laquelle nous faisons ce que nous faisons. C'est la raison pour laquelle nous annonçons l'évangile. Mais il y a un autre point qui est très important. Nous avons vu que le verdict est universel. Nous avons vu que tous sont en état de mort. Mais la réalité aussi, c'est que les gens sont incapables de se sauver eux-mêmes. La parole de Dieu nous dit qu'ils ne peuvent pas se sauver eux-mêmes. Mais déjà dans Jérémie 17, verset 9, il nous dit que le cœur de l'homme est tortueux par-dessus tout. Il est incurable. Qui peut le connaître? Déjà, les gens ne savent même pas qu'ils en ont besoin. Parce que le cœur est tortueux. Le cœur est tortueux. Et chacun se ment à lui-même. Même des chrétiens se mentent à eux-mêmes. Parfois, quand les gens racontent leur version des faits, vous faites waouh, amazing. Et quand Dieu vous dit la réalité de ce qui s'est passé, oups. Donc, vous imaginez les gens qui sont dans le monde sans Dieu. Ils ne peuvent pas se sauver eux-mêmes. Et beaucoup ne savent même pas qu'ils ont besoin d'être sauvés. Parce que le cœur ment. Chacun pense qu'il est quelqu'un de bien. Et c'est pour cela aussi que la parole de Dieu nous dit que toutes nos justices sont comme des linges souillés. À la version second 21 dit le linge taché de sang. En réalité, ce passage est en train de nous dire que toute notre justice est comme du linge menstruel. Vous comprenez? C'est le mot exact qui est utilisé. C'est cela. Et dans Lévitique, vous allez découvrir, 27 si je me souviens bien, vous allez découvrir que dans le système de l'Ancien Testament, une femme qui avait ses règles ne pouvait pas venir dans la maison de Dieu. Donc l'écoulement du sang était considéré comme quelque chose d'impur. Et donc quand on vous dit que votre justice est comme des linges souillés, c'est une parole qui a dû choquer, et c'est le peuple lui-même qui l'a reconnu. Le peuple lui-même qui l'a reconnu. Dit que nous sommes devenus comme des objets impurs. Toute notre justice est comme des linges souillés. Et ils ont reconnu eux-mêmes que toute leur voie était déviée, était différente de celle de Dieu, qu'ils étaient complètement fourvoyés, qu'ils étaient corrompus et pervers. Et ce qui est terrible ici, et c'est là où nous allons revenir encore à ce que j'ai dit précédemment, tous ces gens que vous trouvez, car ils sont bien eux, et vous ne leur annoncez pas l'évangile parce que c'est des gens objectivement plus sympathiques que vous, ça on peut comprendre, mais Jésus ne nous sauve pas parce que nous sommes sympathiques, c'est lui qui nous rend sympathiques par la suite, ceux qui n'étaient pas sympathiques avant. Mais nous avons tendance à aller vers des gens qui sont objectivement mauvais pour nous, et laisser les gens qui semblent être des gens sympathiques parce que nous pensons qu'ils n'ont pas besoin de salut. Mais la parole de Dieu nous dit que toute la justice de l'homme, le meilleur que l'être humain peut faire, ce qui est le plus extraordinaire qu'un être humain peut faire, ne peut jamais arriver au standard de Dieu. C'est comme de linge souillé. Est-ce que vous comprenez cette image? Ça, c'est la chose la meilleure qu'un être humain peut faire. Les choses que nous admirons, les gens que nous admirons. Même leurs œuvres les plus extraordinaires, c'est comme des linges souillés devant Dieu. Par comparaison avec la justice de Dieu. Donc, la justice de l'être humain ne peut jamais l'amener à être accepté par Dieu. Jamais l'amener à être réconcilié par Dieu. Jamais l'amener à être sauvé. Donc, vous allez sortir vos carnets, vous allez voir tous vos amis sympathiques à qui vous n'avez pas annoncé l'évangile. Le meilleur cadeau que nous pouvons faire à quelqu'un, la plus grande preuve d'amour, c'est lui parler de Jésus. Pour qu'il puisse sortir de cet état de mort, qu'il soit rendu vivant. Vous allez dire, mais les gens n'aiment pas quand on dit ça. Est-ce que vous pensez que moi j'aimais quand on me disait ça? C'est peut-être pour ça que je suis devenue radicale quand je me suis convertie. Parce que j'avais compris, par la manière dont l'évangile m'a été annoncé, la réalité des ténèbres, la réalité de la lumière. Et quand je suis entrée dans la lumière, j'étais consciente d'être entrée dans la lumière. Tous ces gens qui ne savent pas quand ils étaient sauvés. Quand je me suis convertie, je savais. Je savais, je ne voulais pas aller à l'église, je n'aimais pas l'église, mais je savais que j'étais née de nouveau. Je savais que j'étais sortie d'un monde et que j'étais entrée dans une autre. C'était une réalité palpable. Et je marchais parce que je réfléchissais beaucoup et je me disais, mais c'est étrange. Je me suis rendu compte que même dans cet espace géographique où nous sommes, il y a un autre monde, il y a une autre réalité. Et quand j'y suis entrée, je le savais. C'était tellement réel et tangible parce qu'on n'a pas édulcoré l'évangile qui m'a été annoncé. Je bénis le Seigneur pour tous ces gens-là. On se moquait d'eux, mais ils étaient sérieux avec leur foi. On les voyait venir avec leur grosse Bible. Ils voulaient entamer une conversation. Nous, on essayait de fuir. Et parfois, ils venaient dans nos chambres à l'université pour entamer une conversation. Et ceux qui n'étaient pas préparés, je les ai secoués. J'étais allé lire la Bible pour argumenter. Mais ils étaient sérieux pour gagner des âmes. Sérieux, parce qu'ils comprenaient ces choses. Il y a un changement radical qui doit se produire en nous. Pourquoi l'Église est devenue tellement charnelle? Parce que les gens sont encore sous la domination du système du monde. Est-ce que vous y êtes? Ésaïe 64. Nous sommes tous comme des impurs et toute notre justice est comme un vêtement souillé. Nous sommes tous flétris comme une feuille et nos crimes nous emportent comme le vent. Toute notre justice est comme un vêtement souillé. Toute notre justice. Si les gens ne savent pas qu'ils sont perdus, ils risquent de ne jamais vouloir être sauvés. Et je vous assure, les gens ne savent pas qu'ils sont perdus. Donc, le cœur de l'homme est tortueux par-dessus tout. Et l'homme est incapable de se sauver lui-même. La justice de l'homme n'est rien devant Dieu. J'ai aussi un dernier point ici. Qu'est-ce que ça implique pour nous? Je vais vous poser des questions. Ayant entendu tout ce que vous avez entendu aujourd'hui, qu'est-ce que ça implique? Alors, nous entendons que les gens sont pécheurs, ils sont morts, ils sont aveuglés spirituellement, ils sont sous la domination du monde, sous la domination de Satan, sous la colère de Dieu. Aucune leur justice est comme des vêtements souillés devant Dieu. Et quelle est notre réaction à cela? La nécessité de connaître la parole, de comprendre la réalité de ces choses pour aller ensuite, motiver ensuite pour aller parler aux gens. La compréhension de notre identité, ce que nous étions et ce que nous sommes aujourd'hui. Ce que vous allez remarquer dans ce passage, c'est qu'il les exhorte, ensuite il va les exhorter à la droiture, mais il ne dit pas, vous êtes devenus parfaits. Il a dit, vous avez été rachetés. Est-ce que vous comprenez? Vous avez été rachetés. Et c'est parce que nous avons été rachetés que Jésus nous envoie pour annoncer à d'autres qui peuvent devenir vivants. Si ce n'est pas clair pour vous, beaucoup de gens vont mourir physiquement et aller en enfer qui pourraient être sauvés. Si ce n'est pas clair pour vous, vous allez cautionner des choses auxquelles vous devriez vous opposer. Si ce n'est pas clair pour vous, vous allez laisser passer des situations où vous devrez vous lever et dire la vérité. Et ça crée un sentiment d'urgence quelque part. Parce que quand nous savons que les gens sont morts, nous savons que chaque jour qu'ils vivent sur terre, c'est une vie en sursis. Et c'est pour cela que, personnellement, quand les gens décèdent, la première chose que je veux savoir, parfois je ne demande pas pour ne pas amener la douleur et la tristesse au cas où, c'est de savoir s'ils étaient sauvés. Parce que nous avons la certitude que s'ils étaient nés de nouveau et ils marchaient droit avec Jésus, ouf, ce n'est pas une tragédie. C'est une perte, mais ce n'est pas une tragédie. Vous me suivez? C'est une perte, mais ce n'est pas une tragédie. Mais s'ils ne sont pas convertis, là, c'est, on espère qu'à la dernière minute, ils se sont réveillés, ils ont dit, Seigneur Jésus, prends mon âme. D'où l'importance d'annoncer l'évangile et de dire aux gens, peut-être que tu ne veux pas m'écouter aujourd'hui, mais souviens-toi, avant de quitter ce monde, tu dois donner ta vie à Jésus. Je vous assure, il y a des gens qui vont sur leur lit de mort parce que vous leur avez tellement dit que le salaire du péché, c'est la mort. Ils vont dire, ah, je ne veux pas aller en enfer. La semaine prochaine, nous allons parler de la destination éternelle des perdus. Ces choses doivent revenir dans notre conscience. La parole de Dieu nous dit que le Dieu de ce monde les a aveuglés. Vous suivez? Ce qui veut dire qu'il y a des gens qui ne sont même pas capables d'entendre. Vous parlez et ils parlent et vous dites, mais quelle langue est-ce qu'ils parlent? Pourquoi il ne comprend pas ce que je dis? Et parfois, il va répéter les mêmes mots, mais vous savez qu'il n'a pas compris. On m'a annoncé l'évangile pendant des années, alors que moi, je voulais même savoir à un moment donné. Mais le jour où ça a pénétré mon cœur, quelque chose a changé. La parole de Dieu dit que le Dieu de ce monde les a aveuglés, afin qu'ils ne voient pas la gloire de l'évangile de Christ, l'éclat de l'évangile qui est la gloire de Christ. Donc, il y a une action de ce prince de la puissance de l'air, une action énergique qui fait en sorte que les gens ne voient pas, qu'ils ne voient pas. Il s'active pour les empêcher de voir. Est-ce que vous comprenez ce que je suis en train de vous dire? Donc, tous ces, on sont évangélisés, mais les gens disent qu'ils vont venir, ils viennent pas, et vous vous sentez mal. Vous n'êtes pas sérieux. Ils sont aveuglés. Donc, il dit, je vais venir. Et il veut venir. Et pouf, en aveuglement revient. Et finalement, je sais pas. Déjà, vous voyez comment les chrétiens se laissent manipuler par Satan. Vous imaginez les gens qui ne sont pas convertis. Vous savez, un chrétien qui est là, heureux, qui dit, ah, on est tellement bénis, on est bénis. Et le lendemain, vous le voyez plus. Qu'est-ce qui t'est arrivé? Oh, je me suis dit, j'ai commencé à penser que, non, Satan a commencé à te dire que. Entre parenthèses, je vais vous encourager en ce mois de janvier à préserver vos pensées. C'est un mois particulier où l'ennemi s'attaque aux pensées des gens parce qu'il veut polluer leur année. Vous me suivez? Il va les amener. Il y a des choses que Dieu a prévues pour votre année. Il y a des choses que l'ennemi aussi a prévues pour votre année. Et au même moment où vous priez Dieu, vous déclarez la parole, il y a l'ennemi qui vient pour vous injecter des pensées diverses et variées. Juste pour coloniser votre pensée et donc dévoyer votre année. Pourquoi vous passez l'année à essayer d'obtenir, à essayer de à prier, mais je comprends pas. Parce que vous vous êtes laissé coloniser mentalement. Il y a des gens que moi, janvier, vont avoir toutes sortes de pensées, vont prendre des décisions radicales qui vont affecter leur vie négativement. Parce qu'ils sont assaillis par des pensées, ils ne savent même pas que ça vient de l'ennemi. Il les a aveuglés. Donc, la parole nous dit que les gens sans Christ sont aveugles. Est-ce que nous pouvons le dire ensemble? Sont spirituellement aveugles. Donc, ça amène la compassion et aussi le désir de ne pas vous vexer. Quelqu'un qui n'est pas converti, évitez de vous énerver. Si vous savez que Dieu veut que vous l'ameniez à Christ, ils vont faire toutes sortes de choses. Vous décidez que je choisis de pardonner. Je choisis de pardonner parce que je sais qu'il est aveugle. Alléluia. Alléluia. Alléluia. Quand nous comprenons, et c'est ce que nous étions, et j'aime beaucoup ce passage de Éphésiens parce que Paul constamment leur dit, vous étiez. Donc, il n'y a pas d'orgueil à avoir, il n'y a pas de supériorité à avoir, mais la compassion, la gratitude et la compassion. Et le sentiment d'urgence d'aller vers les gens à tout prix et dire, Père, comment je fais? Vous savez, nous sommes motivés pour évangéliser parce que nous n'avons pas compris qui nous sommes devenus grâce à Jésus. Et quel est l'état des gens qui ne sont pas venus à Jésus et les risques qu'ils encourent. Moi, je vois les gens qui sont tellement pénétrés par cette parole que personne n'a besoin de leur dire quoi que ce soit. D'eux-mêmes, ils vont partout chercher les gens. Ils cherchent toutes les occasions, toutes les opportunités pour être un libérateur. Et quand les gens vous posent un lapin encore et encore, vous dites, non, on va prier. Qu'est-ce que ça inspire en nous? Ça nous amène à comprendre l'importance de la prière. Parce que quand les gens sont spirituellement aveugles, ce n'est que spirituellement que leurs yeux peuvent s'ouvrir. Ce n'est pas avec l'argumentation, avec les discours. Parfois, nous aimons argumenter avec les gens qui ne sont pas convertis. Nos arguments ne servent à rien. Oui, de temps en temps, il faut leur expliquer certaines choses, mais si les gens sont spirituellement aveugles, sous la domination de l'ennemi, qu'est-ce que vous allez dire dans le naturel? À moins que ce ne soit une parole inspirée par le Saint-Esprit. Nous comprenons donc l'importance de proclamer la parole plutôt que d'argumenter. L'importance de prier plutôt que d'argumenter. L'importance de garder un bon cœur envers les personnes à qui nous annonçons l'évangile, quel que soit leur comportement. L'importance de ne pas laisser les esprits mauvais nous décourager. Est-ce que vous êtes encore là? Et donc, nous allons cesser de juger, nous allons commencer à pleurer. Nous allons cesser de juger. Dès lors où quelqu'un n'est pas converti, ne le jugez pas. Priez simplement. Ce sont ceux de l'intérieur à qui l'on devrait demander de rendre compte pour leur comportement. Parce que eux, ils ont reçu Jésus. Et quand quelqu'un s'attend à libre cours dans sa vie, je suis toujours émerveillée par la grâce de Dieu sur le monde, de ce que tout ne s'écroule pas, compte tenu de la susceptibilité des êtres humains à l'influence satanique. C'est une grâce de Dieu. Donc, on ne s'appuie plus sur nous-mêmes et on prie. On prie. Et aller parler aux gens sans prier, c'est aller se promener. C'est juste une promenade que vous faites. Nous voyons la réalité. Pécheurs, morts, aveugles, dominés par le monde, dominés par Satan. Enfants de la colère, toute justice souillée, même le meilleur souillé. Si nous voulons que des gens se convertissent et restent convertis, il faut leur dire la vérité sur leur état. Et leur dire ce que Jésus offre. Les gens ne sont pas reconnaissants quand ils ne savent pas ce qu'ils ont reçu. Nous qui étions morts par nos péchés, il nous a rendus à la vie. Il nous a rendus à la vie. Ce qui veut dire que ceux qui sont sans Christ, ils ne sont pas à la vie, ils sont morts. Oui, cette amie que vous aimez beaucoup, elle est morte. Ce diagnostic est nécessaire pour que nous ayons un cœur pour les perdus et que nous comprenions que c'est indispensable. Aïe, aïe, aïe. Vous n'allez plus dire c'est où dans la Bible. Vous savez où c'est. Nous allons demander au Seigneur de nous ouvrir les yeux. Et ne faites pas juste ça, je voulais vous inviter à l'église. Demandez au Seigneur l'opportunité de parler et de dire des choses sérieuses, claires, graves, réelles. Jésus veut de nouveau voir des gens qui sont convertis à lui, pas convertis à l'église. Beaucoup de personnes dans nos églises ne sont pas converties à Jésus, ne sont pas converties. Et lorsque nous parlons du fait que sa maison doit être remplie, ce n'est pas pour que nous remplissions sa maison d'inconvertis. C'est que nous amenons des gens à Christ qui viennent dans sa maison. Nous dites, est-ce que les inconvertis sont les bienvenus? Bien entendu, mais l'objectif, c'est qu'ils se convertissent. Ce n'est pas juste que nous fassions un grand club avec une belle chorale et un beau show tous les dimanches, avec des gens qui ne sont pas régénérés. Il y a une réalité de régénération. Certains d'entre vous, vous n'avez jamais entendu ce mot, mais vous allez l'entendre. Disons ensemble, régénération. C'est une réalité spirituelle. La régénération, il nous a régénérés. C'est une opération spirituelle indispensable.

0: tout Jésus et qui sont des enfants de la colère, que nous étions tous ainsi. Qu'est-ce que ça provoque encore? Colère, pourquoi? Contre l'ennemi. Oui. Contre l'ennemi à cause de ce qu'il fait dans la vie des gens. Ça, c'est une sainte colère. Nous allons demander au Seigneur que toutes ces choses soient réelles pour nous. Vous allez prier pour votre cœur, votre entendement. Vous allez prier pour que la compréhension descende dans votre cœur, que la réalité de la condition des pécheurs vous envahisse. Élevez-vous, s'il vous plaît, priez.
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3: Introduction à la première épître de Pierre. La première épître de Pierre se présente comme une lettre adressée aux croyants dispersés dans plusieurs régions du monde antique. Dès le début et à la fin du texte, il est clair qu'il s'agit d'une épître, mais son contenu alterne entre des enseignements doctrinaux et des exhortations pratiques. Pierre s'adresse aux chrétiens qu'il qualifie d'étrangers et dispersés dans le Pont, la Galatie, la Cappadoce, l'Asie et la Bithynie. Cette formule justifie le classement de cette lettre parmi les épîtres destinées à un large public. Structure de l'épître. Adresse et salutation. Action de grâce et exhortation à la sainteté. Conduite à tenir selon l'exemple de Jésus-Christ. Exhortation aux anciens, vœux et salutations. L'auteur et le contexte de l'épître. L'auteur se présente comme Pierre, apôtre de Jésus-Christ. Il s'agit très certainement de Simon-Pierre, le frère d'André, que Jésus appela au début de son ministère. Pourtant, cette lettre ne contient que peu de souvenirs explicites de la vie de Jésus, ce qui peut surprendre venant d'un disciple aussi proche du Christ. Cependant, Marc, disciple de Pierre, est considéré comme l'auteur de l'évangile de Marc, basé sur les témoignages oraux de Pierre. Il est donc probable que l'apôtre ait choisi de ne pas répéter ce qui avait déjà été consigné dans cet évangile. L'épître semble avoir été écrite depuis Rome, identifiée sous le nom symbolique de Babylone. Ce choix de langage peut être lié aux persécutions imminentes sous l'empereur Néron. La ville de Rome, capitale de l'Empire, était souvent comparée à Babylone en raison de son influence et de son pouvoir oppressif sur les croyants. Le message central de l'épître. La première épître de Pierre est un message d'espérance. L'apôtre rappelle aux croyants que leur salut en Jésus-Christ est un héritage incorruptible, garanti par la résurrection du Seigneur. Cette assurance doit produire une joie profonde, même au milieu des épreuves. Cette espérance pousse également à une vie de sainteté. Ce n'est pas par des choses périssables, par de l'argent ou de l'or que vous avez été rachetés, mais par le sang précieux de Christ. Pierre exhorte les croyants à suivre l'exemple du Christ dans leur sanctification. Lui qui n'a point commis de péché et dans la bouche duquel il ne s'est point trouvé de fraude. Lui qui, injurié, ne rendait point d'injure. Maltraité, il ne faisait point de menaces, mais s'en remettait à celui qui juge justement. Les parallèles avec les Écritures. L'épître de Pierre contient de nombreuses références à l'Ancien Testament, ainsi que des parallèles avec l'Évangile de Matthieu, en particulier le Sermon sur la montagne. Conclusion. L'épître de Pierre est un appel vibrant à tenir ferme dans l'espérance, à marcher dans la sainteté et à suivre l'exemple du Christ dans la souffrance et la persécution. Son message reste intemporel. Notre foi doit être éprouvée, mais notre espérance est vivante, car elle repose sur Jésus-Christ ressuscité.

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La météo pour ce mercredi 2 septembre, le soleil s'impose au milieu de quelques nuages bas, les grisailles sont plus tenaces près de la Manche et les températures sont agréablement rafraîchies dans les campagnes. Les températures justement, les voici pour ce mercredi matin. 13 degrés sur Lille, 14 à Strasbourg, 15 degrés pour Paris et Cherbourg, 15 également pour Brest, 16 degrés à Bordeaux et à Biarritz, 18 à Lyon, 19 à Toulouse et 22 degrés pour Nice et Ajaccio. Et pour ce mercredi après-midi, comptez sur 21 degrés sur la Bretagne, la Normandie et les Hauts-de-France, 24 en Ile-de-France, 25 sur le Grand Est et le Centre-Val de Loire, 26 en Bourgogne, 27 sur la Nouvelle-Aquitaine, 30 degrés encore sur la vallée du Rhône, sur l'Occitanie, la Corse et même jusqu'à 34 degrés autour du golfe du Lion.

0: Bonjour, bonjour à tous. La France a fait sa rentrée. Hier matin, 1,6 million d'écoliers, collégiens et lycéens ont repris les chemins des classes, encadrés par 851 000 professeurs. Une rentrée marquée par une nouveauté de taille. L'interdiction du téléphone portable, jusqu'ici limitée aux écoles et aux collèges, s'applique désormais au lycée. Les téléphones doivent rester éteints et rangés dans les sacs ou les casiers. Les effectifs, eux, continuent de baisser sur fond de recul de la natalité. Et puis l'hommage de la nation à Édouard Balladur, l'ancien Premier ministre s'est éteint lundi à Paris à l'âge de 97 ans. Chef du gouvernement de mars 93 à mai 95, il fut aussi ministre de l'économie. Hier, la présidence de la République a salué la mémoire d'un homme qui a marqué durablement la Ve République. Les hommages ont afflué de tous les bords politiques. Nicolas Sarkozy a dit avoir perdu un exemple, un mentor et un ami. Autre disparition, celle de Charles Jospin, ancien ministre socialiste de François Mitterrand, puis Lionel Jospin, mort à l'âge de 88 ans. Et du côté du climat, c'est un record dont la France se serait bien passée. Selon les relevés de Météo France publiés hier, l'été 2026 est le plus chaud jamais mesuré dans notre pays depuis le début des mesures en 1900. Entre le 1er juin et le 31 août, la température moyenne jour et nuit confondue a atteint 24,1 degrés dans l'Hexagone et en Corse. Le précédent record daté de 2003 avec 23,1 degrés, juin puis juillet avaient déjà chacun battu leur record mensuel. Sur le plan économique, à présent, la facture s'alourdit pour les ménages. Depuis hier, le prix repère de vente du gaz a augmenté de 5,6%. Il atteint 172,05 euros, toutes taxes comprises par mégawattheure. Environ 6 millions de foyers en offre indexée sont concernés. Les abonnés à prix fixe, eux, sont provisoirement épargnés en cause de stocks européens historiquement bas et les tensions internationales. Sur le plan politique, à présent, le débat sur le port du voile s'est invité dans la rentrée. Le Rassemblement national propose de sanctionner d'une amende le port de voile dans l'espace public, une mesure que Marine Le Pen souhaite soumettre en référendum en cas de victoire en 2027. Hier, le député Jean-Philippe Tanguy a assuré que personne ne va mener la chasse aux femmes voilées. La proposition a suscité de vives réactions dans l'ensemble des classes politiques. Et un train en mer hier, en fin de matinée, au large de Saint-Cyprien, dans les Pyrénées-Orientales. Un accident de boue tracté a fait 2 morts et 1 blessé grave. 7 personnes se trouvaient à bord. Une enquête est actuellement ouverte. C'est la fin de cette édition. Passez une bonne suite en notre compagnie. Bienvenue dans votre Minute Sport de ce mercredi. À la une, Mercato qui a fermé ses portes hier soir à 19h59. Le Paris Saint-Germain signe le marché le plus lucratif de son histoire avec près de 370 millions d'euros de ventes, dont Ibrahim Mbaye, vendu 55 millions à Aston Villa. De son côté, Lens a récupéré Jean-Claire Todibo, prêté par West Ham, et Strasbourg a cédé Gueladoé au Bayern Leverkusen pour près de 37 millions. En cyclisme, victoire française sur le Tour d'Espagne. Bastien Tronchant a remporté hier la 10e étape au sprint, sa première sur un grand tour. Et côté tennis, 4 Français au 2e tour de l'US Open. Arthur Rydenskneijn, Luca Van Ensijs, Adriana Maninano et Quentin Alaïs. Diane Paris est passée, elle aussi. 7-5-6-4. En revanche, c'est terminé pour Loïs Boisson et Elsa Jacquemot. Il y a enfin un mot de rugby. Le top 14 reprend samedi avec le choc La Rochelle-Toulouse dimanche. C'était votre Minute Sport. À très vite.
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Livre de Job, chapitre 19, versets 1 à 21. Alors Job a répondu à ses amis : Vous allez me faire souffrir jusqu'à quand ? Jusqu'à quand allez-vous me détruire par vos paroles ? Vous m'avez insulté trop souvent. Vous n'avez pas honte de me torturer ? Vous dites que je me suis trompé. Eh bien, même si c'est vrai, cette erreur est mon affaire. En fait, vous me reprochez ce malheur qui m'arrive, et ainsi, vous voulez avoir raison contre moi. Pourtant, vous devez le savoir, c'est Dieu qui a été injuste avec moi et qui m'a fait tomber dans son piège. Je peux crier contre cette violence, personne ne répond. J'appelle au secours, personne ne me fait justice. Dieu me barre la route pour m'empêcher de passer. Il me laisse dans la nuit. Il m'a enlevé mon honneur. Il m'a retiré ce qui me rendait fier. Il me démolit complètement. J'ai déjà un pied dans la tombe. Il a arraché tout mon espoir comme on arrache les racines d'un arbre. Il brûle de colère contre moi. Il me considère comme son ennemi. Ces bandes de tueurs viennent tout ensemble. Elles arrivent jusqu'à moi et s'installent autour de ma tente pour m'attaquer. Mes parents, Dieu les a éloignés de moi. Ceux qui me connaissent font tout pour m'éviter. Ceux qui sont proches de moi ont disparu et mes amis m'ont oublié. Mes invités et mes servantes me traitent comme un étranger. Pour eux, je suis quelqu'un de gênant. J'appelle mon serviteur. Il ne répond pas, même quand je le supplie. Ma femme ne supporte plus mon odeur et je dégoûte mes propres frères. Même les petits-enfants me méprisent. Quand je me mets à parler, ils se moquent de moi. Tous mes meilleurs amis me détestent. Tous ceux que j'aimais se tournent contre moi. Je n'ai plus que la peau et les os, et je suis presque mort. Ayez pitié de moi, vous, mes amis. Oui, la main de Dieu m'a frappé.

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